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2: Bienvenue sur Radio J, nous sommes le vendredi 26 juin 2026 et j'ai le plaisir de vous accompagner avec toute l'équipe pour les 3 prochaines heures. Il est donc 6h. Très heureux de vous retrouver pour conclure la semaine ensemble alors que Ilana profite d'un week-end aussi chaud que mérité avec moi ce matin. Toute l'équipe du 6-9 a commencé par celui qui fait monter la température dès qu'il apparaît, adulé par toute une équipe pour sa connaissance de la télécommande de la clim du studio. C'est notre réalisateur Greg. Bonjour Greg.
3: Bonjour Rudy, bonjour à tous.
2: Voilà, appuyez un petit peu sur un peu plus froid s'il vous plaît, si possible pour la clim. Avec nous également, celle qui vous informe tous les matins sur Radio J, qu'il fera tout au long de la matinée, c'est Éléonore Claude. Bonjour Éléonore.
4: Bonjour Rudy, bonjour à tous.
2: Alors, en cette chaude matinée, nous allons évoquer justement les effets de la canicule pour nos aînés, alors que les hôpitaux commencent à être dans le rouge. Comment accompagner nos anciens? Quelles sont les structures communautaires qui leur viennent en aide? Eh bien, on en parlera avec le président de l'OSE, Arié Flac, à 6h20. D'ici 7h, vos rubriques habituelles avec, entre autres, la correspondance depuis Jérusalem de Pascal Sunshine, le classique du vendredi de Shirim, un jour une Misva, le Dvar Torah du jour et Micro-Sion. Voilà donc pour une partie de votre programme. C'est le 6-9, c'est sur Radio J et c'est parti. Et on démarre donc par le premier journal de la journée avec vous, Éléonore. Claude Saad restera indéfiniment dans les zones de sécurité établies au Liban, en Syrie et à Gaza. C'est ce qu'annonce le ministre de la Défense, Israël Katz.
4: Et oui, objectif protéger les soldats et les citoyens. Israël Katz a donc averti Téhéran. Si l'Iran attaque Israël en réaction à nos actions au Liban ou pour toute autre raison, nous le frapperons de toutes nos forces, d'une manière qui démontrera clairement l'écart de puissance qui nous sépare. Pendant ce temps, les opérations se poursuivent au sud du Liban. L'armée a annoncé qu'elle avait éliminé 6 terroristes du Hezbollah au cours de 2 incidents distincts. 5 d'entre eux ont été frappés par l'aviation. Ils menaçaient une brigade Givati. Un 6e a été éliminé sur la crête d'Alitaer. Dans un contexte tendu de conscription, le chef d'état-major de Tzahal, Eyal Zamir, a également insisté sur la nécessité d'une cohésion des forces, déclarant que l'armée a besoin de chaque soldat, homme ou femme.
2: Sur le plan diplomatique, Israël et le Liban prolongent leur pourparler aujourd'hui pour un 5e jour de discussion.
4: Et parmi les termes du contrat, un projet pilote qui prévoit un retrait limité de Tzahal d'une partie du sud du Liban sous supervision américaine. Les secteurs évacués seraient ensuite remis sous le contrôle exclusif de l'armée libanaise. Écoutez à ce propos le premier ministre israélien Benjamin Netanyahou qui s'est exprimé hier soir devant ses jeunes recrues.
5: Nous protégerons de là les habitants du Nord et tous les citoyens d'Israël. Le ministre de la Défense et moi avons clairement ordonné à Tzahal, vous avez une liberté d'action totale pour contrecarrer toute menace contre nos combattants ou contre les habitants du Nord. Nous avons confiance en vous, au chef d'état-major, à notre chaîne de commandement, aux brigadiers généraux, au commandement de bataillon, au commandant de compagnie, en chacun d'entre vous. Nous avons confiance pour que vous agissiez correctement.
4: Le premier ministre israélien Benjamin Netanyahou. Beyrouth, de son côté, exige un calendrier complet de retrait, tandis qu'Israël conditionne son départ à la situation sécuritaire. L'État hébreu souhaite également préserver sa liberté d'action militaire contre des violations potentielles du cessez-le-feu par le Hezbollah, une demande rejetée par les autorités libanaises.
2: Le dossier libanais qui cristallise donc les tensions, les États-Unis et les États du Golfe l'ont réaffirmé, le Hezbollah doit être entièrement désarmé.
4: Et oui, Washington tente de maîtriser l'escalade. Le vice-président J.D. Vance a révélé que l'Iran et les États-Unis ont donc convenu d'établir un canal direct avec les gardes de la révolution iranienne. Des officiers iraniens et américains se rencontreront prochainement à Doha pour résoudre les différends, tandis que J.D. Vance poursuit sa tournée dans le Golfe. Écoutez à ce propos Marco Rubio qui lui parle de cette collaboration avec les pays amis du Golfe, traduit par France 24.
6: Nous allons nous aligner sur nos partenaires du Golfe. C'est la raison pour laquelle je suis ici. D'abord, pour les remercier pour l'incroyable soutien qu'ils nous ont apporté. Nous voulons qu'ils le sachent. Nous souhaitons les associer aux discussions concernant chaque décision prise dans le cadre des négociations à venir. Nous ne ferons rien qui puisse compromettre la sécurité de nos alliés de longue date dans la région.
4: Le secrétaire d'État américain Marco Rubio. Les Émirats Arabes Unis ont également ouvert de nouveaux canaux avec l'Iran. La France et l'Italie préparent de leur côté une contribution. Emmanuel Macron a annoncé qu'une coalition multinationale pourrait succéder à la FINUL au Liban, venant, je cite, en appui des forces armées libanaises.
2: Et pendant ce temps, malgré sa réouverture, le détroit d'Ormuz est en proie aux tensions après une frappe sur un cargo.
4: Un navire singapourien a été frappé par un missile près d'Oman. Deux responsables américains imputent l'attaque à la garde révolutionnaire. L'Organisation maritime internationale a donc suspendu temporairement son plan d'évacuation du détroit, qui contient notamment 11 000 marins toujours bloqués. Et malgré tout, ce sont 62 navires commerciaux qui ont traversé le passage maritime hier lors d'une première ouverture. Les gardiens de la Révolution appellent les navires à ne pas s'écarter des voies consacrées.
2: On fait le bilan sur les deux puissants tremblements de terre qui ont endeuillé le Venezuela dans la nuit de mercredi à jeudi.
4: Ce sont désormais 235 personnes qui ont perdu la vie dans ce drame, ainsi que 1500 qui ont été blessées, selon un bilan provisoire. 200 personnes seraient encore piégées sous les décombres. Le second séisme d'une magnitude de 7,5 est le plus puissant enregistré dans le pays depuis plus d'un siècle. Deux secousses qui ont donc provoqué l'effondrement de plusieurs édifices, dont un immeuble de 22 étages dans le quartier d'Altamira. Les international s'organise. Les États-Unis ont débloqué 150 millions de dollars. La France envoie 85 secouristes, tout comme Israël, qui dépêche ses secours à elle.
2: Et la France qui suffoque depuis maintenant 9 jours. Le gestionnaire réseau Enedis a dû déclencher sa force d'intervention rapide avec 50 000 foyers privés d'électricité, notamment en Île-de-France.
4: Le système sanitaire est également saturé. 25 arrêts cardiaques en 24 heures à Paris. Le bilan humain s'alourdit, donc 55 personnes sont mortes par noyade depuis le début de l'épisode. Le préfet de police de Paris a annoncé qu'à partir de ce midi, la consommation d'alcool sera interdite sur la voie publique.
2: Merci Éléonore, on vous retrouve dans moins de 10 minutes pour le rappel des titres. La météo de ce vendredi, bien, elle est toujours caniculaire avec des températures parfois 15 degrés au-dessus des normales de saison. 61 départements sont placés en vigilance rouge par Météo France. Malgré tout, on semble avoir passé le pic de cet épisode exceptionnel. En résumé, la canicule s'intensifie au nord-est, mais s'atténue à l'ouest. Ce matin, il fait 19 à degrés, 20 à Cherbourg, mais déjà 29 à Paris, 25 à Strasbourg. Cet après-midi, il fera 33 à 38 sur une grande partie des régions, avec encore une fois un rafraîchissement sur la côte atlantique, comptez 22 à Cherbourg, mais 30 à Lille, 33 à Paris, 35 à Strasbourg. On respire un peu mieux sur la côte méditerranéenne avec 28 degrés à Marseille et 29 à Nice. Soyez donc vigilants et hydratez-vous tout au long de la journée. En Israël, eh bien, cette saison chaud sans être caniculaire, plein soleil sur tout le pays, 26 degrés à Haïfa, 27 à Tel Aviv, 30 à Jérusalem, la capitale, et enfin 33 degrés à Eilat.
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2: 6h passées de 7 minutes sur Radio J. On prend maintenant la direction de Jérusalem pour le décryptage de Pascal Zonshine. Bonjour Pascal.
7: Bonjour Rudy.
2: Israël et le Liban continuent de négocier à Washington et il faudra continuer les discussions. Une signature a été prévue hier soir, elle a été finalement annulée.
7: Oui, cette troisième journée de pourparlers direct à Washington entre Israël et le Liban s'est achevée cette nuit après 11 heures de réunion sans résultat. Mais l'administration américaine a annoncé que les discussions allaient reprendre aujourd'hui. Il y a apparemment eu des avancées, mais pas encore suffisamment pour pouvoir annoncer un accord. Les délégations israéliennes et libanaises négocient sur la consolidation du cessez-le-feu, qui doit permettre un premier retrait partiel de Tsahal, de secteur de la zone de sécurité, pour laisser la place aux soldats de l'armée régulière libanaise qui devront empêcher le Hezbollah de s'y réimplanter, de poursuivre la destruction des infrastructures de la milice pro-iranienne, le tout sous supervision américaine. Les deux équipes discutent carte en main sur le tracé de ces zones pilotes, leur surface et sur un calendrier de redéploiement, mais donc jusqu'à présent sans trouver d'accord. C'est le secrétaire d'État américain Marco Rubio qui pousse les deux parties à poursuivre les négociations. Marco Rubio est à peu près le seul dans l'administration Trump à tenir absolument à un accord séparé entre Israël et le Liban pour empêcher l'Iran de dicter ses propres conditions pour favoriser le maintien du Hezbollah.
2: Alors sur le terrain, les opérations israéliennes continuent contre le Hezbollah. Tzahal a annoncé avoir éliminé hier 6 terroristes qui représentaient une menace, je cite, immédiate.
7: Oui, après bientôt une semaine de nouveau cessez-le-feu décrété au sud Liban suite au protocole d'accord signé entre les États-Unis et l'Iran, la trêve en cours semble tenir un peu mieux que les précédentes. Pourtant, on le voit, les incidents continuent. Cette nuit, l'aviation israélienne a effectué une frappe au nord de Binjbeil et Tzahal a annoncé avoir éliminé au cours de la journée d'hier 6 terroristes du Hezbollah qui menaçaient directement des soldats déployés dans la zone de sécurité. Cela dit, les attaques de Tzahal, en particulier les attaques du Hezbollah, en particulier les tirs de drones explosifs, ont considérablement réduit au cours de ces derniers jours. Et du côté de Tzahal, les opérations des unités du génie, des opérations de destruction d'infrastructures du Hezbollah ont pratiquement cessé. Donc, on le voit, un cessez-le-feu cette fois-ci qui semble être un peu plus solide que les phases précédentes puisque officiellement et sur décision de Donald Trump, la trêve entre Israël et le Hezbollah sur le front nord avait été annoncée le 17 avril.
2: Ces déclarations maintenant de Benjamin Netanyahou dans une allocution enregistrée et diffusée lors d'une cérémonie en hommage aux soldats tombés pendant l'opération Bordure Protectrice. Eh bien, le Premier ministre israélien a estimé qu'Israël a rétabli la sécurité et la prospérité autour de Gaza.
7: Oui, des déclarations du Premier ministre israélien également hier lors de la cérémonie de fin de cours des officiers de Tzahal. Au cours desquels le Premier ministre a donc dressé un bilan des différents fronts ouverts depuis le 7 octobre 2023. Benjamin Netanyahou a estimé que la situation s'était retournée à l'avantage d'Israël après le 7 octobre. Israël qui a donc lancé une contre-offensive vers l'ensemble de ses ennemis. Le Premier ministre est revenu évidemment sur l'opération contre le Hamas à Gaza, mais aussi contre le Hezbollah au Liban et bien entendu les opérations militaires menées contre l'Iran, la première en juin 2025, opération menée seule par Israël, et la seconde fin février, et ces 40 jours de guerre menés conjointement avec les États-Unis pour réaffirmer qu'Israël donc maintenait sa sécurité, en quelque sorte poursuivait ce qu'il a appelé la guerre de renaissance de l'État d'Israël, même si l'ensemble des fronts sont donc toujours ouverts. Benjamin Netanyahou qui a également répété que Tzahal resterait dans la zone de sécurité au sud Liban aussi longtemps que nécessaire et qu'avec ou sans accord, l'Iran n'aurait jamais l'arme nucléaire.
2: Et puis on va terminer avec ce débat qui à juste titre revient souvent en Israël, celui de la reconnaissance du génocide arménien. On rappelle qu'Israël donc ne reconnaît toujours pas le génocide arménien pour ne pas froisser la Turquie. Et bien le ministre des Affaires étrangères Gideon Saar va soumettre lors de la prochaine réunion du gouvernement un projet de résolution qui justement vise à reconnaître ce génocide.
7: Alors c'est toujours un sujet sensible. Pour Israël, il y avait eu un choix d'ordre stratégique de ne pas reconnaître le génocide de 2 millions d'Arméniens par la Turquie, en fait, par l'Empire ottoman, suivi ensuite par le nouveau régime de la Turquie en 1915 et 1917. Alors, cette prudence d'Israël à ne pas reconnaître le génocide arménien était évidemment due à des considérations stratégiques à l'époque, disons jusqu'à l'arrivée de Tayyip Erdogan au pouvoir en Turquie. Les relations entre Israël et la Turquie étaient excellentes. La Turquie était à l'époque une république laïque, donc Israël voulait préserver ses relations. On voit évidemment, et en particulier ces dernières années, les relations se dégrader constamment entre Ankara et Jérusalem, avec des déclarations de plus en plus hostiles de la part de Tayyip Erdogan, et même cette déclaration sidérante cette semaine de Donald Trump qui avait affirmé au détour d'une phrase que il avait parlé au tout début de la guerre avec son homologue turc Tayyip Erdogan, qui lui avait annoncé son intention d'entrer dans la guerre, et affirme Donald Trump, évidemment pas du côté, pas de notre côté, mais probablement du côté de l'Iran. Donc dans quelle mesure ces déclarations étaient fondées sur une véritable intention de la Turquie. En tout cas, on voit donc que les relations se dégradent et qu'Israël, après avoir il y a quelques années fait une simple reconnaissance formelle par la Knesset, pourrait cette fois-ci formaliser officiellement la reconnaissance du génocide arménien par une décision du gouvernement.
2: Merci Pascal Zanchan, on vous retrouve à 7h26 pour votre Zoom Israël. À tout à l'heure.
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2: 6h15 sur Radio J, l'essentiel de l'actualité avec Éléonore Claude.
4: Israël durcit le ton ce matin sur sa présence militaire au Moyen-Orient. Le ministre de la Défense, Israël Katz, déclare que Tsahal restera indéfiniment dans les zones de sécurité établies au Liban, en Syrie et à Gaza, et affirme que cette présence est nécessaire pour protéger les soldats et les citoyens, notamment ceux du Nord. L'armée poursuit donc ses opérations au sud du Liban avec l'élimination de 6 terroristes du Hezbollah en 2 incidents distincts, des menaces directes selon l'armée. Diplomatiquement, les pourparlers entre Israël et le Liban se poursuit finalement pour un 5e jour à Washington. Un projet pilote est sur la table avec un retrait limité de Tsahal au sud du Liban sous supervision américaine et une remise des zones évacuées aux forces armées libanaises. Et puis enfin, le détroit d'Hormuz reste un point chaud après une frappe contre un cargo singapourien attribué à la garde révolutionnaire iranienne hier. L'Organisation maritime internationale a finalement suspendu temporairement son plan d'évacuation qui concerne tout de même 11 000 marins. Hier, 62 navires ont tout de même traversé le passage maritime.
2: Merci Éléonore Claude.
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2: Et place à Chérim, votre chanson israélienne du jour avec, comme on aime le faire le vendredi, un classique de la chanson israélienne. Et ce morceau date d'il n'y a pas si longtemps, mais devenu incontournable, tant il a touché par sa simplicité et ses paroles. Vaem, Tavo Elehai, si tu viens vers moi, signé Idan Rachel, un artiste que vous connaissez et qui a su, tout au long de sa carrière, mélanger mélodie et influence de musique du monde, de la musique africaine en passant par le flamenco. Vaem, Tavo Elehai est sorti en 2018 et totalise 35 millions d'écoutes sur les diverses plateformes. Une douceur pour vous réveiller. Idan Rachel, et si tu venais à moi sur Radio J.

0: Idan Rachel, Vehem Tavo et Elaï sur Radio J.
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0: Ce vendredi, 61 départements sont placés en vigilance rouge canicule par Météo France. Le record de la nuit la plus chaude, vous le savez, a été battu mercredi soir avec une moyenne qui a dépassé les 30 degrés. Une vague de chaleur qui laisse peu de répit aux organismes, notamment aux organismes des plus âgés. Comment la communauté juive s'organise-t-elle pour protéger nos aînés? Eh bien, pour en parler, nous sommes en ligne ce matin avec le président de l'OSE, Arié Flack. Bonjour.
2: Bonjour Rudy.
0: Merci d'être avec nous ce matin. Alors on le sait, l'OSE fait beaucoup pour les jeunes évidemment, mais aussi pour les personnes âgées de la communauté. Est-ce que face à cette canicule, l'OSE a pris des mesures particulières?
2: Oui, bien sûr. Déjà, rappeler que nous sommes dans une situation qui est sévère. Les hôpitaux sont débordés par l'afflux de personnes en situation de déshydratation ou de décompensation médicale, qui fait craindre ce matin une crise plus grave que celle de 2003. Donc j'appelle tous vos auditeurs à la plus grande vigilance, si vous êtes vous-même une personne âgée ou si vous êtes un aidant de personne âgée, il faut absolument prendre la situation au sérieux. Alors nous, ce qu'on a fait, on a fait plusieurs choses. Déjà, concernant nos établissements, ils sont tous en cellule de crise. Et on a été informé que la canicule allait durer potentiellement au-delà du week-end. Et donc, ce qu'on a fait, c'est que déjà, on a recensé dans tous nos établissements les besoins de climatisation. Et je dois vraiment remercier, rendre hommage notre secrétaire général de l'OSE, notre directeur général, qui ont été extrêmement efficaces, et le réseau des entrepreneurs amis de l'OSE, parce que malgré la pénurie de moyens, on va réussir à climatiser la plupart de nos lieux dans les 48 heures. Donc là, c'est le premier point. Alors ensuite, ce qu'il faut faire, c'est à la fois simple et mais il faut être aussi très rigoureux. C'est-à-dire que il faut signaler toute situation de déshydratation, il faut s'orienter vers les dispositifs qui sont mis en place par la ville de Paris. Nous, on garde nos lieux ouverts à l'OSE, mais on invite les aidants à faire très attention lorsque les personnes âgées vont se rendre, que ce soit au Café des Psaumes, à Écoute Mémoire, dans les centres d'accueil de jour. Et puis, on appelle, dernière chose, hein, c'est très important, on a les médecins de l'OSE qui sont mobilisés. Et j'appelle, si vous êtes médecin retraité, que vous avez une demi-journée à nous donner, n'hésitez pas à vous signaler ose-france.org, parce que on a absolument besoin de plus de médecins en ce moment pendant la période de canicule pour pouvoir réagir rapidement aux situations qui sont évoquées.
0: Alors, Arié Flack, les drames naissent souvent de situations d'isolement, pas forcément d'un manque de prise de conscience, mais peut-être un manque de liens, de réseaux. Comment justement utiliser le tissu communautaire, la solidarité communautaire pour détecter les personnes qui en ont besoin?
2: Déjà, dans un premier temps, on a un réseau avec Écoute Mémoire, avec le Café des Psaumes, et avec les centres d'accueil de jour. Donc, depuis lundi, nous avons tout notre pôle senior avec Simon Cahen que vous connaissez, Paul Benadira, Fabien Lamson, Michael qui s'occupe du Café des Psaumes, Dominique Rottermund. En fait, nous appelons tous les jours les personnes âgées qui font partie du réseau. Et donc, si vous ne faites pas partie du réseau, eh bien, inscrivez-vous. Comme ça, vous serez appelé. Donc ça, c'est le premier truc. Hein. C'est extrêmement important. Si vous connaissez une personne, donc nous, à l'OSE, on le fait de manière systématique pour les personnes qui sont inscrites dans notre réseau, qui fréquentent les centres, qui fréquentent les lieux de vie, qui fréquentent les activités de l'OSE, on appelle tous les jours pour prendre des nouvelles, avec d'ailleurs une priorité absolue aux survivants de la Shoah.

0: suivi par nos services. Mais je vous invite, hein, si ce n'est pas le cas, de vous inscrire, comme ça vous serez appelé.
1: Oui, tout simplement de signaler et le faire pour ses proches. Alors ces épisodes de chaleur extrême deviennent, hein, c'est une évidence, de plus en plus fréquents. Est-ce que les dispositifs actuels de protection des personnes âgées vous paraissent suffisants? Est-ce que plus globalement, au-delà de l'OSE et en France, il faut repenser l'accompagnement de la dépendance, c'est-à-dire de ceux qui en ont besoin face au changement climatique?
0: Oui, bien sûr. Je pense que le premier sujet, c'est que le parc immobilier n'est absolument pas adapté à ces situations de grande chaleur. Si on regarde la situation à Paris, en Ile-de-France, en fait, on est sur un parc immobilier qui n'est pas du tout pensé pour ça. Et on sait également que l'un des enjeux, c'est le maintien à domicile le plus longtemps possible, en étant en bonne santé et en étant accompagné. Donc, si on veut concilier ces deux objectifs, il va falloir que les dispositifs de soutien public soient beaucoup plus efficaces en France pour l'adaptation des logements occupés par les personnes âgées, en particulier lorsqu'elles sont en situation de grande dépendance, pour pouvoir faire face à cette situation de canicule, grande chaleur, etc. Alors, il y a eu des efforts qui ont été faits, il y a des dispositifs qui sont en place, mais qui ne sont pas aujourd'hui orientés vers ces questions. Si vous comparez à d'autres pays qui connaissent, qui ont une plus grande habitude de ces situations de grande chaleur, que ce soit aux États-Unis, dans les États du Sud, en Californie, en Israël ou ailleurs, vous avez des efforts, des programmes particuliers liés à l'adaptation résidentielle. Nous, c'est un enjeu. C'est le grand sujet qui est devant nous, en fait. Comment est-ce qu'on va adapter les logements des personnes âgées en situation de dépendance pour faire face à la situation. En attendant, moi, j'appelle vos auditeurs à boire, fréquenter, mettez-vous dans les lieux de repos qui sont mis en place, que ce soit par l'OSE, par d'autres associations de la communauté ou même par la ville de Paris, parce que ça va durer encore quelques jours.
1: Oui, effectivement, et peut-être continuer à prendre soin et prendre des nouvelles, comme l'a dit Emmanuel Macron hier, même de ses propres voisins. C'est un moment aussi où chacun doit être quelque part tourné vers l'autre.
0: Bien sûr, bien sûr. Il ne dort jamais le gardien d'Israël. Donc, vous devez chacun est un gardien. Et on a cette chance d'avoir des dispositifs qui sont en place. Vous savez, l'OSE le fait. D'autres organisations, que ce soit le CALIP, le FSU, Passerelle, ont des dispositifs. Moi, j'appelle plusieurs choses aux auditeurs. Un, vous avez un petit peu de temps, vous avez du temps à donner, vous voulez participer à cet effort, passer des coups de fil, signalez-vous auprès de l'OSE, auprès du FSU, auprès du CASIP. On a besoin de votre soutien bénévole. Et puis, tout simplement, vous avez des personnes âgées, dépendantes, vous savez qu'elles vivent seules. Aujourd'hui, appelez-les, passez quelques minutes au téléphone et pensez surtout à le faire tous les jours, pendant la période de canicule. Alors, peut-être que nous reprochons de ne pas les avoir appelés avant, mais ça voudra déjà dire qu'elles sont en forme.
1: Effectivement, l'importance de donner du temps aux autres. Il nous reste quelques secondes. Justement, vous parliez d'Israël et je sais que l'OSE s'inspire beaucoup d'Israël sur ce qui est fait notamment face à la maladie d'Alzheimer. Est-ce que là aussi, sur l'accompagnement des seniors, il y a des leçons à prendre du côté d'Israël?
0: Ah ben, oui, bien sûr, enfin, c'est fantastique. Vous savez, en Israël, vous avez près de 94% des seniors qui sont maintenus à domicile dans les situations de grande dépendance, que ce soit dépendance physique ou dépendance neurodégénérative. Donc Israël a réussi à mettre en place un dispositif d'accompagnement dans le vieillissement qui est absolument efficace, même s'il est d'ailleurs budgétairement beaucoup plus contraint que le
1: Merci.
0: Mais avec des dispositifs qui reposent beaucoup sur le bénévolat, quand vous comparez un centre d'accueil de jour israélien à un centre d'accueil de jour français, où on s'inspire sortir de ça, mais on va avoir une dizaine de salariés pour faire tourner un centre d'accueil de jour.
1: L'efficacité israélienne, effectivement. Oui, mais merci Ariel Flak, je suis obligé de vous couper, c'est l'heure du journal de 6h30. En tout cas, merci pour ces conseils, et on l'a bien compris pour les auditeurs et auditrices. Si vous avez un peu de temps à donner, c'est le moment de le faire. Bienvenue sur Radio J. Si vous nous rejoignez ce matin, nous sommes le vendredi 26 juin 2026. Bon réveil, il est 6h30. C'est avec vous, Éléonore. Claude Sall restera indéfiniment dans les zones de sécurité établies au Liban, en Syrie et à Gaza. C'est ce qu'annonce Israël Katz, le ministre de la Défense.
2: Protéger les soldats et les citoyens. Israël Katz a donc averti Téhéran. Si l'Iran attaque Israël en réaction à nos actions au Liban ou pour toute autre raison, nous le frapperons de toutes nos forces d'une manière qui démontrera clairement l'écart de puissance qui nous sépare. Pendant ce temps, justement, les opérations se poursuivent au sud du pays au Cèdre. L'armée israélienne a annoncé l'élimination de 6 terroristes du Hezbollah au cours de 2 incidents distincts. 5 d'entre eux ont été frappés par l'aviation. Ils menaçaient une brigade Givati, puis un 6e a été éliminé sur la crête d'Alitère. Dans un contexte tendu donc de conscription, le chef d'état-major de Tzal, Eyal Zamir, a lui insisté sur la nécessité d'une cohésion des forces, déclarant que l'armée a besoin de chaque soldat, homme ou femme.
1: Sur le plan diplomatique, Israël et le Liban prolongent leur pourparlers aujourd'hui. 5e jour donc de discussion. Et
2: oui, parmi les termes du contrat, un projet pilote qui prévoit un retrait limité de Tzal dans une partie du sud du Liban sous supervision américaine. Les secteurs évacués seraient ensuite remis sous le contrôle exclusif de l'armée libanaise. Correspondance à Jérusalem, Pascal Zonshine.
3: Les deux équipes discutent carte en main sur le tracé de ces zones pilotes, leur surface et sur un calendrier de redéploiement. Mais donc, jusqu'à présent, sans trouver d'accord, c'est le secrétaire d'État américain Marco Rubio qui pousse les deux parties à poursuivre les négociations. Marco Rubio est à peu près le seul dans l'administration Trump à tenir absolument à un accord séparé entre Israël et le Liban pour empêcher l'Iran de dicter ses propres conditions pour favoriser le maintien du Hezbollah.
2: Pascal Zonshine, notre correspondante à Jérusalem.
1: Le dossier libanais cristallise donc toutes les tensions. Les États-Unis et les États du Golfe discutent pour faire face à la menace terroriste.
2: Et oui, c'est le vice-président américain J.D. Vance qui, lui, a révélé que l'Iran et les États-Unis ont convenu d'établir un canal direct avec les gardiens de la Révolution. Des officiers iraniens et américains se rencontreront d'ailleurs prochainement à Doha pour résoudre les différends. Tandis que le collègue de J.D. Vance, Marco Rubio, lui, poursuit sa tournée pour rencontrer les pays du Golfe. Écoutez-le à ce propos, traduit par France 24.
4: Nous allons nous aligner sur nos partenaires du Golfe. C'est la raison pour laquelle je suis ici. D'abord, pour les remercier pour l'incroyable soutien qu'ils nous ont apporté. Nous voulons qu'ils le sachent. Nous souhaitons les associer aux discussions concernant chaque décision prise dans le cadre des négociations à venir. Nous ne ferons rien qui puisse compromettre la sécurité de nos alliés de longue date dans la région.
2: Le vice-président, le secrétaire d'État, américain Marco Rubio, traduit par France 24. Les Émirats arabes unis ont également ouvert de nouveaux canaux avec l'Iran. La France et l'Italie, de leur côté, préparent une contribution. Emmanuel Macron a annoncé qu'une coalition multinationale pourrait succéder à la FINUL au Liban, venant, je cite, en appui des forces armées libanaises.
1: Israël envisage de reconnaître officiellement le génocide contre les Arméniens.
2: Gideon Sar présentera sa proposition au gouvernement dimanche, une reconnaissance qui pourrait certainement provoquer la Turquie, successeur de l'Empire ottoman qui rejette catégoriquement l'accusation de génocide. Le pays avait longtemps évité de prendre position sur la question, mais la détérioration des relations avec Ankara a changé la donne. Benjamin Netanyahou avait déjà reconnu le génocide en août dernier, une première pour un premier ministre israélien. Les massacres du début du XXe siècle contre les Arméniens auraient fait environ 1,5 million de morts.
1: Et puis l'actualité en France avec 61 départements placés en vigilance rouge. Enedis a déclenché sa force d'intervention rapide avec 50 000 foyers privés d'électricité, notamment en Île-de-France.
2: Et puis le bilan humain, lui, s'alourdit. 55 personnes sont mortes par noyade depuis le début de l'épisode. Le préfet de la police de Paris a annoncé qu'à partir de ce midi, la consommation d'alcool est interdite sur la voie publique, ainsi que sa vente à emporter après 18h. La marche des fiertés samedi et le festival Solidays pourrait d'ailleurs être annulé. 61 départements sont donc placés en vigilance rouge.
1: Merci Éléonore Claude, c'était votre journal.
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1: 6h passées de 35 minutes sur Radio G. Excellent réveil à toutes et à tous. Place au Dvar Torah du jour avec le Rav Mevorar Zerbi. Bonjour Rav.
5: Bonjour à toutes et à tous en cette veille de Shabbat. Chukat Balak. Alors Chukat Balak, en dehors d'Israël, parce qu'en Israël ce sera que Balak. Et donc ce Shabbat, on retrouve Israël, on se synchronise avec Israël, puisqu'en Israël ils ne diront qu'une seule paracha, paracha Balak, Chukat ils l'ont lu la semaine dernière, puisque depuis Shavuot ils avaient une paracha d'avance. Et là, ce Shabbat, eh bien, on les rattrape. Voilà, c'est très sympathique. Alors, on les rattrape parce que on est avant le 17 Tammuz, qui sera jeudi prochain, et un jeune qui commence la période de Bein HaMetzarim. J'attire votre attention sur le fait que certains disent que à partir de 17 Tammuz, c'est bien de pas se couper les cheveux. Alors, la plupart des traditions commencent à partir de soit Shavuot Shechalbo, la semaine où tombe Tisha B'Av ou de Rosh Chodesh, sur les Sfaradim notamment. Les Ashkenazim commencent à partir du 17 Tammuz, mais le Arizal aussi commence à partir du 17 Tammuz. Donc, prendre ses précautions pour que peut-être avant le 17 Tammuz, on se coupe pas les cheveux forcément toutes les semaines, donc ça serait mieux de le faire avant. Puis il fait chaud. Oui, avec la chaleur, ça fait pas de mal de cet aspect-là. Sur le 17 Tammuz, la première brèche, la muraille de Jérusalem, le Boutalatami, le sacrifice perpétuel qui a été annulé. Enfin bon, c'est un jour... et puis qui finit tard, c'est le même s'il commence que le matin et pas la veille comme le 9 Av, on a l'impression qu'il est plus long parce que il se finit plus tard, il est dans une période où les journées sont plus longues. Mais j'aimerais revenir sur un passage dans la paracha où on lui dit que ils sont arrivés à un endroit où il y avait une montagne sur une montagne, Hor Ahar. Et sur ce Hor Ahar, eh bien Aaron, Elazar et Moshe sont montés et Aaron est Niftar, est décédé sur cette montagne. On dit qu'il y a eu trois montagnes qui n'ont pas été aplanies par les nuées, puisque quand ils étaient dans le désert, ils avaient des nuées qui les protégeaient contre le soleil, contre le froid, et qui aplanissaient, qui préparaient, qui faisaient un terrassement pour préparer le terrain où ils allaient. Et ils ont laissé, ces nuées ont laissé trois montagnes. Ces trois montagnes sont le Sinaï, pour recevoir la Torah, Hor Ahar, la montagne où Aaron est Niftar, et le mont Nebo où Moshe est Niftar. Alors c'est intéressant, parce que quand Moshe avait vu le buisson ardent, on dit quand il a vu le buisson ardent, il a vu que Senebo Herbaesh, le séné, le buisson était en train de brûler dans le feu, mais il ne se consumait pas. Vers Séné et Neno Ukal, mais le séné ne se consumait pas. Et séné, c'est écrit Sin Nun He. Sin Nun He, c'est exactement les initiales de Sin Sinai, Nun Nebo, He Har Hor Ahar. Ce sont les fameuses trois montagnes qui n'ont pas été consumées entre guillemets. La Séné et Nénouka, le Séné, eh bien, ce sont ces montagnes pour nous donner le principe fondamental du don de la Torah. Le don de la Torah qui est une montagne du shalom, le shalom que représentait Aaron et la Torah que représente Moshe. Cette dimension de la Torah, du shalom et de ces trois montagnes. Je vous propose qu'on se retrouve tout à l'heure, d'abord à 10h32, on va parler des anges qui nous accompagnent le vendredi soir. Parce que dans ces anges, on peut trouver peut-être des tzadikim qui vont nous accompagner. Peut-être qu'il y a une explication à voir. Et puis, à 15h07, je vous propose qu'on puisse réfléchir sur la vache rousse, cette loi irrationnelle. Mais est-ce qu'on peut retrouver peut-être quelque chose qui est un peu rationnel aussi dans la vache rousse? Après tout, un médicament, si une personne est malade, ça peut permettre de guérir, mais si quelqu'un est en bonne santé, ce même médicament peut lui nuire, peut être un poison pour lui. Eh ben, la paradoma, ça purifie ceux qui sont impurs, et ça rend impurs ceux qui étaient purs. Bon, enfin, bon, on en reparle tout à l'heure à 15h32, puis on parlera aussi de la faute de Moshe. Est-ce qu'il y a vraiment une faute? C'est pas évident, cette histoire de la faute de Moshe Rabbeinu. Il y a tellement d'explications que on se dit, moi, finalement, c'est pas un prétexte. Parce que peut-être, Moshe Rabbeinu, s'il était rentré en Israël, ben, il aurait construit le Beth Amikdash, et un Beth Amikdash construit par Moshe est un Beth Amikdash qui ne peut pas être détruit. Alors si Hachem se met en colère, sa colère sera sur quoi? Sur le peuple d'Israël? Chas v'shalom. Alors c'est mieux que la colère de Dieu s'abatte sur le temple, pour qu'on soit sauvé. Et c'est peut-être pour ça que, avant le 17 Tammuz, on a cette histoire de Moshe qui ne peut pas rentrer en Israël. On lui trouve une raison, et c'est tout un programme. Pour leur jeter Shabbat Shalom, Guy Chabez, Shabbat Shalom, ou Mevorach.
1: Merci à vous, Rav Mevorach Razerviv. Et justement, à propos de ce Shabbat, allumage des bougies, très tard, hein, 21h40 ce soir, sortie demain, 23h04. Et la paracha, c'est Oukat Balak.
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1: Il est 7h-, on va vous écouter Radio J. Bon réveil d'ici 7h, justement, le chiffre du jour, Mila, et un jour, une misva. Mais avant, on va retrouver Xavier Nataf pour Micro-Sillon, votre carte postale quotidienne d'Israël.

0: Israël, on boit beaucoup de café puisque près de 90% de la population déclare en consommer. Symbole de convivialité et de partage, que ce soit dans l'armée ou en famille, il s'est imposé dans le monde du travail et des affaires. Si l'expresso italien et les chaînes mondialisées de café ont fait une apparition asymptotique ces dernières décennies, n'oublions pas d'autres formes, plus traditionnelles, que l'on peut retrouver aussi bien dans les familles qu'aux terrasses branchées. Le café à four, par exemple, café à l'envers en hébreu, l'un des cafés les plus communs, essentiellement à base de latte expresso et de lait chaud mousseux. Vous avez le rustique café turki, le café turc sablonneux, surnommé en hébreu café bots, littéralement boue. Ça réveille et certains le boivent avec une addition de cardamome moulu, surtout dans le nord du pays. Un petit conseil, ce café étant fait à base de moulure fine directement cuite dans l'eau sur la cuisinière, il vaut mieux attendre une minute ou deux avant de le boire. Car si vous ne le laissez pas se reposer, vous risquez d'avoir une bouche pleine de poudre de café. Ne buvez pas non plus la couche inférieure dans le verre où la fameuse boue s'est déposée. Vous avez aussi le café car, un café au lait glacé, et le Ness, un café finement moulu lyophilisé qui fond dans l'eau chaude, dont le nom évoque aussi bien la marque Nescafé que le miracle. Ness signifiant tout simplement « miracle » en hébreu. Et toutes ces formes de café, on peut les boire dans des tasses, des mugs ou dans un verre.
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2: Bon réveil sur Radio J, place à votre chiffre du jour et votre chiffre c'est 63, comme 63% c'est la part des femmes parmi les enseignants en Israël, un chiffre qui a été publié cette semaine par le Bureau Central des Statistiques. Cette proportion donc de 63% explose d'ailleurs si on les regarde de plus près dans les petites classes, dans les écoles maternelles, plus de 9 enseignants sur 10 sont des femmes, 90%. En revanche, plus on monte dans le système éducatif, plus les hommes réapparaissent, une tendance que l'on retrouve d'ailleurs aussi dans de nombreux pays. Alors Israël, évidemment, pays connu pour la tech, pour les startups, l'armée ou encore l'innovation, et bien évidemment, certains métiers, comme dans de nombreux pays, encore une fois, restent très marqués par les stéréotypes de genre. L'enseignement, notamment auprès des jeunes enfants, demeure une profession très féminisée. Pourquoi les hommes sont si peu nombreux à choisir ce métier? Bien, les spécialistes annoncent plusieurs explications. Alors déjà, des salaires peu attractifs, une profession avec une image associée au rôle maternel, mais aussi des débouchés qui sont plus rémunérateurs dans d'autres secteurs, notamment le secteur, donc je le disais, de la tech et des nouvelles technologies. En France, près de 85% des professeurs des écoles sont également des femmes, mais donc dans un pays où l'éducation occupe une place centrale dans le débat public, eh bien, cette statistique prend une résonance particulière. Au fond, voilà, ce simple le chiffre de 63% nous rappelle que même dans une société moderne, eh bien, les choix de carrière restent encore influencés donc par les représentations traditionnelles. 63%, c'est le chiffre du jour, c'est le nombre de femmes enseignantes en Israël. Vous écoutez Radio J, on va faire un point sur l'actualité, puis ça sera l'heure de votre Oulpan avec Mila.
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2: 7h moins quart sur Radio J, l'essentiel de l'actualité en une minute, avec vous Éléonore Claude.
4: Oui, bonjour Rudy, bonjour à tous. Israël durcit le ton ce matin. Le ministre de la Défense, Israël Katz, a déclaré que Tsahal restera indéfiniment dans les zones de sécurité établies au Liban, en Syrie et à Gaza. Objectif, protéger les soldats et les citoyens du Nord normal notamment. Les pourparlers entre Israël et le Liban se poursuivent finalement pour un cinquième jour à Washington. Et puis, le détroit d'Ormuz reste un point chaud après une frappe contre un cargo singapourien attribué aux gardiens de la Révolution. L'Organisation maritime internationale a suspendu temporairement son plan d'évacuation. Ce sont donc environ 11 000 marins qui sont toujours bloqués dans le détroit d'Ormuz. Et puis un professeur de l'université Lyon 2 a été condamné à 18 mois d'interdiction d'enseigner avec privation de traitement. Le jugement reproche à Julien Théry, professeur d'histoire médiévale, des manquements au devoir de dignité et des propos stigmatisants tenus sur les réseaux sociaux. En septembre 2025, il avait publié sur Facebook une liste de 20 personnalités de confession juive ou supposées comme telles, dont Arthur, Charlotte Gainsbourg, Philippe Torton, les qualifiant de génocidaires à boycotter en toutes circonstances.
2: Merci, Éléonore Claude.
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2: C'est donc l'heure de Mila, votre mot du jour avec vous et Ephraim Khan, pardon, Shalom et Boker Tov.
5: Shalom ou Boker Tov, j'ai le plaisir d'avoir avec moi le professeur Paul Fenton ici à Jérusalem. Boker Tov.
6: Boker Tov.
5: Aujourd'hui, nous allons aborder un terme qui est Bedidout, dont la racine est Bet, Dalet, Dalet, Badad. Que signifie-t-il ?
6: Qui veut dire s'isoler, rester solitaire. C'est un terme, c'est sous ce terme-là que je décrirai une des communautés juives maghrébines les plus intéressantes, la communauté de Khardaya, qui restait aux limites du Sahara, du désert du sud algérien, pendant des siècles et des siècles, presque retranchés, coupés du monde juif environnant, et qui fait que cet isolement, cette bedidout en hébreu, a conféré à cette communauté un certain nombre de caractéristiques tout à fait exceptionnelles et fascinantes. Et donc, dernièrement, je me suis intéressé à cette communauté qui a conservé d'abord des traditions extrêmement anciennes et qui a aussi cette particularité d'avoir vécu côte à côte d'une forme d'islamisme qui est elle-même est très rare, puisque la Ghardaya se trouve dans la province de Mzab, qui était habitée par une majorité de musulmans sectaires qui s'appellent les Ibadid, c'est une forme d'islam, on va dire un peu hérétique pour les sunnites, et qui avait à l'égard des juifs une législation extrêmement hostile et difficile. Et donc j'étudie comment la condition des juifs de Ghardaya dans cet environnement hostile, et comment ils ont été soudainement projetés dans la modernité, entre guillemets, avec l'indépendance de l'Algérie en 62, et comment cette communauté qui avait échappé jusque-là à l'influence française, puisqu'elle n'avait pas, on ne lui avait pas octroyé la nationalité française avec le décret Crémieux en 1870, et qui a été francisé, naturalisé français, in extremis au dernier moment avant leur départ définitif de l'Algérie.
5: Merci. Nos auditeurs vous connaissent à présent et savent que si vous nous parlez de ça, c'est qu'on peut attendre un ouvrage prochainement. J'aimerais vous remercier profondément pour tous les différents sujets que nous avons abordés aujourd'hui. Je rappelle aux auditeurs, il s'agit du professeur Paul Fenton. Il a de très nombreux livres qui sont disponibles en librairie et sur Internet. Je vous souhaite une belle et agréable journée. Yom Na'im Lachem.
2: Merci à vous, Rabbin Chaim Nissenbaum.
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2: Ephraim Khan, pardon, parce que Chaim Nissenbaum, c'est maintenant avec Un jour, une mitzvah. Bonjour.
7: Bonjour à tous. Depuis le début de cette chronique quotidienne, nous avons eu le temps de nous apercevoir que les commandements de Dieu exercent un effet particulier sur le monde. C'est d'ailleurs leur but. Utilisant les objets matériels dans le cadre de leur pratique, les mitzvot donc élèvent, spiritualisent la matière du monde. C'est leur importance. Pourtant, nos ancêtres, ceux que l'on appelle les avot, les patriarches, Abraham, Yitzhak, Yaakov, malgré leur élévation spirituelle, infiniment supérieure à la nôtre, ne virent jamais leur pratique atteindre le même niveau, la même importance, le même rôle que la nôtre. Tout d'abord, précisons que cette pratique existait, car la tradition nous rapporte bien que nos ancêtres respectèrent toutes les mitzvot alors même que la Torah n'avait pas encore été donnée, ils en avaient l'inspiration divine. Toutefois, cette même tradition précise que leurs mitzvot étaient comme de bonnes odeurs, rechot ayu en hébreu. Oui, comme de bonnes odeurs qui sont subtiles, pénétrantes, mais n'ont rien de concret. Ainsi étaient les mitzvot donc accomplies par nos ancêtres avant le don de la Torah. Précieux, certes, mais sans aucun ancrage dans le monde matériel, uniquement spirituel. Pourtant, c'est cela qui nous appartient de faire. Changer notre monde par cette observance, c'est le sens de tous nos rites, on l'a dit. Alors, sommes-nous supérieurs à nos patriarches? Certainement pas. Mais c'est qu'entre-temps est intervenu le don de la Torah, et cela a tout changé, jetant un pont entre le matériel et le spirituel. À présent, c'est à nous d'agir. Bonne journée à tous.
2: Merci à vous, Rav Chaim Nissenbaum. Et puis donc, je vous rappelle encore une fois les horaires de ce Shabbat, peut-être celui qui commence le plus tard hein, cette année, avec un allumage des bougies à 21h40. Ce sont les horaires parisiens, sortis demain à 23h04. La paracha, c'est Oukat Balak. Vous écoutez Radio J. Dans un instant, nous nous entretiendrons avec Dov Maimon, qui est directeur de recherche au Jewish People Policy Institute de Jérusalem. Il nous parlera de la maranisation de communautés juives de France.
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2: On va faire un point sur donc la circulation en Île-de-France avec cet accident sur l'autoroute A3 en direction donc de la province, avec deux véhicules légers impliqués. Sur le reste de l'Île-de-France, eh bien la circulation commence à se tendre, mais c'est encore acceptable hein, sur le périphérique. Quelques ralentissements sur le périphérique intérieur, et puis des bouchons si vous venez de l'autoroute A3 porte de Bagnolet. Ça roule bien si vous venez de l'autoroute A4 du côté donc de Créteil, de la porte de Bercy. Puis ça commence aussi à bouchonner sur l'autoroute A6 à l'entrée de la capitale. Attention, si vous prenez les transports en commun et notamment la ligne numéro 4, on le sait, évidemment tout ce qui roule sur rail souffre énormément avec la chaleur. Le trafic est interrompu entre porte de Clignancourt et Réaumur-Sébastopol, et il reste donc perturbé sur l'ensemble de la ligne, avec un retour progressif dans les prochaines minutes à la normale sur la ligne 4.
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2: Et comme chaque semaine, nous prenons rendez-vous avec Dov Maimon, directeur d'études au People Policy Institute de Jérusalem. Bonjour, dans votre dernier rapport sur l'antisémitisme, vous décrivez, Dov Maimon, ce que vous appelez la maranisation contemporaine. Alors le mot est fort, il évoque une dissimulation ancienne, et vous décrivez un phénomène très actuel selon vous en France, où des juifs cachent leur mezouza, retirent leur pendentif, évitent de dire au travail tout simplement qu'ils partent en Israël voir de la famille. Alors ce ne sont pas toujours des gestes qui, selon vous, sont dictés par la peur, mais c'est plutôt pour ne pas créer de malaise. Comment vous analysez ce phénomène?
11: C'est cela qui est important. La maranisation contemporaine ne commence pas toujours par la terreur, elle commence par le malaise. On cache sa mezouza pour ne pas attirer l'attention. On retire son pendentif pour ne pas provoquer une réaction. On ne dit pas qu'on part en Israël parce que cette phrase peut changer la température de la pièce. Personne ne cache pourtant qu'il part en Italie, au Maroc ou en Grèce. Personne ne prépare une justification morale avant de dire où il passe ses vacances. Et lorsqu'il s'agit d'Israël ou d'un signe juif, une information ordinaire devient lourde, politique, suspecte. La marinisation contemporaine, c'est le mécanisme par lequel les juifs apprennent à réduire leur visibilité pour ne pas créer de malaise autour d'eux. Cela ressemble à de la prudence. En réalité, c'est un signe social grave. La judaïté visible est devenue coûteuse.
2: Alors, vous dites que le problème ne se limite pas à l'antisémitisme explicite, aux insultes ou encore aux violences. Pour vous, il y a un déplacement plus profond. Israël devient suspect, puis c'est le tour du sionisme, puis c'est le tour de l'hébreu, et enfin les signes juifs, et puis la mémoire elle-même. Comment ce glissement s'opère et a-t-il pu s'opérer ?
11: Le sionisme est le premier nom de la nucléisation, mais il n'est déjà plus le seul. Israël n'est plus seulement critiqué comme un État, il est désigné comme une anomalie, comme une présence qui ne devrait pas exister. À partir de là, l'hostilité déborde, elle touche l'hébreu, la mémoire biblique, le lien à la terre, les symboles, la solidarité juive, l'idée d'un peuple juif continue. Les plus brutaux le disent simplement, à l'extrême droite et chez les islamistes radicaux, notamment le juif est l'ennemi. Sioniste. Ailleurs, le langage est plus prudent, mais la logique demeure. Israël illégitime, sionisme infamant, mémoire juive excessive, solidarité juive suspecte, lien juif à la terre fictif. Le résultat est le même, le fait juif devient suspect. Et cette idée ne reste plus dans les marges. Elle entre dans les universités, les écoles, les médias, les plateformes numériques, les moteurs de recherche, Wikipédia, les intelligences artificielles. Elle n'a pas besoin d'être proclamée, elle organise les catégories et les réflexes. Ce qui était impensable devient discutable, ce qui était discutable devient banal. La marinisation est le symptôme quotidien de ce glissement. Les juifs savent quels mots peuvent transformer une conversation ordinaire en procès. Ils ont compris.
2: Alors l'idée c'est de faire disparaître le fait juif comme présence légitime. Quelles conséquences vous en tirez ?
11: La première conséquence c'est qu'il ne suffit plus de compter les actes antisémites. Les chiffres restent indispensables, mais ils ne mesurent pas combien de juifs retirent un signe, taisent une destination, changent leur manière de parler ou restent présents devant non moins visible. Une société devient dangereuse pour les juifs avant même d'interdire le judaïsme. Elle le devient lorsqu'une mezouza devient un risque, un pendentif, une provocation, un voyage en Israël, une justification. Car lorsque la présence juive devient un problème moral, l'agression anti-juive devient plus explicable. L'agresseur est replacé dans une cause supposée plus vaste. Le juif agressé porte Israël, le sionisme, le pouvoir, la faute collective. Alors la protection existe, hésite, la sanction devient incertaine, la compassion conditionnelle. C'est ainsi que l'impunité rejoint l'idéologie. On comprend celui qui attaque les juifs parce qu'on a déjà commencé à penser que leur présence pose problème. Le danger n'est donc pas seulement la hausse des incidents, il est que l'effacement du fait juif redevienne pensable. D'abord Israël, puis la judaïté visible, puis la présence juive comme fait légitime. Une nouvelle Shoah commence lorsque l'existence d'un peuple devient une question ouverte.
2: Merci Dov Maïmon.
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2: Excellent réveil sur Radio J. Nous sommes le vendredi 26 juin 2026 et il est très exactement 7h. Bon réveil.
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2: Bonjour Olivier Granidic.
13: Boker Tov, Rudy.
2: Alors, les négociations entre Israël et le Liban se poursuivent à Washington malgré une atmosphère très tendue. Les Américains veulent se montrer optimistes.
13: Et les Israéliens le sont un peu moins. En tout cas, le secrétaire d'État, Marco Rubio, estime qu'un accord est proche sur la création de zones pilotes démilitarisées du Hezbollah dans le sud du Liban. Le principe serait que Tsahal se retire progressivement de certains secteurs déjà sécurisés qui seraient ensuite remis sous le contrôle de l'armée libanaise. Israël maintient toutefois sa ligne rouge. Aucun retrait complet du sud Liban tant que les garanties de sécurité ne seront pas réunies. Enfin, plusieurs responsables israéliens estiment qu'à l'approche des élections, le contexte politique rend toute concession sur un retrait militaire particulièrement difficile.
2: Sur le terrain, Tsahal annonce avoir éliminé au total 6 terroristes du Hezbollah lors de 2 incidents distincts.
13: Tout à fait, selon l'armée israélienne, ces hommes représentaient une menace directe et immédiate pour les soldats déployés dans le sud du Liban. Les forces israéliennes affirment avoir aussi identifié leur mouvement avant de mener des frappes ciblées. Tsahal rappelle qu'elle continuera d'agir contre toute menace visant ces soldats et qu'elle poursuivra ses opérations pour empêcher le Hezbollah de reconstituer ses capacités militaires dans la région.
2: Au chapitre politique, le deal conclu entre Benjamin Netanyahou et les partis orthodoxes entre dans une phase concrète.
13: Oui, dès la semaine prochaine, la Knesset entamera un marathon de débats pour faire avancer une première mesure phare, la loi fondamentale consacrant l'étude de la Torah comme une valeur fondamentale de l'État d'Israël. Et puis le gouvernement souhaite également faire adopter un texte empêchant l'arrestation des étudiants de Yeshiva qui prouvent qu'ils poursuivent leurs études religieuses ainsi qu'une réforme de la Kashrout. Mais ces projets se heurtent à de sérieux obstacles juridiques. Les conseillers juridiques de la Knesset estiment que plusieurs de ces textes sont difficilement défendables, sur le plan légal.
2: Le ministre israélien des Affaires étrangères, Gideon Saar, a annoncé hier soir qu'il présentera lors du prochain Conseil des ministres une proposition historique, la reconnaissance officielle par Israël du génocide arménien.
13: Oui, tout à fait. C'est vraiment historique, comme vous l'avez dit, puisque le texte souligne qu'Israël a un devoir moral et historique de reconnaître le génocide commis contre le peuple arménien à la fin de l'Empire ottoman. Il prévoit également de condamner toute tentative de négation, de minimisation ou de déformation de ces événements. Le document souligne également que malgré une documentation historique abondante, la Turquie continue de contester ou de minimiser ces massacres. Je rappelle que 32 États ont déjà reconnu le génocide arménien sous différentes formes. Et si elle est adoptée, cette décision marquera la première reconnaissance officielle du génocide arménien par le gouvernement israélien.
2: Et c'est bien évidemment, Olivier, une décision qui risque d'aggraver les tensions diplomatiques entre Jérusalem et Ankara.
13: Oui, qui sont pas bonnes déjà, puisque pendant des années, Israël s'est abstenu de reconnaître officiellement le génocide arménien. Jusqu'à présent, Jérusalem a privilégié une certaine prudence et malgré ces attaques répétées contre Israël, la suspension des relations commerciales ainsi que des vols vers Israël après le 7 octobre, Ankara n'a jamais rompu ses relations diplomatiques avec l'État hébreu. La question ce matin est de savoir comment le président turc va réagir à cette décision.
2: On en vient maintenant à cette fusillade hier à Jaffa. Un adolescent de 15 ans a été tué hier après-midi. Un autre jeune âgé lui de 17 ans a été blessé et hospitalisé dans un état modéré.
13: Et c'est selon les premiers éléments de l'enquête, les deux adolescents se trouvaient dans une épicerie lorsque un ou plusieurs tireurs ont ouvert le feu. La victime, Ahmad Jabri, est décédée peu après son arrivée à l'hôpital Wolfson à Holon, malgré des tentatives de réanimation. Et puis la police privilégie pour le moment la piste d'un règlement de compte dans un contexte criminel. Une enquête a été ouverte pour retrouver les auteurs de la fusillade. Cette nouvelle affaire porte encore un coup à la lutte contre la criminalité qui touche la société arabe en Israël.
2: Et puis on va terminer avec une bonne nouvelle sur le plan économique pour Israël. Les investisseurs israéliens reviennent en force aux États-Unis.
13: Oui, selon un rapport du cabinet JLL, Israël figure désormais au 8e rang des investisseurs étrangers sur le marché immobilier américain. En 2025, plus $1 milliard ont été investis dans l'immobilier commercial américain, soit plus du double de l'année précédente. C'est le niveau le plus élevé enregistré depuis 2021. Au total, les investissements israéliens à l'étranger restent très soutenus, avec près de $3 milliards engagés en Europe et aux États-Unis.
2: Merci Olivier Granilli, qu'on vous retrouve dans 25 minutes pour la revue de presse israélienne. À tout à l'heure.
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0: souvenir hein, si vous étiez devant votre télé ou dans une fan zone en 2018 lors de la précédente victoire de l'équipe de France. On va parler un petit peu de cette Coupe du Monde et pour cause ce soir à... c'est à quelle heure Greg hein, c'est à 21h.
1: Hein. 21h, voilà, juste avant Shabbat.
0: Voilà, alors c'est juste avant Shabbat. Celles et ceux qui respectent le Shabbat auront droit à une petite mi-temps, un bout de mi-temps, puisque Shabbat rentre à 21h40, hein, je l'ai dit tout à l'heure. Donc pour ce match, un peu la finale du groupe de l'équipe de France face à la Norvège avec donc deux équipes, Greg, qui alors ce matin vous êtes notre spécialiste football hein.
1: Oui exactement, voilà. deux équipes qui sont déjà qualifiées, France-Norvège. Au final l'enjeu de ce match c'est juste la première phase du, la première place du groupe, et puis c'est aussi une guerre d'égo entre Erling Haaland, la star de l'équipe norvégienne, et Kylian Mbappé, notre star locale à nous, entre autres. Et la première place elle est importante parce qu'elle va définir la suite de la compétition.
0: Alors effectivement hein, c'est cette première place avec peut-être moins de logistique aussi pour le premier, moins de déplacements, au-delà même des équipes qu'on peut rencontrer. Est-ce que vous pouvez, Greg, nous faire les deux scénarios possibles pour l'équipe de France, c'est-à-dire la première place ou la seconde?
1: Exactement, alors tout ça se base bien sûr sur des probabilités plus en avance dans la compétition, parce que on sait, la vérité c'est qu'on ne sait pas qui va gagner ces matchs encore. Ce qui est sûr c'est que pour les 16e de finale, la France, si elle termine première, affrontera un troisième de groupe, et ce sera la Suède qui est une équipe qui est quand même assez remarquable, qui avait une petite faiblesse contre les Pays-Bas avec une défaite 5-1 la semaine dernière. Donc Suède en 16e, on pourrait retrouver l'Allemagne dès les 8e, mais l'Allemagne qui n'est pas finalement dans une grande forme, qui a essuyé une défaite 2-1 contre l'Équateur hier. En quart ce serait le Pays-Bas, le Maroc ou la Suisse, et les demi a priori ce serait l'Espagne. Ça c'est dans le premier cas de figure, si ce soir on finit premier du groupe.
0: Ça donne pas très envie de finir premier.
1: C'est pas très sympa, mais bon, en même temps pour gagner une Coupe du Monde il faut gagner contre tout le monde.
0: Donc ça va devenir sérieux assez rapidement. Alors la deuxième hypothèse hein, donc c'est une équipe de France deuxième de son groupe.
1: Exactement, et alors a priori les 16e seraient contre la Côte d'Ivoire, les 8e contre le Brésil ou le Japon, ça c'est pas encore défini. Au niveau des quarts on retrouverait Angleterre, Portugal, donc c'est pas non plus une grande partie de plaisir. Et pour les demi a priori bien sûr sauf aléa, ça devrait être le plus probable devrait être l'Argentine.
0: Au niveau de ce que va indigner Guy Stéphane, puisque on le sait, Didier Deschamps est actuellement en France, puisqu'il a vécu un drame familial et retournera aux États-Unis dans quelques jours. Donc Guy Stéphane va aligner une équipe, on peut dire, à prime, ou vraiment l'équipe, comme on avait l'habitude de le dire en 98, des coiffeurs.
1: Je pense qu'on peut s'attendre à l'équipe à peu près habituelle. Les Bleus ont dit qu'ils prenaient très à cœur ce match, malgré le fait qu'ils soient déjà qualifiés, notamment pour rendre fier Didier Deschamps, qui effectivement est retourné en France en raison de ce drame familial, et qui ont à cœur de toute manière de gagner et de montrer que c'est la meilleure équipe. On rappelle que pour que les Bleus finissent premiers, il suffit de faire un match nul ce soir. Seule une défaite contre la Norvège les enverrait en seconde place du groupe.
0: Car effectivement, meilleure différence de but. Et puis derrière les Bleus, est-ce qu'il y aura un des pays qualifiés en numéro 3?
1: Bah alors ça c'est la question, puisque à la même heure ce soir, à 21h en même temps, il y a donc le match Irak-Sénégal, donc 3e et 4e du groupe I. Et donc la question, l'Irak est déjà éliminé, ça c'est sûr et certain. La question c'est de savoir si le Sénégal va arriver à se maintenir.
0: Bien, merci Greg. Évidemment on sera devant nos télés comme beaucoup ce soir pour regarder et suivre donc l'équipe de France dans cette Coupe du Monde. L'équipe de France plutôt sereine hein, pour l'instant. Alors on sait qu'évidemment la réalité des groupes n'est pas celle des moments d'élimination directe, mais pour l'instant Didier Deschamps et son équipe avancent tranquillement dans cette compétition. Les choses vont se corser maintenant à partir des 16e de finale, puisque vous le savez, cette année pour la première fois il y aura des 16e de finale dans cette Coupe du Monde. On va maintenant passer à la revue de presse des magazines.
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0: Et donc place, comme à chaque semaine, à votre revue de presse des mags. Et on commence par cet édito du directeur de la rédaction du Point, Étienne Jernel, qui revient sur les propos de Jean-Luc Mélenchon suite à l'interdiction, puis finalement à l'autorisation de cette manifestation au Fête de la musique antiraciste organisée par LFI Place de la République le 21 donc juin dernier. Pour l'éditorialiste, eh bien les propos de Jean-Luc Mélenchon, qui a qualifié le CRIF de machin d'extrême droite où tous les ans les ministres défilent pour aller bouffer et être aux ordres, fin de citation, sont dignes pour Étienne Jernel, et bien dignes d'Édouard Drumont dans La France juive, ce livre pamphlet paru en 1886. Pour Étienne Jernel, Jean-Luc Mélenchon est parvenu à réhabiliter l'antisémitisme dans le discours politique, et cela devrait nous alerter. Il reprend les mots de Clémenceau, ennemi juré justement de Drumont: mort aux juifs aujourd'hui, mort à qui demain. C'est la même séquence qui, quelques pages plus loin, toujours dans Le Point, interpellé Sophia Aram. Elle revient sur les nombreux dérapages du leader insoumis, mais également des têtes d'affiche de son parti qui insufflent, selon elle, dans la société, l'idée que les juifs sont responsables de tous les maux de la terre. Toujours dans Le Point, l'édito d'Amnous Chalmani, elle revient sur le protocole d'accord signé par Donald Trump avec l'Iran sous les ors de Versailles et sous les yeux d'Emmanuel Macron. La journaliste d'origine iranienne parle d'un blanc-seing offert aux bourreaux. Pour elle, les victimes de la monarchie auront péri pour que le prix du baril baisse. Actualité juive également consacre sa une à ce deal, le deal de la honte, en une d'Actualité juive. L'accord cadre scellé par Washington avec Téhéran nourrit, selon Actualité juive, le sentiment d'une volte-face et d'une trahison de l'Amérique. Un dossier donc à lire dans Actualité juive. On revient au Point avec ce reportage, un grand dossier consacré au scandale du périscolaire. C'est la une de l'hebdomadaire, avec le déni de l'équipe municipale depuis 2015. Pour le nouveau maire Emmanuel Grégoire, pourtant membre de cette même équipe, il faudra sortir de la culture de l'impunité. Marianne consacre sa une à la France insoumise avec un titre choc: comment LFI a trahi les gays pour ne pas fâcher les islamistes. Hebdomadaire revient sur le cas de Sabrina De Canton, candidate à Saint-Ouen lors des dernières municipales. Elle a dû se retirer pour ne pas froisser certains quartiers. Un cas d'école, insiste le journaliste Paul Moore. Le divorce entre la communauté LGBT et LFI est tel que de nombreux électeurs homosexuels se tournent désormais vers le Rassemblement National. Le Rassemblement National, d'ailleurs, toujours au second tour dans un sondage Marianne, qui met en avant les duels préférés des Français pour le second tour en 2027. Et bien, sans surprise, c'est le duel Jordan Bardella-Édouard Philippe qui tient la corde. Il est souhaité par 45% des Français devant un duel Édouard Philippe-Marine Le Pen et enfin Gabriel Attal-Jordan Bardella. Et à noter tout de même, et ce n'est pas rien, que 36% des Français seraient séduits par un duel Jean-Luc Mélenchon Jordan Bardella au second tour. Toujours dans les colonnes de Marianne, Pierre Simon Assouline tente de sonder la société israélienne dans un article intitulé « La crainte d'une guerre sans fin face au Hezbollah ». Il fait état d'un peuple usé par la guerre permanente et ne voit pas se dessiner une véritable solution pour vivre en paix. Tous les regards se tournent vers Benjamin Netanyahou, accusé par toutes les oppositions d'avoir perdu la main dans ce dossier. Ça, c'est donc dans Marianne. Dans l'Express, à lire un article consacré à l'ouvrage d'Isabelle Mitty dans Les maîtres chanteurs du Troisième Reich, paru aux éditions Perrin. Eh bien, l'auteur nous montre comment le régime nazi a instrumentalisé la musique pour en faire un outil clé de totalitarisme. Et puis, pour terminer, la une de Paris Match avec de l'eau, deux ados qui sautent dans une fontaine du Trocadéro face à une France qui étouffe. Reportage photo donc dans un pays écrasé par la chaleur. L'eau, il en est également question dans un reportage sur les fontainiers qui font vivre une tradition de plusieurs siècles dans les jardins de Versailles. On y découvre leur travail du quotidien, des méthodes qui ont peu changé depuis Louis XIV. C'est à lire et surtout à regarder dans Paris Match.
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0: 7h15 sur Radio G, excellent réveil À toutes et à tous, voici l'essentiel de l'actualité avec Éléonore Claude. Bonjour Éléonore.
3: Bonjour Rudy, bonjour à tous. Ce matin, Israël maintient la pression sur le terrain comme à la table des négociations. Au sud du Liban, l'armée poursuit ses opérations. Hier, 6 terroristes du Hezbollah ont donc été neutralisés lors d'opérations distinctes. Et puis parallèlement, le ministre de la Défense, Israël Katz, réaffirme que Tsahal s'installera durablement dans ses zones de sécurité au Liban, en Syrie et à Gaza. Une présence présentée comme indispensable à la protection des soldats et des civils du Nord. À Washington, les négociations israélo-libanaises s'allongent pour une cinquième journée. Les discussions portent notamment sur un projet pilote d'évacuation progressive. Tsahal pourrait se retirer deux portions limitées de son dispositif sous supervision américaine avant que ces zones ne reviennent à l'armée libanaise. Et puis sur le plan maritime, la situation reste dégradée dans le détroit d'Ormuz. Un navire singapourien a été frappé hier par un missile attribué pour le moment aux gardiens de la Révolution. Une attaque qui a donc conduit l'Organisation maritime internationale à suspendre temporairement son plan d'évacuation. Cela concerne notamment 11 000 marins bloqués dans le passage maritime. Le trafic commercial hier a pourtant été record avec 62 navires qui ont franchi le passage. 7 personnes ont été interpellées hier en Belgique dans le cadre d'une enquête à l'attaque, une attaque d'explosifs qui avait visé la grande synagogue de Liège le 9 mars dernier. Une explosion avait soufflé les vitres et la porte principale du bâtiment sans faire de blessés. Toutefois, une attaque antisémite qui avait été suivie quelques jours plus tard par au moins 2 actes criminels similaires ciblant des lieux juifs aux Pays-Bas, notamment une école juive d'Amsterdam. Plusieurs vidéos de revendications circulaient sur les réseaux sociaux partagées par des groupes identifiés comme pro-iraniens. Et puis pour la première fois en Israël, une femme a réussi un examen d'ordination rabbinique, c'est ce que rapporte Galei Tzahal. Une nouvelle qui intervient à l'ordre de la Cour suprême qui autorise les femmes à passer les examens du rabbinat suprême.
0: Merci Éléonore Claude.
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0: La météo de ce vendredi, elle est toujours caniculaire avec des températures parfois 15 degrés au-dessus des normales de saison. 61 départements sont placés aujourd'hui en vigilance rouge par Météo France. Malgré tout, on semble avoir passé le pic de cet épisode exceptionnel. La canicule s'intensifie au nord-est, mais elle s'atténue à l'ouest ce matin. Pour preuve, il fait 19 degrés à Brest, 20 à Cherbourg, mais déjà 29 degrés à Paris, 25 à Strasbourg, avant même le lever du soleil cet après-midi. Il fera 33 à 38 degrés à Londres sur une grande partie des régions, avec encore une fois un rafraîchissement donc sur la côte atlantique, 22 à Cherbourg, mais 30 degrés à Lille, 33 à Paris, 35 à Strasbourg. On respire mieux sur la côte méditerranéenne avec 28 degrés à Marseille et 29 à Nice. Soyez donc vigilants, hydratez-vous tout au long de la journée. 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Eh bien, on va faire le point sur les négociations entre Israël et le Liban. Une vraie normalisation a-t-elle été torpillée par Donald Trump? On en parle avec Maxime Pérez dans un instant.
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0: ont dû prolonger encore leur discussion. Est-ce que Israël et le Liban sont passés à côté d'une normalisation? Est-ce que l'accord entre les États-Unis, Donald Trump et l'Iran a torpillé les espoirs de voir donc une paix entre les Libanais et les Israéliens, une paix en tout cas durable? On va poser la question ce matin à Maxime Pérez. Bonjour Maxime.
1: Bonjour Rudy.
0: Vous êtes donc ancien journaliste et expert en questions militaires. Les Américains semblent plutôt optimistes hein, quant à cette idée de trouver rapidement un accord entre Israéliens et Libanais sur donc un retrait progressif d'Israël au sud du Liban. Pour Israël, il n'en est pas question. Qu'est-ce qui coince actuellement ?
1: Alors, on s'attendait effectivement à une déclaration d'intention dans la nuit qui n'a pas eu lieu finalement. Ce qui bloque, c'est que du côté libanais, on ne se satisfait pas de zones pilotes proposées par Israël pour tester la capacité de l'armée libanaise à reprendre le contrôle du Sud-Liban au détriment du Hezbollah. Et du côté des autorités libanaises, on cherche toujours à obtenir très rapidement un calendrier de retrait total d'Israël du Sud-Liban, de l'intégralité du Sud-Liban, sans pour autant répondre à la problématique du Hezbollah et du désarmement du Hezbollah dans cette même région.
0: Alors justement, est-ce que le Hezbollah est, avec l'accord Trump, revenu définitivement dans le jeu libanais, est redevenu un interlocuteur absolument incontournable ?
1: Alors, il est toujours parce qu'il siège toujours au gouvernement libanais. Il est aussi parce que l'Iran est revenu dans l'équation libanaise en s'imposant auprès des États-Unis dans l'équation libanaise et en exigeant que le conflit libanais qui passe par un retrait israélien du Sud-Liban du point de vue iranien soit totalement inclus dans tout accord et toute négociation avec les États-Unis, et parce que le Hezbollah reste encore une force nocive dans le système politique libanais, avec une certaine emprise jusqu'à la présidence de Joseph Aoun, où certains de ses conseillers, de ses proches conseillers, sans être proches des positions de Hezbollah, sont tout à fait complaisants à son égard. Donc ça bloque, il y a une forme de d'état d'esprit qui est resté, je dirais, bien ancré, une forme de soumission à la toute-puissance du Hezbollah qui existait évidemment avant cette guerre et qui n'a pas totalement disparu des esprits au Liban. Et ça peut expliquer pourquoi finalement on n'ose pas trop dire au Hezbollah ce qui ne lui conviendrait pas.
0: Et pourtant, les autres pays de la région appellent également au désarmement du Hezbollah. Quel poids peuvent avoir les pays du Golfe dans le départ du Hezbollah, ou en tout cas le fait de faire baisser l'influence du Hezbollah au Liban?
1: Le seul pays ces dernières années, et même ces 20 dernières années, qui a été extrêmement déterminé à sortir justement ou à affaiblir le rôle du Hezbollah au Liban, c'était l'Arabie Saoudite, qui a d'ailleurs à un moment investi beaucoup d'argent dans l'économie libanaise avant que le pays ne tombe en faillite. Aujourd'hui, l'Arabie Saoudite est extrêmement silencieuse sur la question du Hezbollah, non pas que les Saoudiens s'accommodent de ce statu quo, mais ils sont davantage préoccupés à trouver une forme de nouvel arrangement sécuritaire avec l'Iran, au moment où évidemment la doctrine américaine et sa force de dissuasion dans la région a nécessairement été affaiblie par les décisions du président américain Donald Trump. Après, vous le savez, 40 jours de guerre qui n'ont pas abouti aux objectifs énoncés dès le départ. Et en dehors de l'Arabie Saoudite, à vrai dire, il y a une forme de désintérêt dans le monde arabe, et j'allais même dire au sein de la Ligue arabe, pour la question libanaise. À l'inverse, il y a des pays, à l'image du Qatar, qui ne sont pas à qui l'idée de voir finalement le Hezbollah rester une forme de caillou dans la chaussure d'Israël au Liban, les laisser tout à fait. Et c'est pour cette raison qu'en fait, on a ce blocage permanent, le sentiment finalement que quoi qu'on décide à Washington, finalement rien concrètement ne bougera sur le terrain.
0: Merci à vous Maxime Pérez. Je rappelle donc que vous êtes ancien journaliste et spécialiste des questions militaires. Merci de nous avoir éclairé alors que donc les discussions continuent et vont continuer encore ce week-end entre Israéliens et représentants du gouvernement libanais.

0: côté de Washington. On va continuer à évoquer ce sujet dans le Zoom Israël de Pascal Sunshine.
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0: Radio J. Et Pascal, on le disait, les discussions vont continuer aujourd'hui à Washington entre Israël et le Liban. Les deux pays cherchent un accord, mais surtout, la question, c'est comment échapper au piège iranien.
2: On peut même dire qu'Israël et le Liban sont engagés dans une course en vue d'empêcher l'Iran d'étendre sa domination sur le Liban. Ça n'est pas la première fois que les deux pays sont confrontés à une menace commune. On l'avait déjà vu à l'époque de la guerre civile libanaise, avec le rôle de l'OLP et de la Syrie dans les années 70 et 80. Mais ce qui se passe aujourd'hui est d'une autre dimension. C'est un des effets non souhaités de la guerre des 40 jours, menée conjointement par les États-Unis et Israël contre l'Iran. Au lieu d'isoler la République islamique, le retournement de situation après la prise du détroit d'Ormuz par les Iraniens leur avait permis de sortir de la confrontation avec une carte maîtresse dans leur manche. Et on voit les effets sur la négociation entre les États-Unis et l'Iran. L'Iran qui utilise son avantage pour dicter ses conditions et retrouver un statut de puissance régionale, ce qui passe par la reformation de son axe chiite et donc la préservation et si possible le renforcement du Hezbollah au Liban. Depuis l'arrêt des hostilités sur le front iranien, Téhéran a obligé Washington à lier le front libanais au cessez-le-feu et Donald Trump a littéralement imposé à Israël l'arrêt de ses opérations contre le Hezbollah qui avait ouvert, il faut le rappeler, dès le 2 mars, un front de soutien à l'Iran. Et les Libanais qui espéraient que la guerre américaine contre l'Iran allait enfin les débarrasser de l'ingérence iranienne se retrouvent maintenant face à une menace décuplée. Les États-Unis ont déjà annoncé la mise en place d'un mécanisme de désescalade conjointement avec l'Iran, mais aussi d'ailleurs le Qatar et le Pakistan, pour prévenir de nouvelles frictions entre Israël et le Hezbollah au Liban. Et Téhéran prétend vouloir restaurer la souveraineté et l'intégrité territoriale du Liban, quand son objectif est évidemment de le placer sous sa domination par l'intermédiaire du Hezbollah. Et il est clair pour tout le monde que le Hezbollah ne déposera jamais les armes sans un ordre direct de Téhéran. Et on assiste en plus à ce dédoublement de personnalité de l'administration américaine qui d'un côté cède au chantage de l'Iran sur le Liban et de l'autre pousse à un accord séparé entre Israël et le Liban. C'est en fait l'expression de deux visions qui s'opposent, celle du vice-président isolationniste J.D. Vance et celle du secrétaire d'État Marco Rubio dans la ligne des néoconservateurs et dont on sait aussi qu'il est un allié ou en tout cas un ami d'Israël. Mais à Jérusalem comme à Beyrouth, on cherche maintenant le moyen d'échapper au piège iranien sans provoquer la rupture avec l'allié américain.
0: Merci à vous Pascal Sunshine, c'était votre Zoom Israël en direct de Jérusalem. Jérusalem, on va y rester puisque dans quelques secondes, ça sera la revue de presse israélienne avec Olivier Granilic depuis nos studios de Jérusalem. Et puis Paul Amar sera avec nous comme chaque vendredi à 7h45 pour évoquer sa semaine politique. Évidemment au programme La Canicule et les polémiques qui l'accompagnent, mais également l'entrée de Marc Bloch et sa récupération au Panthéon. On en parle, mais d'abord, revue de presse.
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0: 26 juin 2026. Soyez les bienvenus. Si vous allumez votre radio et si vous partez au travail, eh bien, il est 7h30 sur Radio J.
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0: Et Olivier Granilic, la 12e chaîne israélienne, a révélé hier qu'Israël pourrait accepter un retrait partiel du Sud-Liban malgré les déclarations répétées du gouvernement qui affirme qu'il n'est pas question de quitter cette zone pour des raisons de sécurité.
2: Et selon la chaîne, les négociations menées sous médiation américaine portent sur un projet pilote. Sahal se retirerait d'un secteur limité considéré comme totalement débarrassé de toute présence du Hezbollah. L'armée libanaise prend alors le relais sous la supervision des États-Unis. Plusieurs points restent toutefois en discussion, notamment l'étendue de la zone concernée, ses limites exactes et le calendrier d'un éventuel retrait. Selon les responsables israéliens, si cette première étape s'avère concluante, le dispositif pourrait être progressivement étendu à d'autres secteurs du sud Liban.
0: À l'approche du 1000e jour de guerre, le Yediot Aharonot dresse un bilan militaire et stratégique de ce conflit.
2: Et c'est Yossi Yoshua qui estime que malgré les succès militaires enregistrés depuis le 7 octobre, la guerre est loin d'être terminée. Selon lui, le Hamas, le Hezbollah et l'Iran ont subi de lourdes pertes sans pour autant renoncer à leur objectif. Ils cherchent désormais à se réorganiser et adapter leur méthode. L'éditorialiste met également en garde contre un excès de confiance. Il estime que le Sahel ne doit pas se préparer uniquement à la guerre d'hier, mais anticiper les menaces de demain. Enfin, il considère qu'Israël doit tirer les leçons du 7 octobre en renforçant son autonomie militaire et industrielle tout en préservant son alliance stratégique avec les États-Unis.
0: Les médias israéliens tentent ce matin, Olivier, d'évaluer le coût de la guerre.
2: Et selon une étude publiée par Zman Israël, les différents conflits à Gaza, au Liban, en Syrie et contre l'Iran auraient déjà coûté près de 205 milliards de dollars. Sur ce total, plus de 118 milliards correspondent aux dépenses directes de l'État israélien, dont plus de 71 milliards consacrés à la défense. L'étude évalue également à 26 milliards de dollars la valeur de l'aide militaire américaine fournie à Israël. Et puis au-delà des dépenses militaires, il y a l'économie israélienne qui aurait perdu près de 58 milliards de dollars de production depuis le début de la guerre. Pour les auteurs de ce rapport, il s'agit de la période militaire la plus coûteuse de l'histoire d'Israël.
0: On en vient à la politique avec ce sondage publié ce matin par le Israel Hayom. Il révèle que le deal conclu entre Benjamin Netanyahou et les partis orthodoxes est largement rejeté par l'opinion publique israélienne.
2: En effet, selon l'enquête, 66% des Israéliens s'y opposent. Plus surprenant encore, seuls 23% des électeurs du Likoud soutiennent cet accord qui prévoit l'adoption de plusieurs lois réclamées par les partis Haredim orthodoxes en échange d'élections anticipées. Le sondage confirme aussi la progression de Gadi Eisenkot avec 21 sièges. Son nouveau parti devance désormais celui de Naftali Bennett et Yair Lapid, crédité de seulement 16 mandats. En revanche, le bloc de droite reste stable et le Likoud conserve, selon le sondage,

0: coalition s'appuyer sur le parti arabe Ra'am plutôt que sur les partis orthodoxes si aucun bloc n'obtenait la majorité.
1: Et puis on évoque évidemment en Israël hein, ce tournant peut-être historique. L'État hébreu s'apprête à reconnaître le génocide arménien et le Yediot Acharonot pose la question évidemment au centre de cette initiative. Comment va réagir le président turc Erdogan?
0: Le ministre des Affaires étrangères va en effet présenter dimanche au gouvernement une proposition de reconnaissance. Le quotidien rappelle que pendant des années, tous les gouvernements israéliens ont refusé de franchir ce pas afin de préserver leurs relations avec la Turquie, mais aussi avec l'Azerbaïdjan. Le Yediot souligne que cette décision intervient au moment où Donald Trump multiplie les gestes d'ouverture envers Erdogan, ce qui pourrait compliquer encore davantage les relations entre Jérusalem et Ankara. Le journal s'interroge désormais sur la réaction du président turc qui a toujours rejeté toute reconnaissance du génocide arménien.
1: Et puis on termine cette revue de presse avec une histoire particulièrement émouvante, largement relayée ce matin par les médias israéliens.
0: C'est le réserviste Matan Levi, l'un des soldats les plus grièvement blessés pendant la guerre de Gaza, qui s'est marié cette semaine avec sa compagne Tori. Mobilisé le 7 octobre 2023, Matan Levi avait été grièvement touché à la tête par un tir de mortier dans la bande de Gaza. Il a perdu la vue et a passé des longs mois entre soins intensifs et rééducation. Et c'est justement pendant cette période qu'il a rencontré Tori, qu'il a accompagné tout au long de son combat. Et leur mariage a donné lieu à une cérémonie particulièrement émouvante. Sur les réseaux sociaux, Matan Levi a adressé un message à son épouse. « Tu as tout gagné avec moi et nous continuerons à tout gagner. »
1: Merci Olivier Granelic et Mazel Tov aux jeunes mariés.
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1: Bon réveil sur Radio J dans quelques instants. Paul Amar pour sa semaine politique, mais également le billet d'humour de Radio J. C'est dans quelques secondes. À tout de suite.
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1: 8h20, excellent réveil sur Radio J. Vous le savez, à 8h20 sur Radio J, c'est l'heure de... du billet d'humour. Et j'ai le plaisir de retrouver Fonzi. Bonjour Fonzi.
9: Bonjour.
1: Comment ça va?
9: Bah, ça va, juste je voudrais dire que je suis trempé, pour ceux qui ne nous voient pas. Parce que, alors je vous rassure, dehors c'est encore la canicule. Mais petite surprise, ce matin il y a aussi de la grêle.
1: Ah!
9: Eh oui! Vous êtes pas au courant, votre petit studio climatisé?
1: Non, il fait, on est bien ici.
9: Bah oui.
1: Alors, je reste toute la journée.
9: Et je vous conseille de le faire parce que dehors c'est n'importe quoi. Je sais pas si on tourne un remake des 10 commandements. Auquel cas, je suis dispo pour de la figuration silhouette, 4 rings. Alors, je sais pas si vous avez encore autour de vous des climato-sceptiques.
1: Il y en a plus, là.
9: Voilà, si c'est le cas, on ne juge pas, chacun ses opinions. Juste, on va changer le terme climato-sceptique pour le terme gros con. Comme ça, ce sera ma seule vulgarité de la saison. Juste, voilà, je voulais le dire.
1: Et engagement.
9: Mais ceci dit, moi, je sais que cette canicule, elle me rend un petit peu idiot. Parce que je cherche tellement de solutions pour être au frais que je me prends pour un ingénieur en ventilation, alors que j'ai jamais réussi à fabriquer un porte-clés lumineux en techno. Et du coup, je me retrouve à scotcher des ventilateurs au mur chez moi, avec un rapporteur pour trouver l'angle parfait qui tape sur moi. Et je fais, alors ça tape sur le miroir, ça devrait faire ricocher sur la poignée, vous pourrez dire tout l'appartement. Ça marche pas du tout. Et je me retrouve en caleçon, à 3h du mat, à jongler avec des glaçons dans la maison.
1: Et ça marche.
9: Et ça marche pas du tout, évidemment.
1: Ah, non plus.
9: Et j'ai deux fois plus chaud parce que je me suis agité. Voilà. Du coup, je cherche la pièce la plus fraîche qui soit de mon immeuble. Et souvent, c'est, le parking. Et du coup, je me transforme en tortue ninja. Je passe mon temps à aller de parking en parking comme ça.
1: Et je voudrais des pizzas.
9: Exactement. Je me dis, peut-être qu'en fait, les mecs du Hamas, c'est juste des climatologues nuls. Et c'est pour ça qu'ils sont tout le temps en sous-sol, on sait pas. Et c'est ça que je me dis, en Israël, ils sont bien. Parce qu'avec les alertes, ils sont tout le temps dans les sous-sols ou des parkings. Chanceux, va. Non, par contre, il y a un truc où on se rejoint depuis une semaine avec les Israéliens. C'est que nous aussi, on doit garder les gosses à la maison toute la journée.
1: Oui.
9: Et je me demande si je préfère pas un petit conflit avec l'Iran que ça, finalement. Parce qu'en Israël, ils ont une vraie raison. C'est la guerre. Nous, il fait chaud. Nous, quand on est en guerre en France, c'est soit avec un virus, soit avec le soleil. Eux, leurs héros de guerre, ils ont des médailles du courage, de bravoure, ils sauvent des gens. Nous, nos héros, ils ont la clim. C'est tout. Faudrait pas que les générations françaises connaissent une guerre en France. On va se faire démonter en 2 minutes. On va être là, alerte, l'ennemi attaque. Eh ouais, mais je peux rien faire, je prends mon ventilo. Désolé. Et en parlant de clim, je tiens à dire à nos auditeurs que ici, on est vraiment très bien. Voilà. Je pense que je vais m'installer ici. C'est la raison pour laquelle ma chronique va durer une semaine. Et d'ailleurs, si vous voyez des gitans débarquer, pas de panique, c'est juste que j'ai prévenu ma famille. Voilà. Bon, sinon c'est bientôt les vacances et je sais bien que vous êtes toujours débordés de travail. Et je le vois bien, il y en a qui sont toujours plus brûlantes à chaque fois. Très bon jeu de mots. Mm-hmm. Et il est temps que quelqu'un fasse un vrai travail d'investigation. Et on ne peut pas se quitter sans parler encore une fois de...
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9: On s'en fout. Alors, cette voix suave.
1: Ah, vous avez retrouvé ça.
9: Oui, ce sens inné de la mélodie.
1: C'est une catastrophe.
9: Vous savez que vous avez une nomination aux Victoires de la musique pour ça.
1: Oui, bon, vu le niveau. Enfin, je peux
9: vous dire. Non, c'est pas faux. C'est pas faux. Première info, en Irlande, près de 2000 personnes portant le même nom de famille se sont rassemblées pour la première fois pour un record mondial. Voilà. Alors, c'est bien mignon, mais ça existe déjà. Ça s'appelle un club de Pessard, en vérité. Le célèbre Michou. Vous connaissez Michou, le youtubeur?
1: Oui, pas celui
9: non,
1: qui avait
9: le cabaret. Non, le youtubeur, il s'est marié à Las Vegas avec une parfaite inconnue. Voilà. Du coup, j'en profite pour faire un grand Mazal Tov à Elena Ferradian. Et, je peux lui faire 5% de réduction pour l'animation si elle veut.
1: D'où son absence aujourd'hui.
9: D'où son absence aujourd'hui. YouTube toujours, McFly et Carlito ont lancé leur propre marque de chips halal.
1: Absolument.
9: Ça s'appelle Brosti. C'est qui a inspiré Rima Hassan et Emric Caron, qui lancent leur propre restaurant cachère tunisien friendly. Ça s'appelle KLFI. Ça va être super. Dans l'un, des braqueurs défoncent une bijouterie avec un tronc d'arbre. Voilà, visiblement, Doudou Cross Bitume est de moins en moins inspiré. Voilà, pour le prochain braquage, il a des lunettes avec un faux nez et une moustache collée, ça va être génial. Aux États-Unis, une conductrice verbalisée par un policier pour téléphone au volant, alors qu'elle est amputée de la main. Vous avez vu ce truc-là?
1: Non.
9: Et ben, en fait, le policier l'arrête.
1: Ah oui, j'ai vu cette vidéo.
9: Vous avez le téléphone à la main droite, elle sort, elle a pas de main droite.
1: Oui, absolument.
9: Voilà. Et le policier s'est d'ailleurs excusé et il est parti prendre en chasse Philippe Croison qui tentait de s'enfuir. Un homme gagne 13 millions au loto, mais oublie d'aller réclamer son gain. Et du coup, il est obligé de continuer à présenter la semaine politique sur Radio J tous les vendredis. Paul Amar, bienvenue à vous. Près des 500 meilleurs joueurs de Scrabble ont participé à un méga tournoi à Bangkok. Et de là, on apprend que Ladyboy, c'est un mot qui compte triple apparemment. Une Autrichienne accouche en urgence au milieu d'un McDonald's. Alors le nugget se porte bien, voilà. Il se prénomme Ronald. Et grâce à ça, Nina Sushi propose à présent son menu chirurgie césarienne péridurale. Alerte canicule. Alerte canicule, évidemment, faut qu'on en parle. Les syndicats enseignants appellent à la grève et la SNCF annonce l'annulation des trajets TGV Inouï ou Ouigo.
1: Oui.
9: Voilà, c'est une chose absolument rien par rapport à d'habitude. Ça n'a rien à voir avec la canicule. Il y a eu les fêtes de la musique dimanche dernier, vous savez. Et dernière info, évidemment. Et l'alcool a été interdit sur la voie publique.
1: Oui, et c'est le cas aujourd'hui.
9: C'est, ah, voilà.
1: Ah, oui, c'est le cas aujourd'hui.
9: Et bah, très mauvaise décision, parce que je pense que l'alcool, à la fête de la musique, devrait être remboursé par la Sécu. C'est le seul moyen de supporter une reprise de Back to Black au djembé par un étudiant en langue sans lui casser la gueule. Et c'est tellement important l'alcool à la fête de la musique que je pense même que cette soirée devrait être directement gérée par les Chabad. Évidemment, il reste encore beaucoup d'infos, mais on les garde pour le prochain épisode de.
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9: On s'en fout. Eh oui, c'était bien important de terminer comme ça quand même.
1: Est-ce que Greg pouvait enlever complètement ce jingle de la machine? J'étais pas dans mon état normal ce jour-là.
11: Je sais pas faire.
1: Ah, vous savez pas faire, bah voilà. Merci à vous, merci Fonzie. C'était votre billet d'humour.
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1: Sur Radio J, l'heure de retrouver, comme chaque vendredi, Paul Amar pour sa semaine politique. Bonjour Paul.
13: Bonjour Rudy.
1: Plaisir de vous retrouver. Alors, impossible de ne pas évoquer le sujet de la semaine devenu à la fois enjeu sanitaire et enjeu politique, la canicule, une France qui suffoque et qui est sous le choc d'un dérèglement climatique qui nous percute.
13: Écoutez, dans ce décryptage de la semaine politique qu'on vous propose tous les vendredis, franchement, je n'aurais jamais imaginé faire un jour un bulletin météo. Voilà. Donc, mais c'est un bulletin spécial, vous l'avez dit vous-même, double bulletin, à la fois météo-climat, mais aussi météo-politique, parce que l'enjeu est majeur, et ce choc thermique que nous subissons dit beaucoup de l'évolution de notre société, de ce réchauffement climatique qui nous promet, à terme, dans quelques années, peut-être 50 degrés à l'ombre, c'est énorme. Et le sujet majeur aussi parce qu'il dit beaucoup du degré d'impréparation, tout simplement, d'anticipation de cette évolution climatique. Franchement, même nous, est-ce qu'on s'est organisé pour ça? Mais je n'en suis pas sûr. Et l'effet de sidération, il est d'abord physique, on le voit bien, puisqu'on subit ces 40 degrés. Et c'est assez violent pour ceux qui n'ont pas connu les pays chauds. Moi-même, j'ai vécu dans des pays chauds. Donc, et vous aussi, on sait ce que c'est 40 degrés. Mais pour les Français qui ne connaissent pas ces pays chauds...
1: Des pays adaptés, avec des horaires adaptés, et des infrastructures adaptées à cette chaleur.
13: Et c'est pour ça que l'effet de sidération est absolument énorme. Et il faudra que les Français s'habituent à ne plus considérer ce beau pays qui s'appelle la France comme un pays tempéré. Moi, quand je suis arrivé d'Algérie dans les années 70 en France, j'étais très heureux de découvrir les quatre saisons. Cette chanson de Traîner qui était une chanson culte, Douce France, mais je pense qu'aujourd'hui, elle est complètement démodée.
1: Alors, vous le savez, Paul, dans les crises, on a tendance à chercher des responsables. Qui, dans ce que nous traversons actuellement, qui peut être responsable?
13: Mais écoutez, d'abord, nous, il faut être honnête, la collectivité, voilà. On s'est pas préparé. On entendait réchauffement climatique depuis très longtemps, mais on voulait pas vraiment l'entendre. Et donc on s'est pas du tout préparé. Alors notre responsabilité, il faut pas la nier. La responsabilité des politiques, j'ai dit au tout début, degré d'impréparation et d'anticipation, c'est quand même incroyable. Vous savez qu'on avait autrefois, même avant la Seconde Guerre mondiale, un ministère au plan. Aujourd'hui, c'est le Haut Commissariat au plan qui est chargé de dessiner la France de demain et de l'adapter au monde futur. Vous savez depuis combien de temps on parle du réchauffement climatique? Depuis 30 ans. L'État, alors, je ne veux pas accabler ce gouvernement particulièrement, mais l'État, depuis 30 ans, qu'a-t-il fait? A-t-il repensé l'école pour éviter les 40 degrés pour nos bambins qui sont privés d'école justement à cause du bitume qui a remplacé les arbres et à cause de l'absence de ventilateurs et de climatiseurs? A-t-il repensé l'hôpital? Il y a un hôpital tout neuf qui va surgir à Nantes. Ils n'ont même pas songé à la climatisation. Est-ce qu'il a repensé la cité? Est-ce qu'il a vraiment végétalisé la cité? Il a plutôt enlevé des arbres pour permettre une circulation un peu plus fluide et l'implantation de centres commerciaux. Donc voilà pourquoi il y a un degré d'impréparation. Voilà pourquoi il y a une impéritie. Et d'autant plus lourde qu'on on n'a même pas, que l'État n'a même pas tiré les enseignements de la crise terrible climatique de 2003 qui a fait, j'ai refait des recherches parce que j'avais oublié le bilan, 15 000 morts et une crise climatique qui avait produit une crise politique, démission du ministre de la Santé à l'époque. Avez-vous quelqu'un qui songe à démissionner aujourd'hui ?
1: Effectivement, le gouvernement se défend hein, et dit que des choses sont mises en place et que le gouvernement est sur le pont et veut se montrer sur le pont. C'est ce qu'a dit Emmanuel Macron. Mais est-ce que ce manque de préparation, ce manque de décision, est-ce que ce n'est pas justement le fruit de désaccords politiques, idéologiques par rapport à une question qui devrait dépasser tous les clivages ?
13: Et vous avez raison de le dire. Des accords idéologiques même, et de ce point de vue, puisqu'on parle de responsabilité, bon, j'ai assez dit sur la responsabilité de l'État, et il y a une autre responsabilité, et vous me donnez l'occasion de le faire, c'est la responsabilité des Verts. Alors les premiers
1: Verts... Ce qui est paradoxal.
13: Oui, tout à fait. Les premiers Verts, à l'origine de la naissance de ce mouvement, étaient des vrais lanceurs d'alerte. Vraiment. Je pense à Antoine Wächter, je pense à Corinne Lepage, et même à Noël Mamère, qui avait des convictions politiques, mais qui pensait d'abord à la planète et à sauver la planète. Mais l'écologie a changé de couleur. Voilà, elle était verte, elle est devenue rouge. Elle était bienveillante, elle est devenue punitive. Elle s'intéressait à la planète, bien sûr, à la France, mais aujourd'hui, elle ne vous parle plus que de Palestine. Elle était du centre-droit, Antoine Wächter. Le centre-gauche, Noël Mamère, je l'ai cité. Aujourd'hui, elle est exclusivement d'extrême-gauche. Et si vous voulez, moi je donne un petit conseil, en tout cas si vous voulez mettre des climatiseurs chez vous, surtout ne sollicitez pas les Verts, parce que si vous dites climatiseur, ils vous traiteraient de facho. Voilà où on sent les Verts aujourd'hui.
1: On va maintenant revenir sur ce communiqué commun des deux plus hauts magistrats de France suite donc à l'émotion et à la polémique légitime provoquée par le viol et l'assassinat barbare de la petite Liana. Christophe Soulard et Rémy Heintz, qui sont donc premier président et procureur général près de la Cour de cassation, ont dénoncé dans un communiqué commun donc la mécanique du bouc émissaire face à une crise systémique. Qu'est-ce que cela vous inspire ? Qu'est-ce que cette sortie vous inspire ?
13: Moi, je pense que le corps des magistrats commet une lourde erreur en engageant un bras de fer avec le ministre de la Justice, qui a pointé du doigt la responsabilité d'un magistrat, d'une magistrate d'ailleurs, substitut du procureur à Auch. Mais qui a reconnu, moi je l'ai bien entendu, qui a reconnu la responsabilité collective. Il a même dit, je n'ai pas réussi à sauver Liana. Nous n'avons pas réussi à sauver Liana. Donc il a admis la responsabilité collective. Et les magistrats auraient dû accepter une sorte de Grenelle de la justice et discuter avec le gouvernement pour essayer de résoudre les problèmes systémiques qui existent au sein de la justice et de la magistrature. Mais en se comportant comme ils se comportent, en se révoltant contre le ministre de la Justice, il donne l'impression de refuser la sanction qui pourrait tomber sur le magistrat quand même, qui a ignoré les alertes, les signalements, les dépôts de plaintes en 2017, 2020, 2022, 2025. Cette indifférence, il y a aussi deux gendarmes d'ailleurs qui sont pointés du doigt, cette indifférence a abouti à la mort de Liana, tout simplement, et au fait que Rosa ait été violée à 50 reprises par le même prédateur. Donc là, les magistrats, voilà pourquoi je dis qu'ils commettent une erreur, parce qu'ils donnent l'impression d'être au-dessus des lois, ce qui est un comble, alors qu'ils sont chargés de faire respecter les lois, et qu'ils sont chargés de sanctionner ceux et celles qui ne respecteraient pas les lois.
1: Est-ce que vous pensez que les magistrats ne sont pas capables d'un examen de conscience ?
13: Aujourd'hui, non. Et ils le montrent. Et ils le démontrent. Ils se comportent comme des intouchables. Ce que je dis là n'est pas... un effet d'humeur ou de mauvaise humeur, ce sont des faits. Je prendrai trois exemples de trois grandes affaires qui ont marqué le XXe siècle. L'affaire Outreau, l'affaire Omar Haddad, l'affaire Patrick Diels. Vous avez des vies d'innocents qui ont été brisées par des magistrats qui ont commis des fautes. Ils n'ont pas été sanctionnés. Dans ces trois affaires, les magistrats n'ont pas été sanctionnés. Et quand le Conseil supérieur de la magistrature sanctionne, c'est au pire un blâme. Parfois, une mutation, il n'y a jamais eu de sanction véritable. Il faudra qu'un jour, les juges acceptent le fait d'être comme tous les Français, comme tous les citoyens, à leur tour, jugé.
1: Est-ce qu'il en va de la confiance en la justice ?
13: Mais la confiance, elle est en train de s'effriter à vitesse grand V. Alors, les Français doutent beaucoup de leur justice. Ils la trouvent parfois trop sévère ou parfois trop laxiste. Je prendrai un seul exemple, les émeutes du samedi soir, lors de la finale PSG-Arsenal, où des milliers et des milliers d'émeutiers ont blessé 233 policiers, 800 interpellations, aucun des émeutiers qui tirait quand même des grenades agricoles et des mortiers qui peuvent tuer, aucun des émeutiers n'est allé en prison. Il y a un sujet aujourd'hui qui est majeur, qui est celui de la justice, avec des magistrats parfois politisés, qui dans ce cas-là peuvent être très très très laxistes, d'autres magistrats qui pourraient être aussi très sévères, mais surtout qu'ils acceptent cette règle d'or qui veut que quand on commet une faute, qu'on soit magistrat, politique, Sarko est allé en prison, qu'on soit citoyen, eh bien on doit être sanctionné.
1: Et puis cette semaine, Paul a été marqué par l'entrée au Panthéon de Marc Bloch et de son épouse Simone Vidal. Marc Bloch, juif, résistant, laïque, républicain, mais pourtant récupéré. Est-ce que pour vous, l'hommage a été gâché ?
13: Plus que gâché, c'est une honte. Pour moi, c'est la photo de la honte.
1: Alors, on va peut-être rappeler cette photo.
13: Suzette Bloch, la petite fille de Marc Bloch, assassinée par la Gestapo, a posé, tout sourire, au Panthéon, le jour de la panthéonisation de son grand-père, aux côtés de Jean-Luc Mélenchon et de sa meute, d'un parti passionnément antisémite, aux côtés de Mélenchon, qui a une obsession maladive, pathologique des Juifs, et qui passe son temps à traquer les Juifs, à incriminer ou à agresser ou des institutions ou des personnalités juives. Si Marc Bloch, historien, officier, résistant, auteur de L'étrange défaite, un livre majeur, si Marc Bloch pouvait parler, que dirait-il ? Il traiterait sa petite fille d'idiote utile, du nouvel antisémitisme qui est au XXIe siècle, ce que le nazisme contre lequel il a combattu et par qui il a été assassiné, était au XXe siècle. Voilà aujourd'hui cette petite fille qui s'appelle Suzette Bloch, qui est aveuglée par ses convictions idéologiques, qui est manifestement d'extrême gauche, et qui a fait un cadeau inespéré à la meute LFI. Elle a offert à Mélenchon et à la meute un brevet de respectabilité. Voilà où on en est aujourd'hui. Et Emmanuel Macron, je vais le citer, dans son hommage à Marc Bloch, a fustigé, je le cite, l'esprit de défaite, poison lent de notre vie publique et qu'il faut combattre inlassablement. Eh bien, s'il avait voulu combattre inlassablement ce poison lent, il n'aurait pas autorisé la présence au Panthéon de ce poison qui est aujourd'hui LFI, qui est aujourd'hui Jean-Luc Mélenchon et qui distille à visage découvert et à voix haute ce nouvel antisémitisme du XXIe siècle.
1: Jean-Luc Mélenchon, donc effectivement, à l'intérieur du Panthéon avec d'autres élus LFI, est-ce que après le maillot de l'équipe de France, est-ce que après le tombeau des rois de France à Saint-Denis, Jean-Luc Mélenchon essaye de récupérer en tout cas tout ce qui nous a réunis ?
13: Attrape tout. Et voilà, il essaye de tout attraper. Il essaye de fédérer, mais ça ne dupe personne, franchement. Il est à ce point clivant. Il cherche, où il a cherché jusqu'à présent à ce point fracturé la société française, à monter les communautés les unes contre les autres, à craquer délibérément une communauté, la communauté juive, et à faire peser sur cette communauté, parce que les mots sont incitatifs, les mots sont des appels parfois à la haine, à faire peser sur cette communauté juive une menace existentielle. Voilà Jean-Luc Mélenchon aujourd'hui, qui est l'allié, vous me dites d'arrêter, alors en 10 secondes, qui est l'allié objectif du Hamas, du Hezbollah et des frères musulmans et de Téhéran. Et voilà ce qu'a fait Suzette Bloch, la petite fille de l'immense Marc Bloch.
1: Merci Paul Amar.

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1: Bonjour à toutes et à tous, bienvenue sur RCG en ce vendredi 26 juin 2026, il est 8h.
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1: Au programme de cette édition, Israël qui s'apprête à reconnaître le génocide arménien. On en parlera avec notre correspondante depuis Israël, Emmanuel Ada. Emmanuel, bonjour.
3: Bonjour Elsa. En effet, serait-ce un acte de vengeance ou une stratégie diplomatique de la part d'Israël ?
1: Puis notre invité ce matin, Maxime Lotte, militant laïque et universaliste et référent université du Printemps républicain. On parlera avec lui de l'exclusion du groupe Fierté citoyenne de la Pride 2026 à Paris. Et enfin, l'histoire juive du jour de Jérôme Attel. On fait tout de suite un tour d'horizon de l'actualité sur RCJ.
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1: L'armée de l'air israélienne a neutralisé 5 membres du Hezbollah au sud du Liban qui menaçaient les forces de la brigade de combat Golani. C'est ce qu'a annoncé un porte-parole de Tsahal. Pendant ce temps, la 5e session de pourparlers entre Israël et le Liban sous médiation américaine censée se terminer hier va finalement se poursuivre ce jour à Washington. Au cœur des négociations, un projet pilote de retrait partiel des forces israéliennes du sud du Liban sous supervision américaine. Tsahal se retirerait d'une zone limitée et l'armée libanaise en prendrait le contrôle exclusif. Nouvel appel du Conseil d'octobre pour une commission d'enquête d'État sur le 7 octobre et à l'échelle, le père de l'observatrice Ronnie Echel tombé le 7 octobre interroge quel genre de dirigeant face à la plus grande catastrophe de l'histoire de l'État a peur de poser des questions. Il a également lancé un appel jeudi prochain pour le 1000e jour. J'appelle chaque citoyen israélien à se rassembler. Venez sur la place, rejoignez la marche, soutenez les familles et exigez des réponses. Fin de citation. La marine israélienne et la marine allemande renforcent leur coopération militaire et un navire allemand a d'ailleurs fait escale au port de Haïfa cette semaine. Les détails avec vous, Victor Benchimol.
4: Oui, les deux pays ont mené un exercice conjoint en mer destiné à renforcer leur coordination opérationnelle, à échanger des connaissances et à approfondir leurs liens professionnels. Le commandant de la base navale de Haïfa s'est entretenu avec ses homologues allemands et les discussions ont porté sur la poursuite de cette coopération et sur les moyens de la renforcer davantage. Selon Tsahal, cette visite illustre l'étroite coopération entre les forces navales israéliennes et allemandes ainsi que leur engagement commun à développer leur partenariat militaire.
1: Aujourd'hui, l'Allemagne reste le deuxième fournisseur d'armes à Israël derrière les États-Unis.
4: Oui, en décembre dernier, Berlin a d'ailleurs approuvé une extension de 3,1 milliards de dollars du contrat pour le système de défense antimissile balistique Arrow 3, un dispositif militaire fabriqué en Israël et développé avec le soutien des États-Unis. En janvier, Israël et l'Allemagne renforcent une nouvelle fois leur coopération en matière de défense. Ils signent un pacte de sécurité visant à développer leur collaboration dans la cyberdéfense et les domaines de la lutte contre le terrorisme.
1: L'Allemagne reste donc un soutien très fort d'Israël malgré de légères tensions survenues l'année dernière.
4: En mai 2025, Friedrich Merz annonçait son intention de faire part de ses préoccupations au Premier ministre israélien Benjamin Netanyahou concernant la campagne militaire à Gaza. Répondant à des appels de membres de son propre camp gouvernemental qui souhaitaient suspendre les ventes d'armes à Israël, Merz avait déclaré, je cite, « Les bombardements à Gaza ne semblent plus rationnels et ne sont pas justifiés dans le cadre d'une campagne antiterroriste ». Mais une semaine plus tard et devant le Parlement allemand, le ministre des Affaires étrangères Johann Wadephul avait clarifié la situation tout en reconnaissant la légitimité de formuler des critiques entre amis. Il ne faut pas oublier que l'Allemagne porte une responsabilité particulière et historique envers l'État juif, avait-il déclaré. L'Allemagne continuera d'envoyer des armes à Israël. Enfin, l'Allemagne doit savoir où elle se situe et le dire clairement, aux côtés d'Israël, avait-il précisé. C'est dans ce sens que l'Institut Yad Vashem a annoncé il y a un mois ouvrir en Allemagne son premier centre d'éducation à la Shoah situé hors Israël. Le site devrait ouvrir ses portes d'ici 3 ans et sera situé à Munich avec une antenne à Leipzig.
1: Le plan d'évacuation du détroit d'Ormuz suspendu après l'attaque d'un navire, ce plan doit permettre de faire sortir quelques 11 000 marins bloqués dans le golfe, mais a donc été suspendu après une attaque visant un navire qui avait emprunté ce passage stratégique en dehors du cadre du dispositif décidé par l'Iran. D'après les médias américains, cette attaque est due aux forces armées iraniennes. Le bilan des séismes au Venezuela monte à 235 morts. Malheureusement, nous avons accueilli environ 235 patients qui sont arrivés sans signes vitaux ou qui sont décédés dès leur arrivée dans nos établissements de santé, a déclaré le ministre de la Santé vénézuélien. Et enfin, les deux tiers de la France restent ce jour écrasés par une canicule d'ampleur exceptionnelle à l'échelle européenne. Mais la fin de l'épisode est proche. 11 départements sont repassés à 22h hier en vigilance orange et 11 autres devraient l'être ce soir à 22h également. Selon Météo France, plus de 850 000 collégiens passent ce matin l'écrit de français du brevet, une épreuve maintenue malgré la canicule mais qui doit bénéficier d'aménagements. 8h05 sur RCG, restez avec nous. On se retrouve dans un instant, l'actualité israélienne avec notre correspondante Emmanuelle Ada.
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1: 8h07 sur RCJ, on prend maintenant la direction d'Israël pour retrouver notre correspondante Emmanuelle Eda. Emmanuelle, bonjour.
3: Bonjour Elsa, bonjour à tous les auditeurs.
1: Israël devrait reconnaître le génocide arménien, c'est ce qu'on a appris hier. Les détails avec vous à présent.
3: Absolument. Alors le ministre des Affaires étrangères israélien, Gideon Saar, va soumettre ce dimanche au Conseil des ministres une proposition de résolution reconnaissant officiellement le génocide arménien perpétré par l'Empire ottoman. Cette décision sera également soumise ultérieurement à l'approbation de la Knesset. C'est la première fois qu'une telle résolution est formellement portée devant le gouvernement israélien après des décennies durant lesquelles Israël s'est abstenu de toute reconnaissance officielle pour préserver ses relations avec Ankara. Israël figure parmi les rares démocraties occidentales à ne pas avoir officiellement reconnu le génocide arménien. À ce jour, 32 pays l'ont déjà reconnu officiellement. Il s'agit du massacre systématique de la population arménienne entre 1915 et 1923, au cours duquel, selon les estimations, près d'1,5 million d'Arméniens ont été tués. Les dirigeants communautaires, les intellectuels ont été arrêtés, assassinés. Les hommes ont été enrôlés pour des travaux forcés et assassinés en masse. Les femmes, les enfants, les personnes âgées ont été envoyés dans de longues marches de la mort vers le désert syrien, au cours desquelles ils ont été exposés à des massacres et à la famine. Il s'agit aussi de la destruction d'un patrimoine culturel et historique vieux de plusieurs millénaires. Alors la raison de la position d'Israël jusqu'à ce jour était donc purement diplomatique, car personne en Israël ne nie ce massacre, mais le gouvernement turc, lui, nie catégoriquement le terme de génocide qui a toujours considéré toute reconnaissance étrangère comme un acte hostile. Pour Israël, la Turquie représentait un partenaire stratégique de premier plan et les relations militaires, économiques, les relations dans le renseignement entre les deux pays ont longtemps justifié aux yeux de plusieurs gouvernements israéliens successifs le maintien d'une posture ambiguë. On peut on peut le dire, sur ce sujet. Cette décision historique intervient donc dans un contexte de dégradation des relations israélo-turques. Depuis le 7 octobre, le président Erdogan a multiplié les déclarations hostiles à Israël. Il a suspendu les échanges commerciaux bilatéraux. Il a rompu de fait les liens diplomatiques entre les deux pays. Et puis Ankara a également porté plainte contre Israël devant la Cour internationale de justice pour génocide, justement. La tenue à la reconnaissance du génocide arménien a largement perdu sa raison d'être. Et au contraire, pour Jérusalem aujourd'hui, il s'agit par cette reconnaissance d'une arme diplomatique contre la Turquie.
1: Et par ailleurs, Emmanuel, sur un tout autre sujet, c'est une première, le Talmud traduit intégralement en français.
3: Absolument, c'est une étape de tout premier plan pour le judaïsme francophone aujourd'hui, avec l'achèvement de cette première traduction intégrale en français du Talmud de Babylone. La cérémonie de présentation s'est déroulée à la résidence du président israélien Yitzhak Herzog, en présence de nombreux responsables religieux, de personnalités du monde culturel et des représentants de la fondation Patrick Elina Drahi, qui a financé le projet. L'événement s'est tenu à une date hautement symbolique, puisqu'elle s'est tenue le 9 Tammuz. Cette date correspond au 782e anniversaire de l'autodafé du Talmud, ordonné à Paris en 1242 par le roi Louis IX. Des milliers de manuscrits avaient alors été brûlés. La publication de cette édition complète en français constitue une réponse à cet épisode de l'histoire et un symbole de la transmission ininterrompue de la Torah. Bien que le Rav soit décédé en 2020, le Rav Steinsaltz, son équipe dirigée aujourd'hui par son fils a continué son immense projet et cette nouvelle édition reprend tout le commentaire du rabbin Adin Steinsaltz qui est disparu en 2020 et qui est considéré comme l'un des plus grands vulgarisateurs contemporains du Talmud. Pendant près d'un demi-siècle, il a entrepris de rendre ce texte fondamental plus accessible en clarifiant la langue originale, l'araméen, en restructurant la mise en page et en y ajoutant des explications historiques, linguistiques et biographiques. Il faut rappeler que l'édition française du Talmud par le Rav Steinsaltz a débuté en 1994 et que les premiers volumes ont été publiés chez Ramsay en partenariat avec le Fonds social juif unifié. Son fils, donc le rabbin Meni Evan Israel, qui est le président aujourd'hui des institutions Steinsaltz en Israël, a souligné l'importance de cette traduction pour le monde francophone. Le Talmud de Steinsaltz a redonné vie à l'étude de la Gemara en Israël comme dans le monde entier, a-t-il déclaré. Il a également rappelé le lien particulier de sa famille avec la France, qui est le pays natal de sa maman. Et il a mis en avant le rôle de la langue française, qu'il décrit comme une grande langue de culture et de pensée.
1: Merci beaucoup Emmanuel Adin. On vous retrouve la semaine prochaine. Shabbat Shalom.
3: Shabbat Shalom à tous.
1: 8h13 sur RCG, restez avec nous. Dans un instant, l'invité de cette édition, Maxime Lotte, militant laïque et universaliste et référent Université du Printemps Républicain.
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1: 8h14 sur RCJ, l'invité de cette édition, Maxime Lotte, référent université du printemps républicain et militant laïque et universaliste. Bonjour.
9: Bonjour.
1: Merci beaucoup d'être notre invité ce matin sur RCJ. On va parler avec vous notamment de cette Pride à Paris 2026 qui a lieu ce week-end, qui a lieu demain déjà. Dans un premier temps, est-ce que vous constatez que par rapport à celle de l'année dernière, il y a peut-être une ambiance un peu plus apaisée qui se dessine pour celle-ci?
9: En tout cas, l'inter-LGBT a été renouvelé, l'organisation qui organise la Pride. Et effectivement, l'année dernière, on avait eu une polémique sur l'affiche de la Pride qui reprenait des symboles de la propagande islamiste, très clairement. Et cette année, effectivement, on peut dire que la situation s'est quelque peu apaisée, malgré certains incidents que l'on va sûrement évoquer.
1: Justement, c'est ce collectif, cette association Fierté Citoyenne qui s'est vue notifier son interdiction de participer à la Pride, en tout cas dans le cortège de l'inter-LGBT. Ils sont mis dans le même sac que les groupuscules d'extrême droite, Hero Civitas ou Nemesis. Ça, comment c'est justifié du côté de l'inter-LGBT?
9: En tout cas, donc Fierté Citoyenne est une association laïque, universaliste, qui vise à défendre les droits des personnes LGBT en faisant la promotion des valeurs de la République. Donc la laïcité qui protège, il faut l'affirmer, les personnes LGBT. L'inter-LGBT, l'organisateur de la Pride, a donc décidé d'exclure cette association laïque en les mettant, comme vous le dites, au même rang que des associations d'extrême droite. Une extrême droite identitaire qui vise à stigmatiser, on va dire, les musulmans et l'étranger, la figure de l'étranger, en disant que si l'homophobie existe en France, c'est de la faute des étrangers. Donc vous avez une inter-LGBT qui met sur le même plan une association laïque, universaliste, qui lutte contre toutes les discriminations, toutes les formes de discrimination, et donc on met ça sur le même plan avec des associations d'extrême droite. Aujourd'hui, l'argument de l'inter-LGBT qui est utilisé, qui est vendu, c'est de dire que l'association Fierté Citoyenne serait un groupe d'individus violents, hostiles, qui agresserait et serait injurieux vis-à-vis des autres associations LGBT.
1: C'est le cas aujourd'hui de ce que vous connaissez d'eux. En réalité, cette accusation, elle vous paraît disproportionnée?
9: C'est un mensonge, c'est de la diffamation. Il n'y a jamais eu aucun acte violent, aucune injure visant d'autres associations de l'inter-LGBT de la part de Fierté Citoyenne. C'est un mensonge.
1: C'est un raccourci, une association que vous connaissez bien entre valeurs de la République, universalisme et extrême droite. C'est souvent l'association qui est faite aussi au niveau du printemps républicain. Comment cette dissociation, elle est encore possible, et sachant que c'est une association qui est faite aussi beaucoup dans les discours de Jean-Luc Mélenchon?
9: Oui, tout à fait. Et aujourd'hui, moi j'aimerais remarquer que toutes les associations qui aujourd'hui visent à défendre les droits, à lutter contre les discriminations avec une vision universaliste, sont attaquées, sont diffamées et sont accusées d'être d'extrême droite. Moi, j'aimerais faire un parallèle entre la journée du 8 mars, la présence de Nous Vivrons, des femmes juives de Nous Vivrons, et l'association Fierté Citoyenne. Ce sont deux associations universaliste qui vise à lutter contre les discriminations avec une approche universaliste, c'est-à-dire en considérant tous les individus égaux en droit, peu importe la couleur de peau, peu importe l'orientation sexuelle. C'est-à-dire que aujourd'hui, effectivement, le militantisme s'est radicalisé et est phagocyté par des associations d'extrême gauche avec une idéologie identitaire qui consiste à dire que tous ceux qui vont défendre les valeurs de la République feraient le jeu de l'extrême droite. Et ça, c'est quelque chose qu'ils font dénoncer extrêmement fort.
1: Est-ce qu'il y a une perspective de règlement de la situation d'ici demain?
9: En tout cas, je l'espère. Depuis plusieurs jours, nous militons ardemment sur les réseaux sociaux et par voie de presse également, où on a vu notamment Franck Tireur et Marianne aborder la question. Mais aujourd'hui, l'inter-LGBT continue dans ses mensonges, dans sa diffamation, en disant que Fierté Citoyenne sera un groupe d'individus violents, ce qui est, j'insiste dessus, un mensonge.
1: L'un des éléments, et vous l'avez dit, qui était exacerbé lors de la Pride de l'année dernière, c'était ce lien entre la cause palestinienne, en tout cas son instrumentalisation, notamment sur la négation des massacres du 7 octobre, en tout cas un engagement assez exacerbé à ce niveau-là. Ça, comment vous l'expliquez aussi? Quel regard vous avez sur cette porosité entre engagement contre les discriminations LGBT et la cause palestinienne?
9: Mais aujourd'hui, vous avez donc une inter-LGBT, des organisations pour les droits des LGBT qui sont de mèche avec certains courants d'extrême-gauche, certains partis d'extrême-gauche qui ont un agenda politique bien précis. Et je pense notamment à la France Insoumise qui est omniprésente le jour de la marche des fiertés. Et ça, à mon avis, ça pose un problème parce qu'on sait que la colonne vertébrale idéologique de la France Insoumise n'est pas l'universalisme. C'est de dire que chacun doit être réduit à une couleur de peau, à une orientation sexuelle. Et donc aujourd'hui, depuis trois ans, la France Insoumise a fait de la défense des droits des Palestiniens, qui est une cause tout à fait noble, a fait l'a ériger en étendard. Et tous ceux qui n'auraient pas la même vision qu'eux sur le conflit au Proche-Orient seraient donc des fachos. Et donc, tous les militants LGBT qui sont universalistes et qui ne ferment les yeux sur aucune discrimination, qui ne ferment pas les yeux sur l'antisémitisme qui a explosé depuis le 7 octobre, eh bien, tous ces gens-là seraient donc des fachos et donc impossible de marcher avec eux le jour de la marche des fiertés. Même si, effectivement, la situation à Gaza est problématique pour les homosexuels aussi, mais la situation à Gaza, elle est problématique pour les homosexuels à cause de l'islamisme, à cause des terroristes.

0: groupuscule d'extrême droite qui met arrive au pouvoir finalement et qui met en péril les droits des personnes LGBT. La situation au Proche-Orient, au Moyen-Orient est catastrophique. Tous les pays où finalement il y a une religion d'État, où les dogmes religieux prennent le pas sur la raison et finalement notre idéal des Lumières voit le droit des homosexuels embêté, remis en question finalement.
1: Vous étiez en Israël quelques jours, quelques heures de cette marche des fiertés qui est un grand moment à Tel Aviv. Vous, des échanges que vous avez pu avoir avec les acteurs sur place, comment vous avez senti ce lien, cette protection des personnes LGBT en Israël?
0: En tout cas, la situation des personnes LGBT en Israël n'a rien à voir avec les autres pays du Moyen-Orient. Là, ce qu'il faut toutefois préciser, comme je disais précédemment, c'est que partout où la religion prend le dessus, les droits des LGBT sont questionnés. Et donc en Israël, la société est plurielle, et effectivement, l'État protège les droits des personnes LGBT. Mais il suffit de creuser deux minutes et d'aller voir dans certaines communautés, je pense notamment aux communautés très orthodoxes, aux communautés musulmanes, la situation des personnes LGBT est compliquée, avec des personnes LGBT qui sont mises à la rue, des personnes LGBT qui sont tuées aussi quelquefois. Et donc je pense qu'il faut avoir toujours ça à l'esprit, c'est que même en France, finalement, à partir du moment où le poids du religieux prend de l'importance dans certaines communautés, eh bien les personnes issues des minorités, quelles que ça soit des minorités religieuses, des minorités sexuelles, eh bien elles vont être davantage discriminées que dans un contexte plus laïque. Et ça, je pense que c'est le combat qu'on doit mener aujourd'hui. Et c'est pour ça que l'exclusion de fierté citoyenne de la marche des fiertés est un véritable scandale.
1: Justement, cette marche des fiertés, en tout cas, ça a été évoqué, c'est pas encore tranché, mais le préfet de police de Paris qui avertit qu'il est possible que des événements festifs, y compris celui-ci, soient annulés à cause de la chaleur et du système hospitalier saturé. Alors évidemment, je suppose que vous comprenez les conditions de sécurité et de protection de tout le monde, mais ce serait aussi un moment difficile, un coup porté à ce moment quand même de communion, où d'ailleurs, on le rappelle, il y a même un char de Beit Haverim, qui est une association juive LGBT, où il y a quand même quelque chose qui se joue d'une forme de communion.
0: Bah, le signal envoyé serait quand même, à mon sens, très mauvais. On est à moins d'un an des élections présidentielles, à moins d'un an d'une potentielle élection d'un parti d'extrême droite. À mon sens, annuler la dernière Pride avant 2027, ça serait une erreur, même si je peux tout à fait entendre, évidemment, les questions sanitaires et sécuritaires.
1: Merci beaucoup, Maxime Latt, d'avoir été notre invité ce matin sur RCJ. Et pour finir cette édition, on revient sur une date marquante de l'histoire juive avec Jérôme Attal.
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3: Le 26 juin 1943, c'était un New York, Karl Landsteiner. Il est né le 14 juin 1868 à Baden, près de Vienne, dans une famille juive aisée. Il était le fils unique de Léopold Landsteiner, un journaliste réputé, et de Fanny Hess. Son père décéda alors qu'il n'avait que 6 ans. En 1891, il obtient son diplôme de médecine à l'université de Vienne. Il décide alors de poursuivre des études en chimie auprès de scientifiques renommés. Il occupa le poste d'assistant à l'Institut d'anatomie pathologique de l'université de Vienne, où il réalisa plus de 3600 autopsies et publia 75 articles scientifiques. En 1901, Karl, alors âgé de 27 ans, effectua une découverte qui allait changer à jamais la médecine moderne. Il identifia les différents groupes sanguins A, B et O qui aujourd'hui nous sont familiers. Cette avancée révolutionna les transfusions sanguines en les rendant plus sûres. Mais ses apports au monde de la médecine ne s'arrêtent pas là. C'est également lui qui a identifié le poliovirus en 1909, responsable de la poliomyélite et aussi de la maladie hémolytique du nouveau-né. En 1916, il épousa Léopoldine Hélène Vasselot, une chrétienne pour qui il s'était converti pour l'épouser. Il immigra aux États-Unis en 1923. En 1930, il fut récompensé par le prix Nobel de médecine pour sa découverte des groupes sanguins. Sa réputation internationale lui permit de rejoindre le prestigieux institut de recherche Rockefeller à New York, dont il restera membre jusqu'à sa mort. Karl fut aussi intronisé au sein de la Royal Society au Royaume-Uni, qui est l'équivalent de l'Académie des sciences françaises. Karl Landsteiner décéda le 26 juin 1943 d'une crise cardiaque dans son laboratoire à l'âge de 75 ans. La Journée internationale des dons sanguins est encore aujourd'hui célébrée le jour de son anniversaire, chaque 14 juin, en son honneur, dans le but

0: de lui rendre hommage. Nous sommes le 26 juin.
1: Merci beaucoup Jérôme Attal, c'est la fin de cette édition sur RCJ. Merci à toutes et à tous de l'avoir suivi. 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À 11h30, les petits plats dans les grands, votre émission culinaire. Puis à midi, patronyme avec Sylvain Attal. Passez une belle journée sur RCJ.
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1: Bonjour à tous, nous sommes le vendredi 26 juin et voici votre flash d'information locale. C'est une figure majeure de la communauté juive qui s'apprête à faire son alia prochainement. Zvi Amar, l'ancien président du consistoire israélite de Marseille et actuel président du consistoire régional, évoque son émotion à Magali Barthez, sa montée en Israël.
2: Nous avons décidé, mon épouse et moi, de faire notre alia dans les prochains jours pour rejoindre nos enfants et nos petits-enfants israéliens dans notre terre sainte, Israël. Évidemment, nous garderons une relation forte et riche avec le judaïsme français pour lequel nous sommes très attachés et pour lequel j'ai œuvré pendant 37 ans sans relâche, que ce soit dans la communauté de KLC, au consistoire israélite de Marseille, consistoire régional et consistoire central.
1: Suite et fin du procès du marché du soleil à Marseille, le parquet a requis la fermeture définitive et la confiscation de ce temple de la contrefaçon. Une peine de 4 ans de prison avec sursis est réclamée contre son gérant historique, Georges Dahan. Le ministère public exige aussi l'interdiction définitive d'exercer pour 3 policiers municipaux jugés pour corruption. Les douanes et les marques lésées demandent plus de 130 millions d'euros de dédommagement. Le tribunal correctionnel rendra son jugement le 7 septembre prochain. Coup de chaud sur le secteur de la construction en plein épisode caniculaire. Une étude de la CAPEB révèle que 58% des chantiers subissent actuellement des retards. Face à ces conditions extrêmes, 7 artisans sur 10 ont déjà dû aménager leurs horaires de travail. C'est une épreuve supplémentaire pour une filière artisanale déjà fragilisée par la crise économique qui a vu la destruction de 30 000 emplois en 2 ans et demi. Pour soutenir les entreprises et protéger le pouvoir d'achat des salariés, les représentants du bâtiment réclament d'urgence un dispositif de chômage partiel similaire à celui déployé pendant la crise du Covid. Tolérance zéro pour les chauffards des mers. À l'approche de la haute saison, la brigade maritime de la police municipale veille au grain sur les 57 km du littoral marseillais. Cette unité créée en 2023 est forte de 40 agents, cible particulièrement les comportements à risque, excès de vitesse, plongeons sauvages, mouillage interdit ou encore consommation de protoxyde d'azote à bord. Si la prévention et le dialogue restent le maître mot de ces patrouilles régulières, les sanctions tombent en cas d'infraction. L'an dernier, ces équipes particulièrement mobilisées ont dressé plus de 1600 PV et procédé à 120 interpellations sur les plages. Une page se tourne pour le Vélodrome. Après 10 années de partenariat avec l'opérateur téléphonique Orange, l'Olympique de Marseille a officialisé un nouvel accord de naming avec la caisse d'épargne CEPAC. À partir du 2 juillet et pour les 7 prochaines années, le stade sera officiellement rebaptisé CEPAC Vélodrome. Ce partenariat avec une banque marseillaise déjà liée au club depuis 40 ans s'accompagne d'un contrat financier revu à la hausse par rapport aux 2,45 millions d'euros par saison du précédent sponsor. Une union locale forte saluée par le nouveau président de l'OM, Stéphane Richard, la ville de Marseille et le partenaire principal CMA-CGM, même si la direction admet que les supporters continueront sans doute de dire simplement le Vélodrome. Bonne nouvelle pour les utilisateurs nocturnes du métro marseillais, ils circulent désormais jusqu'à 1h du matin, le jeudi. Cette extension concerne les lignes M1 et M2 à partir d'hier. Les rames s'arrêtaient à 21h30 en semaine depuis fin 2023 pour cause de travaux d'automatisation. La régie maintient néanmoins ses navettes de substitution. Et avec cette chaleur, rien de tel qu'une pool party dans une bastide marseillaise. Le collectif Baker Party s'associe à la marque de maillot Les Nénettes pour vous rafraîchir en musique. Le rendez-vous est fixé ce dimanche de midi à 22h. Les festivités se dérouleront à la bastide de Tremble, située dans le 9e arrondissement. Au programme, vous retrouverez 3 DJ, des défilés de nouvelles collections, un brasero et de la pétanque. Attention, les places pour cet événement intimiste sont très limitées. Les préventes débutent à 23€ sur l'application Shotgun. La météo aujourd'hui, le soleil dominera le ciel. Côté température, il fait 22 degrés ce matin et jusqu'à 33 degrés cet après-midi sur notre belle cité phocéenne. Pour finir, retrouvez le nouveau rendez-vous de la semaine, l'édito de Laura Saint, du lundi au vendredi, juste après le flash. Aujourd'hui, notre rédactrice en chef nous parlera de la mort de Louis, 17 ans, lynché à Narbonne. Lundi, vous retrouverez Laura pour le flash d'info local. À la semaine prochaine, une belle journée à tous et bonne écoute sur les ondes de Radio JM.
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1: Il avait 17 ans. L'âge où l'on devait encore apprendre, découvrir, aimer, se tromper, rêver. L'âge où une soirée entre jeunes devrait se terminer par des souvenirs, pas par un drame irréparable. Louis est mort à Narbonne. Après avoir été frappé à mort par 5 jeunes hommes, 3 mineurs, 2 majeurs, selon les premiers éléments de l'enquête, il aurait été attiré dans un guet-apens, puis roué de coups sur un chantier près du canal de la Robine. Une violence extrême, une scène qui aurait été filmée et un adolescent laissé seul, agonisant, pendant des heures. Au-delà de l'horreur de cet acte, une question revient lancinante. Comment en arrive-t-on là? Comment 5 jeunes peuvent-ils regarder un autre être humain tomber au sol et continuer? Comment peut-on frapper, filmer, partager, comme si la souffrance devenait un contenu, une séquence de plus dans un flux d'images où tout semble pouvoir être montré? Car cette affaire dit aussi autre chose de notre époque. Nous vivons dans une société saturée d'images, des images de violence, de conflits, d'humiliation, parfois même de mise en scène de la brutalité. À force de voir l'impensable défiler sur nos écrans, une forme d'accoutumance peut s'installer. Le réel devient parfois une vidéo parmi d'autres, la douleur de l'autre devient un spectacle. Les réseaux sociaux ont changé notre rapport au regard. Il faut être vu, exister dans l'instant, provoquer une réaction. Et parfois, dans cette quête de reconnaissance ou de domination, certains franchissent des limites inimaginables. Filmer un acte violent n'est pas seulement une preuve, cela peut devenir une manière de chercher une forme de pouvoir, comme si la souffrance infligée à l'autre devenait une démonstration. Cette affaire nous oblige aussi à regarder nos propres responsabilités collectives. Que transmettons-nous aux plus jeunes? Quelle place donnons-nous à la violence dans notre quotidien? Comment réapprendre à considérer l'autre comme un autre être humain, même lorsqu'il est différent, même lorsqu'il est vulnérable? La justice devra répondre aux actes commis cette nuit-là, mais notre société doit aussi s'interroger sur ce qui permet que de tels actes deviennent possibles. Parce qu'au fond, le plus grand danger n'est peut-être pas seulement la violence elle-même, c'est le moment où elle ne choque plus. Le moment où l'on regarde sans intervenir, le moment où l'on filme au lieu d'aider. Louis avait 17 ans, il aurait dû rentrer chez lui, il aurait dû avoir une histoire à écrire, pas une mort à raconter.

0: Écrite par Moshe Dor et Yosef Hadar, Erev Shel Shushanim est une chanson d'amour israélienne connue dans le monde entier. Enregistrée en 1957 par Yaffa Yarkoni et un an plus tard par les Doudaïm, elle devient un standard du répertoire israélien, accompagnant souvent les cérémonies de mariage et, dans sa version dansée, fait partie du répertoire incontournable des danses folkloriques israéliennes. Mais cette chanson a connu un destin vraiment exceptionnel. Reprise par de nombreux interprètes en Israël et à l'étranger, on a pu découvrir des versions d'Ari Belafonte, Myriam Akeba ou Nana Mouskouri. En 2016, cette chanson a une nouvelle heure de gloire quand l'artiste français The Parakeet a inséré sa mélodie dans la chanson Save Me. Puis, elle a eu droit à une interprétation house de K.S. Hachemer. Mais le plus surprenant, c'est qu'elle a conquis les stades de football. Des nouvelles paroles, et voilà la mélodie israélienne adoptée par les supporters de plusieurs clubs européens, notamment Nuremberg, ce qui est, vous en conviendrez, une sacrée ironie de l'histoire.
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1: Bonjour à tous et bienvenue sur Radio J en ce vendredi 26 juin, c'est le 9-10. Excellente matinée, tout de suite, je vous donne le sommaire.
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1: Et dans une dizaine de minutes, la signature du vendredi matin, c'est le rabbin Jonas Jacquelin. Nous parlerons évidemment des thèmes principaux de la paracha Oukat Balak. Voilà, Oukat peut-être, meilleure prononciation. Et puis à 9h20, la chronique du rabbin Yeshaya d'Alsace. À partir de 9h30, nous voyageons comme tous les vendredis avec Maya Brodsky. Nous irons à Gibraltar visiter une belle synagogue qu'elle nous a dénichée. Juste derrière, eh bien, c'est une chronique de Dr Daniel Benayoun, un peu spéciale, puisque nous parlerons plus en longueur de cette conférence qui va avoir lieu ce dimanche, une conférence de la communauté de Brunois sur la médecine prévenir au niveau cardiovasculaire lié à Maïmonide. Vous verrez, c'est un thème assez original que va développer Dr Daniel Benayoun. Et puis juste après, eh bien, c'est le commentaire de la paracha du rabbin Mandel Nissenbaum.
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1: Le journal de 9h est présenté par Éléonore Claude. Éléonore, bonjour.
4: Bonjour Léa, bonjour à tous.
1: Sur le terrain, le ministre de la Défense, Israël Katz, affirme que Tzal maintiendra une présence indéfinie dans ses zones de sécurité du Liban.
4: Et oui, une décision justifiée par la nécessité de protéger soldats et civils au nord notamment. Une position qui s'accompagne d'un avertissement clair adressé à l'Iran. Toute attaque contre Israël, qu'elle soit directe ou en réaction aux opérations libanaises, sera sanctionnée par une riposte d'une force sans équivoque. Et puis sur le terrain, les opérations se poursuivent. À Beit Yaoun, dans le sud du Liban, un affrontement direct s'est déroulé entre soldats israéliens et un terroriste. Ce matin, ce dernier a lancé une grenade avant d'être neutralisé. 4 soldats ont tout de même été blessés lors de cet incident. Un officier de combat modérément atteint, un second officier ainsi que 2 soldats légèrement blessés. Hier soir, l'armée a également annoncé avoir neutralisé 6 terroristes. Correspondance à Jérusalem, Olivier Granilic.
5: Selon l'armée israélienne, ces hommes représentaient une menace directe et immédiate pour les soldats déployés dans le sud du Liban. Les forces israéliennes affirment avoir aussi identifié leur mouvement avant de mener des frappes ciblées. Tzal rappelle qu'elle continuera d'agir contre toute menace visant ces soldats et qu'elle poursuivra ses opérations pour empêcher le Hezbollah de reconstituer ses capacités militaires dans la région.
4: Olivier Granilic, notre correspondant à Jérusalem.
1: Et ce matin, sur le plan diplomatique, Israël et le Liban prolongent finalement leur pourparler pour un 5e jour de discussion.
4: Au cœur des termes du contrat, un projet pilote qui prévoit un retrait limité de Tzal d'une partie du sud du Liban, le tout sous supervision américaine. Les secteurs évacués pourraient être ensuite remis au contrôle exclusif de l'armée libanaise. Et puis un autre dossier au cœur des pourparlers, c'est bien sûr l'accord entre les États-Unis et l'Iran qui accorde aux inspecteurs de l'AIEA un accès au territoire iranien. Cependant, Téhéran a indiqué que plusieurs sites clés resteraient fermés jusqu'à la conclusion de l'accord final et la levée des sanctions.
1: Et le dossier libanais cristallise donc les tensions. Les États-Unis et les États du Golfe s'organisent pour faire face à la menace terroriste.
4: C'est le vice-président américain J.D. Vance qui a révélé que l'Iran et les États-Unis avaient établi un canal direct avec les gardiens de la Révolution. Donc, iraniens et américains se rencontreront d'ailleurs prochainement à Doha pour résoudre leurs différends. La France et l'Italie préparent également une contribution de leur côté. Emmanuel Macron a annoncé qu'une coalition multinationale pourrait succéder à la FINUL au Liban, venant, je cite, en appui des forces armées libanaises.
1: Peu de temps après sa réouverture, le détroit d'Ormuz est en proie aux tensions après une frappe sur un cargo.
4: Un navire singapourien a été touché par un missile près d'Oman. 2 responsables américains imputent l'attaque aux gardiens de la Révolution hier. L'Organisation maritime internationale a donc suspendu temporairement son plan d'évacuation du détroit qui concernait tout de même 11 000 marins toujours bloqués. Les gardiens de la Révolution appellent de leur côté les navires à ne pas s'écarter des voies désignées.
1: la première fois en Israël, une femme a réussi un examen d'ordination rabbinique. Cela, selon un rapport de Galet Tzahal.
4: Une nouvelle qui intervient suite à l'ordre de la Cour suprême qui autorise les femmes à passer les examens du rabbinat suprême. La candidate a réussi l'examen portant sur les lois du deuil, mais un long parcours l'attend. Elle doit encore réussir 5 examens supplémentaires avant de pouvoir recevoir son ordination rabbinique complète.
1: Un professeur de l'université Lyon 2 condamné à 18 mois d'interdiction d'enseigner avec privation de traitement.
4: Et oui, le jugement reproche à Julien Théry, professeur d'histoire médiévale, des manquements au devoir de dignité, des propos stigmatisants tenus sur les réseaux sociaux. C'était en septembre 2025. L'historien avait publié sur Facebook une liste de 20 personnalités de confession juive ou supposait-elle, parmi eux Arthur, Charlotte Gainsbourg ou encore Philippe Torreton, les qualifiant de, je cite, génocidaires à boycotter en toutes circonstances.
1: Et puis enfin, on termine ce journal avec la canicule, la France qui suffoque, avec désormais 61 départements placés en vigilance rouge. Enedis déclenche sa force d'intervention rapide face à 50 000 foyers privés d'électricité, notamment en Île-de-France.
4: Mais c'est aussi le système sanitaire qui est saturé. 25 arrêts cardiaques en 24 heures sont à noter à Paris. Et le bilan humain s'alourdit. Depuis le début de l'épisode, on compte 55 personnes mortes par noyade. Il s'agit notamment de prendre soin de nos aînés, comme le rappelle Arié Flak, président de l'OSE, ce matin sur Radio J.
6: Nous sommes dans une situation qui est sévère. Les hôpitaux sont débordés par l'afflux de personnes en situation de déshydratation, de décompensation médicale, qui fait craindre ce matin une crise plus grave que celle de 2003. Donc j'appelle tous vos auditeurs à la plus grande vigilance, si vous êtes vous-même une personne âgée ou si vous êtes un aidant de personne âgée, il faut absolument prendre la situation au sérieux.
4: Arié Flak, président de l'OSE, ce matin sur Radio J.
1: Et tout de suite, nous partons pour Jérusalem rejoindre notre correspondante Pascal Zonshine à votre micro, Éléonore.
4: Bonjour Pascal, les discussions israélo-libanaises vont continuer aujourd'hui à Washington. C'est donc la 5e session. Les deux pays cherchent un accord, mais surtout le moyen d'échapper au piège iranien.
7: On peut même dire qu'Israël et le Liban sont engagés dans une course en vue d'empêcher l'Iran d'étendre sa domination sur le Liban. Ça n'est pas la première fois que les deux pays sont confrontés à une menace commune. On l'avait déjà vu à l'époque de la guerre civile libanaise, avec le rôle de l'OLP et de la Syrie dans les années 70 et 80. Mais ce qui se passe aujourd'hui est d'une autre dimension. C'est un des effets non souhaités de la guerre des 40 jours, menée conjointement par les États-Unis et Israël contre l'Iran. Au lieu d'isoler la République islamique, le retournement de situation après la prise du détroit d'Ormuz par les Iraniens leur avait permis de sortir de la confrontation avec une carte maîtresse dans leur manche. Et on voit les effets sur la négociation entre les États-Unis et l'Iran. L'Iran qui utilise son avantage pour dicter ses conditions et retrouver un statut de puissance régionale. Ce qui passe par la reformation de son axe chiite et donc la préservation et si possible le renforcement du Hezbollah au Liban. Depuis l'arrêt des hostilités sur le front iranien, Téhéran a obligé Washington à lier le front libanais au cessez-le-feu et Donald Trump a littéralement imposé à Israël l'arrêt de ses opérations contre le Hezbollah qui avait ouvert, il faut le rappeler, dès le 2 mars, un front de soutien à l'Iran. Et les Libanais qui espéraient que la guerre américaine contre l'Iran allait enfin les débarrasser de l'ingérence iranienne se retrouvent maintenant face à une menace décuplée. Les États-Unis ont déjà annoncé la mise en place d'un mécanisme de désescalade conjointement avec l'Iran, mais aussi d'ailleurs le Qatar et le Pakistan, pour prévenir de nouvelles frictions entre Israël et le Hezbollah au Liban. Et Téhéran prétend vouloir restaurer la souveraineté et l'intégrité territoriale du Liban, quand son objectif était évidemment de le placer sous sa domination par l'intermédiaire du Hezbollah. Et il est clair pour tout le monde que le Hezbollah ne déposera jamais les armes sans un ordre direct de Téhéran. Et on assiste en plus à ce dédoublement de personnalité de l'administration américaine qui d'un côté cède au chantage de l'Iran sur le Liban et de l'autre tous à un accord séparé entre Israël et le Liban. C'est en fait l'expression de deux visions qui s'opposent, celle du vice-président isolationniste J.D. Vance et celle du secrétaire d'État Marco Rubio dans la ligne des néoconservateurs, et dont on sait aussi qu'il est un allié ou en tout cas un ami d'Israël. Mais à Jérusalem comme à Beyrouth, on cherche maintenant le moyen d'échapper au piège iranien sans provoquer la rupture avec l'allié américain.
4: Merci beaucoup Pascal, on vous retrouve à 14h dans le grand journal de Steve Nadjar.
1: C'était le journal d'Éléonore Claude. Prochain rendez-vous avec l'actualité, c'est à 9h30 pour le rappel des titres.
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1: 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Météo France est plutôt encourageant puisque nous avons peut-être une annonce d'orage. Oui, ça nous ferait plaisir. Ça a un peu de pluie sur notre région après ces journées de canicule. Alors, la chaleur reste néanmoins. Toujours cette vigilance rouge, extrême chaleur, mais possiblement des orages aujourd'hui. Les températures, nous avons déjà 30 degrés sur Paris. Nous aurons jusqu'à 38 degrés pour cet après-midi. C'est quand même quelques degrés de moins par rapport à hier. Alors, pour le week-end, là, possiblement vraiment des orages qui arrivent également sur notre région avec des températures qui vont chuter pour dimanche jusqu'à 28 degrés. On va enfin respirer. Tenons bien bon, j'allais dire. Allez, on part en Israël avec sur la ville blanche, à Tel Aviv, 27 degrés en ce moment et 29 degrés pour cet après-midi. Un ciel dégagé. Même ciel dégagé pour la ville d'or, Jérusalem, la capitale, 22 degrés ce matin et 28 degrés pour cet après-midi.
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1: Et c'est l'heure de la signature du vendredi matin en compagnie du rabbin Jonas Jacquelin. Bonjour monsieur le rabbin.
8: Bonjour Léa.
1: Alors cette semaine, deux parachiot, Roukat Balak. On a le sentiment quand même dans ces deux parachiot qu'il y a un point commun. C'est l'incompréhension. Ou alors, je dirais, des événements qu'on a du mal à expliquer. Et peut-être peut-on se dire que c'est la confiance en Dieu qu'il faut absolument renouveler. Est-ce que je me trompe lorsque je dis cela, monsieur le rabbin ?
8: Alors moi, j'aurais défini les choses peut-être d'une manière différente, dans la mesure où ces deux parachiot, Roukat, Balak, dans le détail desquels on pourra revenir...
1: Oui.
8: Elles ont quelque chose de très humain, quelque chose de très réaliste. Ce qu'elles nous racontent, c'est la vie. La vie dans laquelle les choses se passent rarement comme prévu. La vie dans laquelle il y a des éléments qui, de l'extérieur, peuvent nous paraître illogiques et oui, irréconciliables, mais qui, finalement, viennent trouver du sens.
1: Alors, il y a l'événement quand même de la vache rousse. Est-ce que vous pourriez nous rappeler un petit peu les teneurs de cet événement et nous dire... si c'est explicable ou compréhensible, hein. Je reviens sur mon thème, j'insiste.
8: Alors là encore, moi je discuterai le terme d'événement. Disons qu'on a plutôt,
1: oui,
8: on nous dit Zotrukat à Torah, c'est une loi de la Torah qui est celle-là de la vache rousse. Alors qu'est-ce que c'est que cette histoire ? C'est le fait que il convenait de trouver une vache parfaitement rousse, c'est-à-dire dont tout le pelage allait être de cette couleur, et à partir du moment où elle avait été identifiée, de la consumer, la brûler, de mélanger les cendres à de l'eau, et l'eau en question, c'était une eau purificatrice, mais qui avait cela de paradoxal, de purifier ceux qui étaient impurs et de rendre impurs ceux qui étaient purs. Alors vous me demandez, est-ce qu'il y a une logique ? On va nous dire généralement, cette règle, c'est l'incarnation la plus pure, si j'ose dire ainsi, de l'idée de ce qu'on va appeler les chukim. Les chukim, ce sont ces règles de la Torah pour lesquelles on n'a pas d'explication logique, rationnelle, que généralement on va opposer aux mishpatim, qui sont les règles qui, elles, justement, ont une logique qui, si j'ose le dire ainsi pour reprendre la métaphore de l'eau, coule de source.
1: Oui.
8: Pourquoi ? Parce que elles sont celles qui vont permettre d'organiser la vie sociale. Si je vous dis tu ne tueras point, vous comprenez que pour une vie en société, on a besoin de poser ce type de règles.
1: C'est
8: si
1: cohérent.
8: Je vous dis qu'il s'agit de laisser une partie de votre école dans le coin du champ pour l'étranger, l'orphelin, la veuve, vous allez comprendre que dans une société, on doit laisser personne de côté, à commencer par les plus vulnérables, et donc on va agir de cette manière-là. Qu'est-ce qui vient expliquer d'une manière logique, cohérente, rationnelle, ce que j'ai décrit tout à l'heure avec une vache parfaitement rousse, brûlée, dont on mélange des cendres à de l'eau et qui va rendre pure ou impure? Alors, le roi Salomon, c'est dans le Midrash Kohelet Rabba, nous dit qu'il a pu, avec peut-être un peu de présomption, trouver une explication à toutes les lois de la Torah, mais que celle-là demeure un mystère. Et donc, elle vient nous rappeler aussi le fait qu'il y a des choses qui nous échappent et qu'on aurait tort, en tant qu'humain, de considérer que la totalité des phénomènes présents sous nos yeux sont explicables. Et cette loi, ce roc, souvent, on va le voir comme une sorte de rappel à l'hubris humain, au sentiment humain de toute puissance, au sentiment humain selon lequel tout devrait être approprié par la psyché, la capacité de réfléchir. Et là, au contraire, on va voir rappeler au cœur du texte ce décret assez étonnant, paradoxal, qui nous oblige à toujours réfléchir. C'est un peu comme un casse-tête où les jeux qu'on va faire, dans lesquels on va devoir faire entrer toutes sortes de formes dans toutes sortes d'orifices. On a ici quelque chose qui est un défi pour notre logique.
1: Oui, mais vous voyez là ce qui est paradoxal, c'est quand même que dans le judaïsme, on incite les gens à poser des questions, le fameux exercice du pile-poul, on pose des questions, on essaye de comprendre. Il y a donc cette demande dans le judaïsme, et puis d'un autre côté, alors il faudrait accepter des lois, des règles qui nous paraissent totalement incompréhensibles, irrecevables, inexplicables. Vous voyez ce que je veux dire ? Il y a ce paradoxe-là. Donc, il y a comme un équilibre, finalement.
8: Alors, je me suis peut-être mal exprimé.
1: C'est moi qui comprends
8: pas. Non, c'est moi qui me suis mal exprimé. avec l'idée... Le fait qu'à la fin, on ne puisse pas saisir ces choses-là n'empêche pas de s'attacher à venir trouver des explications. Et des explications qui par ailleurs, vont pouvoir varier en fonction des époques, en fonction des contextes, mais qui visent à donner du sens, qui visent, vous savez, c'est un petit peu à toujours être dans un mouvement de recherche.
1: Oui. Et puis, un autre événement aussi, qui est quand même assez célèbre, c'est l'événement avec Moïse, qui, au lieu de parler au rocher, frappe le rocher, et pour cela, il va être puni. Là aussi, on a du mal à souscrire finalement à cette décision divine de punir Moïse. Après tout, ça n'est qu'un rocher. Il n'a pas parlé au rocher, il l'a frappé certes, mais le peuple derrière n'arrête pas de râler parce qu'il n'a plus d'eau après la mort de Myriam, alors que l'eau venait
8: du puits
1: absolument. Si l'on peut comprendre Moïse et sa véhémence vis-à-vis de ce rocher, on a du mal à comprendre courroux.
8: Vous parlez d'un épisode très très mystérieux, les eaux de Meriba, les eaux de la révolte. Ou pour rappeler les choses en deux mots, on demande à Moïse de parler au rocher et Moïse va donner deux coups sur le rocher, et il lui est dit, puisqu'il n'a pas fait confiance à Dieu à ce moment-là, il ne va pas pouvoir rentrer en Eretz Israël le moment venu. Alors ensuite, il y a beaucoup d'explications chez les sages pour venir expliquer ce dont il est question ici, puisque on va vous dire d'un côté, la faute de Moïse a consisté dans le fait de frapper le rocher, là où il lui avait été demandé de parler au rocher. Mais on va dire à ce moment-là, oui, mais par le passé, il lui avait été demandé, plutôt dans la Torah, de frapper le rocher pour que de l'eau puisse en sortir. Donc, on a l'idée, est-ce qu'il était resté sur l'ordre précédent ? Est-ce qu'il y a une confusion à ce moment-là ? Pour d'autres, il va y avoir l'idée, c'est le fait qu'il a frappé, bon, on peut l'expliquer, puisqu'il devait déjà frapper par le passé, mais c'est qu'il l'ait fait deux fois. Est-ce qu'il manquait à ce point de confiance en Dieu pour se dire, je dois taper deux fois parce qu'une fois ne suffit pas. Si on a une communication qui est établie, en théorie, on dit quelque chose, l'ordre est reçu, et ce qui doit advenir advient. Et là, on a deux reprises ce qui vient se produire ici. Et on a encore une dernière explication qui est très intéressante et qui est celle de Maïmonide. Et lui, il va dire, c'est dans le Sefer HaEgyonim, il faut pas voir dans cet épisode l'histoire d'avoir frappé plutôt que parlé, d'avoir tapé deux fois plutôt qu'une, mais c'est dans la colère qui va être la sienne après le moment où l'eau sort, puisque il va dire aux Hébreux Shimuna Amorim, il va leur dire écoutez-moi rebelles. Il a un ton assez sévère avec eux au moment où il s'adresse à eux, et ce que nous dit Maïmonide, c'est le fait que on voit la colère de Moïse ici, mais on voit pas la colère de Dieu. Et Moïse, qui est supposé être le porte-parole, celui dont l'organe va reprendre les enseignements divins, qui d'une certaine manière va trahir le sentiment divin à ce moment-là, puisque Dieu n'exprime pas de colère dans ce passage. Alors, il y a d'autres passages dans lesquels, pour des raisons certainement très légitimes, il va exprimer son courroux à l'endroit des enfants d'Israël, mais ici c'est quelque chose qui ne ressort pas, et Moïse laisse entendre, puisqu'on lui fait confiance, que Dieu aurait pu être dans une forme de colère à ce moment-là, et ce qui va, selon Maïmonide, à l'encontre de ce que sont les attributs du divin, qui sont ceux d'une grande patience.
1: Eh bien voilà, il y a beaucoup de choses à dire, beaucoup de matière à réflexion dans ces deux parachiotes. Merci monsieur le rabbin.
8: Et encore, vous m'avez fait parler que de Roukat.
1: Oui, je sais bien. Il y avait

0: éphémère avec séance de dédicace et une grande table ronde sur le peuple juif, peuple du livre. Enfin, un concert exceptionnel de clôture de Michel Jonas.
1: Un événement organisé par le Consistoire de France et la Maison Rachid.
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3: Allez, le chiffre de la paracha, ou plutôt des parachiotes de cette semaine. Donc, s'il fallait retenir un chiffre symbolique dans ces deux parachiotes, Roukat, Balak, eh bien, je choisirais le 3. 3, pourquoi? Eh bien, 3 tentatives de malédiction. Balaam essaie à 3 reprises de maudire Israël. À chaque fois, Dieu transforme ses paroles en bénédiction. 3, c'est aussi 3 lieux. Balak conduit Balaam sur 3 hauteurs différentes afin qu'il change de perspective et puisse maudire enfin le peuple, mais cela échoue systématiquement. Et puis enfin, ce 3 symbolise la persévérance, mais surtout l'idée que la volonté de Dieu l'emporte sur les intentions humaines.
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3: Et c'est l'heure de la chronique L'œil du rabbin Yeshaya d'Alsace. Bonjour, monsieur le rabbin.
4: Bonjour et désolé d'être loin de vous.
3: Oh, alors on vous entend bien, vous êtes près de nous néanmoins par la voix. Votre chronique s'intitule « Espoir de fraîcheur » aujourd'hui.
4: Voilà, je vais expliquer d'abord le mot « espoir » parce que, bon, d'abord tout le monde se partage avec moi, je pense tous nos auditeurs, cet espoir de fraîcheur qui devrait arriver après Shabbat. Mais au-delà du jeu de mots, je vous téléphone de Fontainebleau où j'organise un séminaire annuel. Donc à chaque fois, c'est toujours au téléphone quand je vous ai à ce moment-là.
3: Et oui.
4: Mon séminaire d'études juives qui dure une semaine et qui est très intense avec toutes sortes d'intervenants et des participants qui viennent vraiment d'assez loin parfois et qui ont bravé la chaleur, la canicule. Et donc, porte cette année sur le thème de espoir et désespoir, ou désespoir et espoir. Or, d'abord, ça m'intéresse de signaler à nos auditeurs que chaque année, nous organisons une semaine comme ça intense et passionnante, et combien ce thème de espoir et désespoir que j'ai choisi en écho avec l'actualité que nous vivons, le monde entier, mais le peuple juif en particulier, on ne sait plus trop où on va par moment. Et puis on a des espoirs qui sont déçus, ça tourne au désespoir, puis le désespoir, l'espoir reprend, etc. Vous voyez, donc ça c'est la thématique. Mais cette thématique, elle est en fait, quand on y réfléchit, omniprésente dans la littérature juive. Elle est évidemment vraie dans la Bible, je pourrais donner des dizaines d'exemples, voire plus. Elle est vraie, évidemment, dans la littérature rabbinique, elle est vraie à travers l'histoire juive, où cette oscillation, ouais, c'est entre des périodes de moments où on croit vraiment que les choses vont mieux, puis finalement, ensuite, il y a des périodes de crise, et puis crise, et retour, etc. Et comme je l'ai déjà expliqué dans d'autres chroniques avec vous, c'est aussi le motif du livre de Bemidbar, du livre des Nombres, dans lequel nous sommes en ce moment, où les choses oscillent, etc. Et il y a... Donc, espoir de fraîcheur, c'était pour faire un petit clin d'œil, évidemment, à la météo, mais pas seulement. C'est-à-dire que dans la paracha, d'abord, si on se focalise sur la double paracha au cas de Balak, on a aussi à nouveau ces moments de crise très grands, et notamment une crise de l'eau. Il n'y a plus rien à boire, le problème du rocher, et que cette impression, justement, de désert, et d'être dans le désert terrible, desséchant, on crève de chaleur, et puis ne pas avoir d'eau, d'où la panique du peuple, et puis la panique de Moïse lui-même, qui frappe le rocher à plusieurs reprises, parce que l'eau ne sort pas. Ouais, c'est comme si tout d'un coup le ventilateur ne tourne plus, l'air conditionné.
3: Je ne vais même pas imaginer.
4: C'est une situation terrible. Mais si on prend les choses avec un peu plus de sérieux, cette oscillation entre une période d'espoir puis de désespoir, c'est ce qu'on traverse. Donc dans la paracha, mais c'est aussi ce qu'on traverse dans l'actualité. Et j'avais envie d'appeler ça ne pas oublier la canicule. Parce que le risque, c'est qu'à partir de ce dimanche, il va se faire en décembre 10 degrés. Ça va aller mieux. Ah, et on va très vite oublier notre semaine de canicule jusqu'à la prochaine.

0: bien évidemment qui reviendra. Et cette régularité des oscillations climatiques, de ce dérangement climatique, il ne faudrait pas l'oublier et essayer de trouver des solutions fixes sur la question, justement, par rapport au rocher dans la paracha et par rapport au BR, parce qu'il y a aussi le thème du BR qui est le puits. Le puits, il est fixe. On a réussi à réguler l'arrivée d'eau. Le rocher, c'est spontané. Oui, c'est tout à fait différent. Et le risque que nous avons, c'est qu'une fois que la canicule est passée, on en a parlé beaucoup, la vie reprend ses droits, nos habitudes reprennent, et finalement, on oublie que nous avons une responsabilité dans ce réchauffement, et c'est ce que les savants nous disent depuis 50 ans, et on les écoute pas. Mmh. Alors, chacun d'entre nous doit écouter, et ceux qui ont évidemment des postes de responsabilité doivent tout faire pour qu'on essaye de réduire ce problème du climat qui va sinon nous empoisonner la vie d'ici quelques années, voire quelques décennies. Il y a dans la Haftara, qui vient du prophète Micha, Miché, petit clin d'œil formidable, je voudrais citer. Dieu dit de façon très sévère, ça, je vais éliminer les magies qu'il y a dans votre peuple, et ça, et il dit les méonémimes. Les méonémimes, c'est quoi? Il y en aura plus parmi vous. C'est quoi les méonémimes? C'est les gens qui lisent dans les nuages. Ça vient de Anan.
1: Ah oui.
0: Méonémimes, c'est mm-hmm. oui, c'était une façon de faire de la divination dans l'Antiquité. Mm-hmm. On lisait la forme des nuages. Bon. Alors ça, je trouve ça amusant mm-hmm. par rapport à la météo, bien évidemment. Mais nous avons des bons méonémimes, c'est-à-dire des gens qui travaillent sur le climat et qui sont des gens sérieux. Il faut les écouter. Mais le même prophète dit « Veloj tishtachave od le maase yadecha, tu ne te prosterneras plus devant l'acte de tes mains. » Alors il est évident que notre société a tendance à se prosterner devant l'acte de ses propres mains, c'est-à-dire de nos mains, la consommation en trans, on est tellement content d'avoir une grosse voiture, etc. Et on se prosterne face à ça. On oublie les nuages, on oublie qu'à travers toute la pollution qu'on fait, du fait de notre tel désir de consommation, on se dérègle soi-même. Et la même Haftara Micha termine comme ça, je vais te dire, Egid Lecha Adam Mato, je vais te dire ce qui est bon. Adam, c'est intéressant, Adam c'est l'universel. Ma Adonai Doresh Mimcha, ce que Adonai te demande, qui im asot mishpat, faire la justice, ve'avat chesed, aimer la bonté, le chesed, ve'itzne'a lechet imeloecha, et aller humblement avec ton Dieu. C'est cette humilité oui. que doit nous apprendre la canicule. Soyons humbles.
1: Soyons humbles face à cette
0: et
1: canicule.
0: Apprenons à apprécier, vous voyez, l'espoir de fraîcheur mm-hmm. et surtout à arrêter de croire que tous nos actes n'ont pas de conséquences. Et nos actes ont des conséquences.
1: Nous venons de vivre 10 jours de conséquences de notre façon de consommer depuis plusieurs décennies. Merci, voilà. Monsieur le rabbin Yeshaya d'Alsace. Shabbat shalom à vous, à la semaine prochaine. Il est 9h30, excellente matinée à l'écoute de Radio J. Et merci d'être avec nous en ce vendredi 26 juin. Tout de suite, le rappel des titres. Présenté par Éléonore Claude. Éléonore, bonjour.
2: Bonjour Léa, bonjour à tous. Ce matin, les affrontements continuent sur le terrain libanais. À Beit Yaoun, un face-à-face s'est produit entre soldats israéliens et un terroriste qui a jeté une grenade avant d'être abattu. 4 militaires ont été touchés, un officier modérément blessé, un second officier ainsi que 2 soldats légèrement blessés. Sur le dossier nucléaire iranien, l'accord signé avec Washington reconnaît à l'AIEA un accès au territoire de Téhéran. Plusieurs installations restent toutefois interdites d'accès jusqu'à la signature d'un accord final et la levée des sanctions. Raphaël Grossi espère débuter ses inspections rapidement. Et puis une courte page de sport. L'équipe de France cherche à terminer première de son groupe lors de son match face à la Norvège qui aura lieu ce soir à 21h. Un simple nul suffirait aux Bleus qui visent la première place. Et puis ce sera aussi le Sénégal qui affrontera l'Irak à la même heure.
1: Merci Éléonore. Prochain rendez-vous avec vous à 10h pour le journal complet.
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1: Allez, restez avec nous dans un instant voyage. Un jour, une synagogue, juste après la chronique de Dr Daniel Benayoun. 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

0: de John et Yoko avec vous, Maya Brodsky. Bonjour Maya.
1: Boker Tov. Boker
0: Tov à vous. Alors, que font les Beatles avec nous ce matin?
1: Oui, justement, parce qu'ils se sont mariés à Gibraltar.
0: Yoko ouais. Et John.
1: Et oui, parce qu'en fait, ils voulaient se marier à Paris.
0: Oui.
1: Et puis, bon, c'était quand même très compliqué vu la popularité et tout ça. Donc, en fait, hop, ils sont partis à Gibraltar.
0: Ouais.
1: Ils se sont mariés là-bas. Et tout de suite, après, donc, cette chanson raconte évidemment cette période-là. Et ensuite, ils sont partis à Amsterdam. Ouais. Et là, ils ont fait leur fameux bed-in pendant une semaine où ils ont reçu la presse militant pour la paix, en fait. Voilà.
0: Ouais, oui, tout à fait.
1: C'était le bed-in de la paix. C'était leur lune de miel de, pour. Ouais. Parler de la paix. Donc, pendant de 10h à 22h, pendant une semaine, ils ont reçu la presse.
0: Et d'ailleurs, il y avait un journaliste israélien qui était venu voir comme John, et il lui avait demandé de chanter avec lui. Et on a un enregistrement, alors
1: tout
0: on peut le trouver sur Internet, en hébreu.
1: Je donne les notes.
0: Bon, voilà, c'était donc pour la petite histoire.
1: Voilà. Et donc, en fait, ce rocher, vous voyez, c'est un autre rocher que celui que nous avons, nous.
0: Territoire.
1: Il fait exactement 7 km. Carré. J'exagère, c'est entre 6 et 7, voilà. Donc, c'est immense. Il y a à peu près 30 000 personnes.
0: 30 000, il y a combien de synagogues?
1: Il y a 4 synagogues. Et notre communauté aujourd'hui est de 700 Neshamot.
0: Oui.
1: Mais auparavant, avant la deuxième guerre, il y avait 1800.
0: D'accord.
1: Voilà,
0: donc
1: parce qu'il y a
0: 700 personnes.
1: Voilà, parce que comme c'est quand même une base militaire anglaise, puisque ça appartient à la couronne, c'est une enclave, voilà, mais indépendant quand même, avec ses propres fonctionnements.
0: D'accord.
1: Mais
0: alors on va parler de cette synagogue Shaar HaShamayim.
1: Voilà, qui se trouve dans le nord de Gibraltar.

0: voilà, donc quand vous êtes autour de cette synagogue qui a été construite par le rabbin, enfin elle a pas été, elle a été le rabbin Nitto était le fils du grand rabbin de Londres. Et donc en fait cette synagogue a été construite un petit peu avec diverses inspirations. Voilà. Ah. Donc en fait quand vous êtes dans la rue, elle est vraiment dans la rue, au milieu de la passe, son bâtiment séparé. Donc vous avez des portes en bois, mais quand vous rentrez, c'est vraiment un ensoleillement parce que le regard est tout de suite attiré vers la Rona Kodesh qui est surplombée par un ciel peint avec des nuages. Donc c'est comme s'il y avait une ouverture vers le ciel, bon, qu'il n'y a pas, parce qu'il n'y a pas de verrière, mais voilà, le regard s'échappe.
1: Et c'est un style plutôt classique, on pourrait dire.
0: Oui, tout à fait, c'est un style avec du bois classique, assez foncé, des dorures, du fer forgé, il y a des pièces d'argent au plafond qui pendent, des luminaires magnifiques, très travaillés. Puis il faut quand même voir que, enfin, je pense que tous les auditeurs sont bons en géographie, que Gibraltar, vous avez d'un côté le Maroc, l'Espagne, donc tout ça c'est très mauresque, très oriental.
1: Donc il y a quand même une petite influence.
0: Et sachant que quand l'Angleterre s'est installée, eh bien l'Espagne elle n'était pas tout à fait d'accord, donc en fait ils ont été obligés de faire venir des commerçants de Tétouan, et donc c'était des commerçants juifs et qui ont toute une la rue principale, il y avait que ces commerçants. Alors, voilà, on se croit, on l'appelait la petite Jérusalem, la Main Street,
1: ce qui explique aussi le nombre de synagogues aujourd'hui, même s'il y a 700 que 700 personnes, on imagine que l'été ça doit se remplir.
0: Oui, mais aussi beaucoup reviennent y vivre parce qu'en fait c'est très agréable.
1: Bah, des juifs britanniques, j'imagine.
0: Et puis il y a des avantages fiscaux.
1: D'accord.
2: Fiscaux, c'est un petit paradis.
0: Voilà. Parce qu'il y a beaucoup de bénéfices à y séjourner.
1: Bien sûr.
0: Et donc en fait cette choule, quand vous rentrez, évidemment vous avez des colonnes en marbre gris qui sont absolument rondes.
1: Ouais, ce qui donne cette ambiance classique. Hein,
0: voilà. Un peu solennel. Mais ce que j'aime, c'est que ce gris se mélange avec ce bois assez foncé. Presque
1: Auburn,
0: je dirais, Auburn. Et la Rona Kodesh avec ce bleu et ce blanc, je trouve ça vraiment très. Je voudrais définir un mot qui sort du terme architectural, c'est-à-dire que ça dégage une émouna vraiment très ancienne. C'est-à-dire que cette choule, elle a été abîmée plusieurs fois. Oui. Il y a eu un incendie, elle a été reconstruite et tout ça, mais il reste cette neshama qui est vraiment
1: qui impressionne, hein, qui est impressionnante. Voilà. C'est certain quand je disais solennel, c'est vrai que on entre, on se tait.
0: Oui, tout à fait,
1: ça impose le respect.
0: Tout à fait. Et comme vous savez, toujours chez nous, on n'est jamais tous d'accord.
1: Je suis pas d'accord avec vous là. Non, on est d'accord.
0: Voilà. Aussi nous sommes pléthore, et elle est devenue un peu trop petite, donc en fait ils ont construit une autre synagogue
1: parce qu'il y avait beaucoup de bavards,
0: qui s'appelle Nefutzot Yehuda, et qui était beaucoup plus grande et qui au début a pris le parti d'être un peu plus flamande, c'est-à-dire
1: plus moderne, vous pensez aussi
0: un peu plus flamande, moins marocaine.
1: Donc on va séparer les séparables.
0: Mais finalement, il y a eu pareil beaucoup d'événements qui ont fait qu'elle a été détruite, et puis un incendie aussi.
1: Ouais.
0: Et l'architecte italien qui a fait la dernière reconstruction a mis des mosaïques orientales et marocaines sur les murs. Donc finalement, la boucle est bouclée. On finit par s'entendre.
1: Parce qu'on fait un mélange.
0: Mais c'est très beau parce que à l'intérieur, vous avez une bima en marbre. Qui est de toute beauté. Vous avez trois petites marches. Vous avez un Aron HaKodesh qui est absolument immense avec 12 sifrei Torah. Et ce qui est très très beau, c'est que cet Aron HaKodesh est en demi-cercle. Et avec plusieurs cercles. Et en marbre. Donc en fait, c'est très beau et
1: il y a quand même beaucoup
0: de couleurs,
1: une des matières précieuses hein, quand oui, même, parce oui, qu'il y a du marbre, le bois.
0: Oui, parce que la communauté de Gibraltar a bien réussi dans les affaires, donc voilà.
1: Alors, ce qu'il faut. Je reviens un instant sur Shahr Hashamayim. Oui. Avec ses colonnes, c'est vrai quand vous disiez qu'elle a, ça impose cette émouna, hein, cette âme. Il y a aussi la beauté des lustres que vous.
0: Et si on suit votre proposition qui est de ces lustres, le plafond est absolument magnifique parce que vous imaginez, c'est des petites arches donc à la chaux avec des rosaces au milieu peintes vert et rouge, et c'est vraiment très très beau. Et je trouve qu'il y a un lien parce que vous voyez ce plafond peint à la chaux avec ces rosaces, ça rappelle l'origine de l'autre synagogue extérieure qui était peinte aussi pareil un peu à la chaux crème avec un côté vraiment très ancien espagnol.
1: Alors Maya, on n'a pas parlé des vitraux parce qu'il y en a pas tellement finalement.
0: Sur la deuxième, à l'origine, il y avait une toute petite rosace, colorée, mais sur la principale, on va dire, qui en fait souvent on l'appelle la Esnoga Synagogue, parce que à Gibraltar, il y a un dialecte qui s'appelle le Yaneto.
1: Oh là là.
0: Malheureusement, je n'ai pas eu le temps d'apprendre.
2: D'apprendre. Mais c'est un mélange de langues. Hein.
0: Voilà, tout à fait, absolument, tout à fait. Et bon, voilà, c'est.
1: En tout cas, c'est vraiment une synagogue à voir, parce que si on va à Gibraltar, et c'est une bonne idée d'aller à Gibraltar.
0: Oui. Sachant que vous avez un mikvé, il y a un gan, il y a deux écoles. Enfin, je veux dire qu'il y a, une communauté très active, complète. On trouve tout ce qu'il faut pour passer des bonnes vacances, ou pourquoi pas faire du télétravail. Voilà. Sachant que c'est quand même la plus petite frontière qui existe, parce que la frontière entre l'Espagne et Gibraltar fait 1,2 km.
1: D'accord. Donc, on est bien protégé dans ce petit territoire.
0: Voilà. Non, mais c'est vraiment, je trouve que c'est intéressant
1: à
0: voir.
1: C'est un lieu original.
0: Ouais. Hein, et alors, il y a des tunnels. Il faut savoir que dans le rocher, il y a des tunnels qui datent de 200 ans, et qui ont été construits et avec des fenêtres d'aération au début, qui se sont transformées en pour y mettre des canons, et ce qui a permis de défendre ce rocher contre les Espagnols, parce qu'il y a eu 14 essais d'invasion.
1: Bah oui, on imagine bien que les Espagnols veulent reprendre ce territoire.
0: Voilà,
1: pour le moment, c'est calme.
0: Mais c'est l'Angleterre qui gagne.
2: Bon, voilà. En tout cas, on ira à Gibraltar.
0: Vous voyez, ça fait un contraste, parce que quand vous entrez, vous sortez, par exemple, vous venez d'Espagne, et puis hop, vous vous retrouvez presque en Angleterre. Il y a des drapeaux partout.
1: Oui, c'est étonnant.
0: Et vous avez les cabines de téléphone anciennes. Ah, voilà, c'est ça qui est chouette.
1: Ah ouais, il faut y aller. Merci infiniment, Maya. Shabbat shalom à vous.
0: Shabbat shalom à la
1: semaine prochaine.
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1: 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C'est une émission spéciale ce matin. Bonjour à vous, docteur.
4: Bonjour Léa.
1: Alors,
4: merci beaucoup.
1: Je vous en prie, aujourd'hui nous allons parler d'une conférence qui a lieu dimanche qui arrive, le dimanche 28 juin, et c'est une conférence qui tourne autour de la médecine, également au sujet du judaïsme, et je vous laisse présenter cette conférence qui aura lieu au centre communautaire de Brunois.
4: Oui, il s'agit d'une conférence exceptionnelle sur les nouveautés, enfin, nouveaux paradigmes, nouvelles approches, nouvelles techniques de prévention cardio et neurovasculaire. Donc le 28 juin à 19h30, donc au centre communautaire de Bedgorst, de Bis Avenue du Petit Château à Brunois. Ça sera la première d'une série de conférences qu'on a l'ambition de faire, bien sûr pas seulement à Brunois, probablement en région parisienne et ailleurs. Donc dans l'idée effectivement de sensibiliser des publics, pour certains pas toujours acquis à la cause de la prévention, et d'autres un peu réticents, ou en quête ou en soif de connaissances sur le sujet. Beaucoup de choses se sont développées ces dernières années, surtout la dernière décennie.
1: Sur le thème de la prévention.
4: De la prévention vasculaire.
1: Prévention vasculaire.
4: Cardio-vasculaire, neurovasculaire et métabolique.
1: Quel quels seront les intervenants justement lors de cette conférence de dimanche?
4: Alors, on va avoir le plaisir de recevoir le professeur Raphaël Koskaz, qui est chef de service de deux services de chirurgie vasculaire à l'hôpital Ambroise Paré à Boulogne, de la PHP, et l'hôpital américain. Mmh. Alors, c'est un jeune chef de service, un brillant universitaire, aussi chercheur, hein, 160 publications de recherche, et également qui est très impliqué dans le développement de nouvelles technologies d'intervention, dans tout ce qui est pontage, chirurgie des anévrismes, chirurgie de la carotide, chirurgie aussi veineuse, et également radiologie interventionnelle par cathétérisme. Donc il est extrêmement polyvalent, et je pense qu'il va nous sensibiliser à la fois à la prévention des problèmes carotidiens, anévrismaux et de l'artérite des membres inférieurs, et à la fois au traitement ultra moderne dont il est le spécialiste. Il y aura aussi le docteur Sylvain Coirot, qui lui est cardiologue interventionnel à l'hôpital Claude Gallien, là-bas sur place dans la région, ailleurs, mm-hmm. et qui est impliqué non seulement dans le traitement des angioplasties coronaires, des occlusions artérielles, mais également dans le dépistage. Il fait aussi du dépistage de l'ischémie cardiaque et dans la cardiologie préventionnelle, quoi, mmh. la prévention des pathologies coronariennes. Il ne fait pas que traiter, il est impliqué dans la cardiologie classique, mmh. et c'est très intéressant. Mmh. Il y aura également le docteur Patrick Oana, qui lui est pharmacien, enseignant universitaire et juriste. Et c'est un pharmacien clinicien, c'est-à-dire qu'il est lui-même, c'est assez extraordinaire, hyper impliqué dans la prévention des patients qui viennent le voir. Et donc, il est vraiment lui-même, en tant que pharmacien, sauvé de nombreuses vies. Oui. On va dire que Patrick Oana et moi-même, qui va être bien sûr l'un des orateurs dans cette soirée, je présenterai l'interface Torah et sciences, mm-hmm. on est impliqué là-dedans.
1: Bien sûr. C'est ce qu'on disait, vous allez aborder également des dimensions du judaïsme, des dimensions philosophiques de cette oui. prévention et à travers des enseignements de Maïmonide. Est-ce que vous pourriez nous expliquer davantage?
4: Absolument. Pour comprendre l'enjeu de la prévention, il y a quelque chose de très important à percevoir. C'est d'abord que on peut éviter la mort à quelqu'un. C'est-à-dire, en fait, il y a une lettre que je présenterai dans la conférence, dont on fera un petit peu l'analyse de cette lettre, où le Rambam écrit à l'un de ses grands disciples, en même temps, je dirais, dans la Torah et en même temps dans la médecine, qu'on peut, effectivement, on ne fait pas partie de ceux qui croient que la durée de la vie d'un homme est inscrite. Et il y a beaucoup de sources de la Torah qui viennent renforcer cela, afin que tes jours, pour que tes jours, les vies, les nombres de jours de ta vie se multiplient, se rallongent. Mais également, il y a des mitzvot, comme la mitzvah de construire une balustrade pour éviter la mort à quelqu'un, la ville de refuge pour protéger, éviter la mort à celui qui a été responsable involontairement de la mort d'autrui. Mm-hmm. Donc dans la Torah, il y a l'idée même, je dirais même de manière ontologique, et les mitzvot, par exemple, les interdits, sont des principes de prévention. Ils sont d'ailleurs comparés, ça c'est extrêmement, les 365 mitzvot interdites sont comparés aux 365 artères, et non pas veines. Il y a une vision que ce sont des veines, mais d'après d'autres, ce sont des artères qui véhiculent la Torah, parce que effectivement, en interdisant, on se prévient de nombreuses choses. Donc l'idée globale de prévenir est enracinée dans la Torah.
1: C'est-à-dire qu'il n'y a pas de fatalisme. Ce que vous nous dites, c'est que oui. pour la Torah, l'action de l'homme agit. L'action de l'homme agit sur le destin.
4: Dieu a laissé la liberté à l'homme de pouvoir rallonger sa vie, mmh. et c'est ce qui s'est produit. On a aujourd'hui une espérance de vie extraordinaire. On a fait reculer la mortalité par un fractus du myocarde et par AVC, mais bien qu'il y ait une augmentation de la prévalence dans certains secteurs de la population, mais bien, ça se voit en population et ça se voit à l'échelle de l'individu. On rallonge la vie littéralement. Mmh. Et c'est voulu par le Créateur. Mmh. Ce n'est pas quelque chose qui est en conflit avec la volonté divine.
1: Quand vous préparez une conférence comme celle-ci avec des médecins, pharmaciens, des chercheurs, des gens qui sont dans le concret, hein, qui sont dans, j'allais dire, avec les pieds sur terre, avec la réalité. Et par ailleurs, quand vous associez toutes cette spiritualité à ce qu'ils vivent, quelles sont leurs réactions, quels sont leurs propos, quelles sont leurs positions sur l'idée même de
5: de la spiritualité associée à l'action concrète et au matérialisme.
4: C'est une question fascinante. J'ai parlé par exemple avec Raphaël, qui est un ami, hein, le professeur Koskaz, donc, que j'ai présenté. Et j'ai le plaisir et l'honneur d'être l'un de ses correspondants. Je pense comme ami, parce qu'il est quelqu'un d'adorable, hein. Quelqu'un d'exceptionnel. Il est fasciné par l'idée. Je lui ai dit cette histoire. Je lui ai expliqué qu'il y a des réticences. Même chez des personnes très orthodoxes, qui a une mauvaise compréhension de cette idée du libre arbitre et de la possibilité de prévenir, de se vacciner, d'anticiper des problèmes vasculaires très tôt, les traiter très tôt. Il est fasciné par l'idée que Rambam, par exemple, le Gondorgatchov et bien sûr le Rabbi Lubavitch ont énormément voulu mettre en avant le vrai rôle de la médecine préventive, ce rôle fondamental. Mm-hmm. C'est une Ashgaha cette semaine, là, il y a 10 jours, une semaine, mm-hmm. il y a un nouveau syndrome qui est défini par les grandes autorités scientifiques américaines, l'AHA et l'ACC, et qui disent qu'il y a ce qu'on appelle un nouveau syndrome, le syndrome cardio-réno-métabolique, SICK-M. Cette idée de regrouper plusieurs spécialistes dans un seul syndrome, et de pas laisser le cardiologue juste gérer dans son petit coin la cardio, oui. le néphrologue dans son petit coin, mm-hmm. le généraliste dans un gastro, que tout le monde définisse une seule pathologie où tout est intriqué, l'obésité comme moteur, et pas simplement comme facteur de risque, mm-hmm. de tous les problèmes de la vie de quelqu'un. Ça accélère les dégâts de l'hypertension, ça accélère les dégâts du diabète, ça accélère les maladies cardiovasculaires, et donc oui. on a une entité globale qui permet effectivement de faire se colliger oui. différentes réflexions sur un même patient de manière beaucoup plus cohérente, avec une intervention plus rapide et plus puissante. Oui. C'est la vision du Rambam, on voit le patient dans sa globalité,
5: et c'est ça.
4: De manière encore plus haute, et encore plus synthétique, et encore plus performante, et en étant passionné de l'idée de prévenir.
5: Ce qui est étonnant, c'est qu'il faut attendre le 21e siècle ici en Occident, alors que cette idée finalement holistique, hein, qui permet ouais. d'assembler tout un ensemble de facteurs qui explique la santé d'une personne, elle est très ancienne, comme vous le dites. Alors que même dans des sociétés asiatiques, ils ont intégré cette idée de oui. multifactoriel expliquant la santé. Et comment se fait-il ? Comment peut-on expliquer que l'Occident ait mis de côté toute cette à la fois spiritualité et cette idée d'ensemble pendant longtemps ?
4: Oui, c'est une excellente question, parce qu'on a voulu toujours faire une sorte de dichotomie entre oui. la spiritualité et la rationalité, alors que oui. les deux se complètent harmonieusement si on a suffisamment de connaissances dans l'un et dans l'autre, et si mmh. on est suffisamment éveillé à l'interaction des deux. Et vous savez que, par exemple, il y a une idée extraordinaire dans le dernier congrès de la Société européenne de cardiologie, l'affiche que je présenterai, c'est l'affiche du congrès, c'est prévenir, c'est déjà soigner. Mm-hmm. Le Rambam, enfin, l'un des grands commentateurs Rambam, le Gaon Rogatchov, explique que dans la médecine, il y a une médecine, effectivement, qui est capable de faire comme une annulation des vœux, d'agir rétroactivement. Mm-hmm. A priori, quand on a été malade d'une maladie grave qui a laissé des traces lourdes chez quelqu'un, on ne peut pas effacer le passé. Mm-hmm. Alors comment est-ce que le Gaon Rogatchov, il conçoit, à partir de la réflexion du Rambam, l'idée d'une médecine qui peut effacer le passé ? Comment une telle chose est possible ? Mm-hmm. Eh bien, c'est possible que si on considère que la prévention, c'est peut-être effacer quelque chose qui est marqué dans le futur, que déjà la prévention, c'est une guérison rétroactive qui tient compte d'un futur potentiel qu'on va essayer d'influencer. Mmh. C'est-à-dire que la prévention, c'est déjà une guérison
5: oui.
4: rétroactive, et c'est déjà peut-être le futur de la guérison. Comme le rabbin dit son cardiologue, le professeur Tischholz, qui est un très grand chercheur aux États-Unis sur la cardiologie, mm-hmm. quand les médecins guériront toutes les maladies, ils seront occupés à faire de la prévention. Bah, c'est une prévention de quoi si on sera guéri de tout? Mais oui, parce qu'il y aura toujours une potentialité de quelque chose. Mm. Et prévenir, ça sera reculer la potentialité, comme les villes de refuge, que quelque chose de négatif puisse éventuellement se produire. Et c'est ce qu'il y a de plus noble. On va se mettre au sommet de la hiérarchie des médecins, ceux qui sont capables de prévenir, puisque Dieu lui-même fait la prévention en disant « Je ne mettrai pas les maladies que j'ai placées sur l'Égypte, sur toi, au futur. » Vous voyez ? Donc c'est pas juste
5: en matière à réflexion, et cette réflexion vous allez donc la mener dans ces différents congrès, différentes conférences. La première aura lieu donc ce dimanche, hein, le 28 juin, c'est au centre communautaire de Brunois. Prévenir, nouvelles approches en prévention cardio et neurovasculaire, et c'est donc en présence des rabbanim de la yeshiva. Ça aura lieu à 19h30, hein, ce dimanche. Ouais. Et en présence des médecins que vous avez cités, professeur Raphaël Koskas, docteur Sylvain Kouao, docteur Patrick Ohana et vous-même, docteur Daniel Benayoun. En tout cas, j'imagine que l'étude du cœur, hein, je dis le corps, mais c'est le cœur, puisqu'il s'agit bien de cardiovasculaire, c'est tout à fait original, puisque c'est un organe qui à la fois est lui-même dans le matériel, mais il est aussi dans l'émotion. Hein, le cœur, c'est la spiritualité, la matérialité à la fois, hein. C'est un organe particulier.
4: Oui. C'est ce que dit Tania. Elle parle de l'âme divine et de l'âme animale qui interagissent au niveau du cœur. Mm-hmm. Juste une petite précision, Léa.
5: Oui,
4: ce sera public mixte, c'est-à-dire hommes et femmes.
5: Oui.
4: Et bien sûr, les enfants, s'ils sont intéressés, sont dérangés, évidemment. Mm-hmm. Voilà. Et avec une séparation, bien sûr.
5: D'accord.
4: Mais c'est un public mixte. Et je sais, il y a beaucoup de femmes qui m'ont, de la communauté, qui m'ont contacté. C'est ouvert, bien sûr, à tout le monde. Voilà.
5: Eh bien, il y aura
4: une partie consacrée à la prévention cardiovasculaire de la femme.
5: Alors, ce sera donc ce dimanche à 19h30. On aura l'occasion d'en reparler dans les différentes chroniques dans lesquelles nous vous retrouvons, hein, tous les dimanches. Merci, docteur Daniel Benayoun. Et puis, à ce dimanche, pour cette conférence au Centre communautaire de Brunois à 19h30. Au revoir.
4: Merci beaucoup.
5: Shabbat shalom.
4: Au revoir. Shabbat shalom.
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5: C'est l'heure du commentaire de la paracha avec le rabbin Mendel Nissenbaum, rabbin de la communauté de Saint-Quentin en Yvelines. Bonjour, monsieur le rabbin.
6: Bonjour à tous. En effet, ce Shabbat, nous allons lire la paracha de Hukat et Balak, deux parachiotes qui sont n'ont a priori rien à voir, mais là, bien au contraire, la paracha de Hukat, en effet, va nous parler de purification par la vache rousse. Ou d'ailleurs, la Torah commence, la paracha par Zot Hukata Torah. Voici le décret de la Torah, mais non pas un décret de la vache, un décret qui concernant la purification, mais un décret qui concerne toute la Torah. Puisque le mot chok, qui veut dire décret, vient également du mot chakika, qui veut dire gravé. C'est-à-dire que c'est une gravure, c'est quelque chose qui reste. À partir du moment où on applique la Torah, parce que Dieu nous l'a demandé, même s'il y a des raisons, même si on le comprend, et même si on l'étudie. Mais quand on la pratique, quand on le fait parce que Dieu nous l'a demandé, à ce moment-là, c'est une gravure. C'est quelque chose qui est en nous, c'est quelque chose qui reste, c'est quelque chose qui est éternel. Mais cette éternité vient justement par une transformation. C'est ce qu'on retrouve dans la deuxième paracha, celle de Balak. Celle de Balak vient nous raconter cette histoire où il y avait un prophète non-juif qui s'appelait Bilam et qui avait cette capacité de maudire comme de bénir et voulait maudire le peuple. En maudissant le peuple, et bien évidemment, c'était lié à l'extermination du peuple juif qu'à Dieu ne plaise. Maintenant, Dieu, durant cette période, veut maudire le peuple, va faire en sorte qu'il puisse dire que des bénédictions et va donner les plus grandes bénédictions qu'on trouve dans notre Torah et jusqu'à même prophétiser sur la venue du Mashiach. Vient ce moment de transformation, c'est-à-dire qu'à partir du moment où les choses sont gravées en nous, à partir du moment où on donne une éternité à nos actions, on donne une éternité à notre manière de pratiquer, à notre attachement à Dieu, c'est là où tout se transforme, où on voit l'obscurité se transformer en lumière, où on voit l'exil se transformer en délivrance. Dans ces deux parachiotes, où nous voyons l'éternité de cette eau qui continue malgré la mort de Myriam, où nous voyons que le travail d'Aaron, les nuées de gloire continue par le mérite de Moshe Rabbeinu, c'est-à-dire que nous avons une éternité constante dans notre attachement à Dieu, dans notre service de Dieu, justement parce que c'est quelque chose qui est gravé en nous. Shabbat shalom à tous.
5: Merci monsieur le rabbin, je rappelle que vous êtes le rabbin Mendel Nissenbaum, rabbin de la communauté de Saint-Quentin en Yvelines.
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11: Bonjour Éléonore.
12: Bonjour Benjamin, bonjour à tous.
11: Ce matin, c'est le dossier libanais qui cristallise les tensions. Les États-Unis et les États du Golfe s'organisent pour faire face à la menace terroriste.
12: Oui, le vice-président J.D. Vance a révélé que l'Iran et les États-Unis avaient convenu d'établir un canal direct de communication. Iraniens et Américains qui se rencontreront d'ailleurs prochainement à Doha pour résoudre leurs différends. La France et l'Italie préparent également leur contribution. Emmanuel Macron a annoncé qu'une coalition multinationale pourrait succéder à la FINUL au Liban venant en appui des forces armées libanaises.
13: Nous allons nous aligner sur nos partenaires du Golfe. C'est la raison pour laquelle je suis ici. D'abord, pour les remercier pour l'incroyable soutien qu'ils nous ont apporté. Nous voulons qu'ils le sachent. Nous souhaitons les associer aux discussions concernant chaque décision prise dans le cadre des négociations à venir. Nous ne ferons rien qui puisse compromettre la sécurité de nos alliés de longue date dans la région.
12: Marco Rubio, le secrétaire d'État américain, qui entreprend lui aussi une tournée pour rendre visite aux États du Golfe et s'assurer de leur collaboration.
11: Peu de temps après sa réouverture, le détroit d'Ormuz est en proie aux tensions après une frappe sur un cargo.
12: Et oui, un navire singapourien a été frappé hier par un missile près d'Oman. Deux responsables américains imputent l'attaque aux gardiens de la Révolution. L'Organisation maritime internationale a de son côté suspendu temporairement son plan d'évacuation du détroit qui aurait permis à 11 000 marins bloqués de sortir. Les gardiens de la Révolution appellent également les navires à ne pas s'écarter des voies désignées.
11: Sur le plan diplomatique maintenant, Israël et le Liban prolongent finalement leur pourparlers pour un cinquième jour de discussion.
12: Et oui, parmi les termes du contrat, un projet pilote qui prévoit un retrait limité de salles d'une partie du sud du Liban sous supervision américaine. Les secteurs évacués seraient ensuite remis sous contrôle exclusif de l'armée libanaise. Et puis un autre dossier au cœur de ces discussions, c'est l'accord entre les États-Unis et l'Iran qui accorde aux inspecteurs de l'AIEA un accès au territoire iranien. Téhéran indique cependant que plusieurs sites clés resteront fermés jusqu'à la conclusion de l'accord final et la levée des sanctions.
11: Tal maintiendra une présence indéfinie dans ces zones de sécurité du Liban, indique le ministre de la Défense Israël Katz.
12: Et oui, sur le terrain, c'est une décision justifiée par la nécessité de protéger soldats et civils. Une position qui s'accompagne notamment d'un avertissement clair adressé à l'Iran. Toute attaque contre Israël, qu'elle soit directe ou en réaction aux opérations libanaises, sera sanctionnée par une riposte d'une grande force. Et puis sur le terrain, justement, les combats se poursuivent. À Beit Yaoun, dans le sud du Liban ce matin, un affrontement direct s'est déroulé entre soldats israéliens et un terroriste. Ils ont ces derniers a lancé une grenade avant d'être neutralisés. Quatre soldats ont été blessés dans l'incident. Un officier de combat modérément atteint, à ses côtés son second, ainsi que deux soldats légèrement blessés. Hier soir, l'armée a également neutralisé six terroristes. Correspondance à Jérusalem, Olivier Granilic.
14: Selon l'armée israélienne, ces hommes représentaient une menace directe et immédiate pour les soldats déployés dans le sud du Liban. Les forces israéliennes affirment avoir aussi identifié leurs mouvements avant de mener des frappes ciblées. Tzal rappelle qu'elle continuera d'agir contre toute menace visant ses soldats et qu'elle poursuivra ses opérations pour empêcher le Hezbollah de reconstituer ses capacités militaires dans la région.
12: Olivier Granilic, notre correspondant à Jérusalem.
11: Et on part pour le Monténégro où les autorités monténégrines et le FBI ont arrêté un suspect iranien de 39 ans soupçonné de cyberattaques.
12: Des attaques qui ont fait des dégâts se chiffrant à 3,4 milliards de dollars infligés aux infrastructures américaines. L'individu recherché par les États-Unis a été interpellé à Kotor, une station balnéaire du Monténégro. Et puis selon les enquêteurs, les informations collectées par le suspect ont pu être utilisées par les gardiens de la révolution iranienne. Objectif, mener des opérations informatiques contre les États-Unis.
11: Puis on fait le bilan, Éléonore, sur les deux puissants tremblements de terre qui ont frappé le Venezuela hier dans la nuit.
12: Et oui, c'était dans la nuit de mercredi à jeudi. Désormais, 235 personnes ont perdu la vie dans ce drame, ainsi que 1500 qui ont été blessées. C'est un bilan provisoire pour le moment. 200 personnes seraient également encore piégées sous les décombres. L'aide internationale s'organise. Donc, les États-Unis ont déjà débloqué 150 millions de dollars. La France envoie environ 85 secouristes, tout comme Israël, qui dépêche plusieurs de ses services.
11: Enfin, en France, le pays suffoque avec désormais 61 départements placés en vigilance rouge. Enedis déclenche sa force d'intervention rapide face à 50 000 foyers privés d'électricité, notamment en Île-de-France.
12: Et le système sanitaire est également saturé. On compte 25 arrêts cardiaques en 24 heures à Paris seulement. Le bilan humain aussi s'alourdit. 55 personnes ont perdu la vie par noyade depuis le début de l'épisode caniculaire. Et puis des orages précoces éclatent en région parisienne. Dès aujourd'hui, cela devrait continuer au cours du week-end.
11: Merci beaucoup Éléonore Claude. Retour avec l'information à 10h30 avec le rappel des titres.
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0: Au 9, l'émission hebdomadaire consacrée à l'actualité du livre sur Radio J, invitée de Pont Neuf, Mireille Hadas-Lebel, pour son livre de Flavius Joseph à Ernest Renan, paru aux éditions Honoré Champion. Mireille Hadas-Lebel, bonjour.
1: Bonjour.
0: Je suis ravi de vous retrouver. C'est la deuxième émission que nous consacrons à la période de la révolte juive, et vous aviez vous-même publié auparavant une biographie de Flavius Joseph. Là, c'est la continuation de cette biographie.
1: Alors, le livre s'appelle « De Flavius Joseph à Ernest Renan », mais en réalité, il réunit beaucoup d'articles sur des périodes différentes, mais c'est vrai que la part principale est réservée à Flavius Joseph, qui est un personnage particulièrement intéressant, qui nous apporte une foule de choses sur la connaissance de la situation des Juifs dans l'Antiquité.
0: Alors, les Juifs dans l'Antiquité, et en particulier, il y a un zoom, si j'ose dire, sur Flavius Joseph. Vous dites qu'il est un peu historien et un peu prophète.
1: Alors voilà, il entreprend d'écrire l'histoire de sa patrie au lendemain d'une guerre terrible à laquelle il a assisté, qui est la révolte des Juifs contre Rome. Lui-même est maintenant protégé par l'empereur. Nous allons revenir là-dessus, comment il en est arrivé là, sans doute. Mais il est à Rome et il écrit l'histoire de sa patrie. Mais il l'écrit du côté du vainqueur. Et en même temps, il a le cœur déchiré parce qu'il a assisté à la prise de Jérusalem, à la destruction du temple, et son cœur de juif s'émeut. Et il a des gens auxquels il en veut d'avoir amené son peuple à ce point. Et donc, il écrit dans la douleur, dans la colère.
0: Et dans les larmes,
1: Dans les larmes. Dans les larmes, bien sûr.
0: Parce qu'il se veut un historien engagé. Il écrit « Dans mes réflexions sur les événements, je laisserai paraître mes sentiments et je laisserai ma douleur personnelle s'exprimer sur les malheurs de ma patrie. »
1: Mais oui, il était persuadé déjà à son époque, donc il écrit vers 75 à peu près, de l'ère courante, Il est persuadé que les Juifs ont connu vraiment le maximum du malheur possible. Alors, que dirait-on aujourd'hui?
0: Et on peut dire que, alors la prise de Jérusalem à laquelle Flavius Joseph assiste dans le camp romain est racontée, dites-vous, avec des larmes de douleur et de colère. Il arrive à faire le récit à la fois du point de vue juif et du point de vue romain. C'est étonnant,
1: oui,
0: ça.
1: Parce que d'une part, il s'interroge sur la tactique romaine, comment les Romains sont arrivés à prendre Jérusalem, qui est passée pour une ville imprenable avec ses murailles, et pensait-on la protection divine? Et puis, comment, par ailleurs, des Juifs eux-mêmes, par leur obstination, parce qu'ils ont été jusqu'au boutiste, ont entraîné leur peuple dans ce malheur. Donc, il est tiraillé entre deux, une certaine admiration certainement pour Rome et une certaine reconnaissance, parce que Rome l'a préservé en vie et le protège désormais alors qu'il était prisonnier de guerre, et d'autre part, son peuple, et dont il aurait voulu qu'il se comporte autrement et qui est allé droit devant face aux Romains, qui était absolument impossible de vaincre, étant donné la disproportion des forces.
0: Alors cette disproportion des forces, il en a conscience, et ses larmes, il les partage avec ses coreligionnaires juifs, comme Rabbi Akiba, qui parle de ces chacals qui rôdent parmi les ruines du temple.
1: Non, Rabbi Akiva, c'est la génération d'après. C'est une autre guerre des Juifs contre Rome. Et lorsque le temple est détruit, eh bien, il se rappelle Rabbi Akiva se rappelle une prophétie, Shualim il Hobo, des renards ou des chacals se promèneront parmi les ruines. Et ça, c'est une prophétie qu'il pense être réalisée. Et comme cette partie de la prophétie est réalisée, il pense que la deuxième partie de la prophétie qui annonce la restauration d'Israël sera aussi réalisée. Mais nous sommes à une autre époque, nous sommes 50 ans, 70 ans de différence, ça compte énormément. Il s'est passé encore beaucoup de choses entre-temps.
0: Et notamment la révolte de
1: Bar Kokhba. Je n'en parle pas là. Là, je me limite à Flavius Joseph qui meurt envers l'an 100. Et la révolte de Bar Kokhba intervient en 132-135.
0: Vous racontez, Mireille Adas-Lebel, en même temps que les lecteurs assidus de Flavius Joseph ne sont pas les Juifs, mais les chrétiens.
1: Mais oui, parce que Flavius Joseph a écrit en grec. Alors, comment fait-il pour écrire en grec alors qu'il dit que l'hébreu, l'araméen, ses langues maternelles? Et il a appris, parce que l'élite juive connaissait un peu de grec. Il dit qu'il a toujours parlé avec un accent. Alors vous allez me dire, et Rome, il est à Rome, il doit parler latin? Non, parce que le grec est la langue de toute l'élite romaine. Donc c'est en grec qu'il a écrit son œuvre, probablement avec l'aide d'esclaves affranchis qui étaient d'origine grecque. Il a pris pour modèle des écrivains grecs, comme peut-être Thucydide ou Polybe, mais en même temps, il considère que l'historien est un peu prophète. Il se voit un peu comme un prophète. D'ailleurs, il a été un peu prophète. Il a joué le rôle de Jérémie dans cette guerre. Et il se présente comme tel. Pour lui, d'ailleurs, dans la tradition juive, on dit que ce sont des prophètes qui ont écrit l'histoire. Ça paraît bizarre parce qu'on pense que les prophètes annoncent l'avenir. Mais non, non, les prophètes réfléchissent sur les événements et vous mettent en garde.
0: Est-ce que Flavius Joseph reprend l'idée, parce que vous dites que beaucoup de ses lecteurs sont des chrétiens, ne sont pas des juifs?
1: Voudrais revenir là-dessus, effectivement, parce que le christianisme s'est développé par la suite sur la base d'une Bible traduite en grec, qu'on appelle la Septante, parce qu'on l'attribue à
0: 70 sages
1: traducteurs. Et ensuite, le christianisme a trouvé ce livre de Flavius Joseph, ces livres de Flavius Joseph, parce qu'il y en a plusieurs. Il y a le récit de la guerre des Juifs contre Rome, il y a les Antiquités du judaïsme qui rappellent toute l'histoire des Juifs des origines jusqu'à la veille de la révolte. Enfin, pour parler des plus importants, il y en a d'autres aussi, bon, je passe.
0: Il y a une autobiographie, là, notamment.
1: Oui, mais là, dans ces deux ouvrages, les chrétiens ont trouvé des leçons intéressantes pour le christianisme. D'abord, l'histoire sainte racontée à la manière dont le raconte Joseph, jusqu'à la veille de la guerre, ce qui permet de parler de la période d'Hérode et de parler même de Jésus dans un très bref passage qui est quelquefois contesté. Et d'autre part, le récit de la guerre que Joseph raconte avec des larmes était présenté comme la punition du décide.
0: Voilà. Alors, Flavius Joseph reprend l'idée de Verus Israël, et est-ce qu'il reprend aussi cette notion de châtiment du peuple juif?
1: Non, alors, Verus Israël, c'est tardif aussi, c'est vers 150. Pour la première fois, ça apparaît chez un philosophe chrétien qui s'appelle Justin, qu'on appelle Justin Martyr. Et pour lui, c'est le châtiment du jusqu'au boutisme des gens, des têtes brûlées qui se sont lancées dans une guerre qu'ils ne pouvaient pas gagner, c'est tout. C'est pas quelque chose de surnaturel. Mais il peut le présenter quelquefois comme le châtiment pour avoir combattu dans le temple même d'avoir souillé le temple en le prenant comme une forteresse.
0: Vous dites aussi dans votre livre que tout comme Philon d'Alexandrie, Flavius Joseph était opposé au mariage mixte qui était assez courant à l'époque.
1: Non, je ne crois pas avoir dit cela, pas du tout, parce que en fait, Philon d'Alexandrie vit en diaspora, c'est pas la même chose, ce n'est pas comme Joseph. Joseph devient un juif de la diaspora par la suite. Non, Joseph, il ne prend pas parti véritablement, mais il nous présente la situation comme elle est. Et j'ai eu l'occasion d'écrire un article qui a été souvent repris et qui se trouve dans ce livre sur les mariages mixtes. Les mariages mixtes dans la famille d'Hérode, c'était très courant. C'était très courant. Hérode, vous allez me dire, il était pas. Est-ce qu'il était juif ou pas? C'était un roi. Il appartenait à une famille iduméenne. Il n'y a pas des judéens, mais qui était converti au judaïsme.
0: Et parmi ces nombreuses femmes, il devait y avoir quelques non-juives.
1: Il y en avait qui n'étaient pas juives. Il y avait une Samaritaine notamment qui lui a donné des enfants qui ont été ses héritiers. Mais il y avait aussi une princesse juive, Marianne, la très belle Marianne, qui l'a fait mettre à mort et qui l'a beaucoup pleuré. Enfin, bon, ça c'est une autre histoire. Mais en fait, moi j'ai observé le mariage de ses fils et le projet de mariage de sa sœur. Or, ses fils épousent, son fils aîné en tout cas, épouse une princesse de Cappadoce, qui n'est pas juive. Par définition, qui se prétend descendant de Darius, que sais-je, mais il en est très honoré et le peuple ne réagit pas. Il n'y a pas de problème. Donc, ça, il m'a semblé que on pouvait dire que à cette époque, ce n'était pas la matrilinéarité qui comptait, mais peut-être la patrilinéarité, parce qu'effectivement, tout dans la Bible est plutôt patriarcal. Alors, je vérifie maintenant, quand la sœur d'Hérode veut se marier avec un arabe du nom de Sylaios, parce qu'il venait de Pétra, hein, c'est pas des arabes d'Arabie, eh bien, Hérode est furieux. Il ne faut pas que sa sœur épouse un non-juif. Lorsque Bérénice, qui est de la famille des Hérodiens, une descendante. Donc la belle Bérénice veut se marier en deuxième ou en troisième noce avec un roi de Cilicie, qui est donc un étranger. On exige la conversion du roi. Alors ça me paraît une piste très intéressante qui prouverait qu'il y a eu un changement sur la position quant au mariage mixte à cette époque. Et à la même époque, il y a un roman qui est sur l'histoire de Joseph qui a épousé Osnat Batoutifar, comme oui. Tout le monde sait. En grec, c'est transcrit Asenet, d'ailleurs parce qu'il faudrait prononcer Asnat et pas Osnat. Enfin,
0: c'est comme ça qu'on dit d'ailleurs dans la Bible, Asnat.
1: Oui, oui. Et elle, c'est une princesse égyptienne qui se convertit pour les beaux yeux de Joseph. Donc, on accepte les conversions, mais là, c'est un écho qui nous vient de la diaspora alexandrine.
0: Alors, j'en viens à un chapitre qui est très intéressant, qui ne figurait pas apparemment dans votre précédente biographie. C'est le point de vue de Voltaire, lecteur de Flavius Joseph. Et il dit d'abord que c'est le meilleur écrivain qu'aient jamais connu les Juifs, qu'ils aient jamais eu. Et c'est en même temps, il dit que c'est un transfuge, ce qui est une autre manière de dire qu'il est un traître.
1: Oui, en fait, il faut savoir que Flavius Joseph a été beaucoup lu en milieu chrétien. Au XVIe siècle, quand il y a eu l'humanisme qui s'est développé en Europe, eh bien, c'est le livre qui a été le plus traduit. Bon, au XVIIe siècle, on a eu cette traduction d'Arnaud d'Andilly, frère du grand Arnaud, chef des jansénistes, que tout le monde à la cour de Louis XIV avait rencontré sur son chemin, et Madame de Sévigné fait un éloge extraordinaire de ce livre. Donc, et au XVIIIe siècle, ça continue. Parce que ce livre de Joseph, du fait qu'il apporte des témoignages sur la période du Christ, eh bien, est présenté comme une sorte de cinquième évangile. Et vous savez que Voltaire est en rébellion contre la tradition.

0: part, et il conteste notamment son témoignage sur Jésus, puisque c'est dans les Antiquités, au livre 18, que l'on trouve le fameux Testimonium Flavianum, c'est-à-dire témoignage de Flavius, sur Jésus. C'est vers ce temps-là qu'apparut Jésus, homme sage, s'il faut l'appeler un homme. C'était le Christ, c'est-à-dire c'était le Messie. Et puis après, on nous dit que ses disciples, appelés chrétiens, n'ont pas encore disparu. Alors, on a, je vous cite approximativement, mais il est évident, toute l'œuvre de Joseph dément la possibilité que Joseph ait pu croire en la messianité de Jésus, puisque Christ signifie, c'est la traduction de Machiar. C'est impossible. Alors, est-ce que le passage incriminé est interpolé, c'est-à-dire est-ce que quelqu'un a ajouté c'était le Christ, voilà, ou est-ce pas, et quelques phrases encore, mais c'est très court, ou bien est-ce que tout le passage est à rejeter? Est-ce qu'on on rejette une phrase ou deux, ou tout le passage? Alors, pour Joseph, il dit franchement, c'est bien, Voltaire dit franchement, c'est très peu de choses que Joseph a écrit. Alors, je vois pas, moi, ça me sert pas à grand chose. Je ne peux pas asseoir ma croyance sur quelques phrases de Joseph qui me paraissent extrêmement douteuses, parce que ça peut pas être le même homme qui dit, c'était le Christ et ses disciples qu'on appelle chrétiens n'ont pas encore disparu. Voilà. Donc, c'est l'esprit critique de Voltaire s'exerce sur tout ce qui touche à la religion.
1: Alors, il y a également... vous faites une comparaison... on revient un peu en arrière. Vous faites une comparaison dans un chapitre intitulé « Juif ou grec » entre Philon d'Alexandrie et Saül de Tarse, Paul. Et vous dites de Saül de Tarse, Paul, qu'il n'est ni juif ni grec. Qu'est-ce que vous entendez par là?
0: Oui, parce que si je soulève ce point, c'est que très souvent on a dit que Saül de Tarse, donc l'apôtre Paul, avait fusionné judaïsme et hellénisme parce que c'était lui-même un juif de la diaspora et que donc le christianisme a une part d'hellénisme qu'il aurait introduite lui-même. Or, je veux démontrer. Non, j'ai trouvé à la lecture de Paul que ça n'était pas du tout le cas. Que l'hellénisme n'est pas responsable de la dissidence du christianisme par rapport au judaïsme. Parce que si c'était le cas, eh bien, Philon d'Alexandrie, qui est infiniment plus hellénisé que lui, qui, en fait, dont la langue maternelle est le grec, qui a étudié les philosophes grecs, qui les cite, qui commente la Bible par rapport aux philosophes grecs, qui a des théories inspirées de l'hellénisme, aurait abandonné le judaïsme. Or, pas du tout. C'est un apologète du judaïsme. Or, et Paul, en vérité, n'a pas beaucoup de culture grecque. Il y a très peu de références à l'hellénisme, alors qu'il a étudié à Jérusalem, et il connaît
1: très bien Gamaliel.
0: Et en fait, tout ce qu'il dit a un fondement. Il y a beaucoup de citations qui montrent qu'il connaît bien la tradition juive. Ce qu'il y a, c'est que une idée s'est imposée à lui, celle que cet homme qui a été crucifié sous Ponce Pilate est en réalité le Messie, qu'il est véritablement ressuscité. Donc, il applique la croyance en la résurrection, qui était déjà celle d'une partie du judaïsme, les pharisiens. Il fallait être pharisien pour croire en la résurrection. Donc ça, c'est, il dit, je suis pharisien, fils de pharisien. C'est comme ça qu'il se présente. Il est pharisien, donc il croit en la résurrection. Il croit en la résurrection de Jésus de Nazareth. Et il pense que Un jour,

0: les hommes se ressusciteront aussi, que Jésus est venu annoncer cela aux hommes, qu'il a donné l'exemple de ce qui allait se passer. Voilà.
1: Alors, il y a toute une partie sur, mais on n'aura pas le temps. Oui. On n'aura pas le temps de l'évoquer sur les positions de Ernest Renan, mais j'ai été intéressé particulièrement par le fait que, vous dites que Ernest Renan réfléchit à l'avenir de l'humanité et croit au rôle que peut jouer l'israélitisme éclairé, uni à un catholicisme dépouillé de l'idolâtrie, au protestantisme libéral et à la philosophie idéaliste pour marcher vers la conquête de la religion pure. Est-ce qu'il croyait dans une sorte de syncrétisme religieux, oui, au fond?
0: En fait, Renan a abandonné la foi de son enfance, mais il lui est encore attaché malgré tout, et il voudrait que tous les gens éclairés s'unissent, quelle que soit leur religion d'origine. Voilà, c'est ce qu'il dit dans ce passage. Autrement, il a beaucoup écrit sur le judaïsme et...
1: Il s'est passionné pour la Bible à la fin de sa vie.
0: Non, pas seulement à la fin de sa vie, enfin, pour l'hébreu, il a écrit, enfin, sur tous les sujets qui nous intéressent dans l'Antiquité.
1: Alors, on va arrêter là parce qu'on en parlera plus longuement dans une prochaine émission. C'était Pont Neuf, l'émission hebdomadaire consacrée à l'actualité du livre sur Radio J. Et notre invité de Pont Neuf, Mireille Hadas-Lebel, a signé ce livre de Flavius Joseph à Ernest Renan.
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0: 6h30, Lise Gutmann avec vous jusqu'à 11h. Tout de suite, le rappel des titres.
1: Ce matin, les affrontements continuent sur le terrain libanais à Beit Aoun. Un face-à-face s'est produit entre soldats israéliens et un terroriste. Il avait jeté une grenade avant d'être abattu. 4 militaires ont été touchés. Un officier modérément blessé, à ses côtés un autre officier, puis 2 soldats avec des blessures plus légères. Sur le dossier nucléaire iranien, l'accord signé avec Washington reconnaît à l'AIE un accès au territoire de Téhéran. Plusieurs installations restent toutefois interdites d'accès jusqu'à la signature d'un accord final, ainsi qu'à la levée des sanctions. Raphaël Grossi, le directeur de l'AIEA, espère débuter ses inspections rapidement. Concernant le détroit d'Ormuz ce matin, un navire singapourien a été frappé hier après la réouverture du passage. La garde révolutionnaire iranienne pourrait être responsable de l'attaque selon des hauts dignitaires américains. L'Organisation maritime internationale a donc suspendu ses opérations d'évacuation, bloquant quelques 11 000 marins dans le détroit. Un point culture, Klaus Kallmann, 98 ans, réclame depuis 9 ans la restitution d'un tableau de Van Gogh, actuellement conservé au musée d'Orsay. Nommé Hôpital Saint-Paul à Saint-Rémy-de-Provence, l'œuvre appartenait à son grand-père Félix Kallmann, collectionneur d'art juif allemand persécuté par les nazis. La commission pour l'indemnisation des victimes de spoliation doit examiner le cas à partir de septembre. Et puis des orages précoces éclatent en région parisienne ce vendredi, alors que la canicule persiste avec des températures comprises entre 32 et 36 degrés. L'Île-de-France demeure donc en vigilance rouge. Le préfet de police de Paris a d'ailleurs demandé aux organisateurs du festival Solidays ainsi que aux organisateurs de la Marche des Fiertés d'annuler ces événements en raison de la saturation des hôpitaux. Et puis sur le plan énergétique, la situation se dégrade également. Enedis signale que 46 000 clients sont privés d'électricité, principalement en Île-de-France.
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toutes et à tous. En cette veille de Shabbat, Chukat Balak. On va lire deux parachiotes en dehors d'Israël. En Israël, une seule paracha, Balak, puisqu'il avait déjà une paracha d'avance. Et ce Shabbat, on les rattrape. Et donc, paracha Chukat Balak, avec, je dirais, un sens que je voudrais partager avec vous sur un chant que tout le monde connaît. Shalom Aleichem, Malacha Sharet. On souhaite la bienvenue aux anges qui nous ont accompagnés. On est très présent avec les anges et j'aimerais vous parler un peu d'anges et d'accompagnement suivant ce qui est marqué dans le Talmud. En effet, dans le traité Shabbat, page 119b, on nous dit, au nom de Rav Chisda, qui a dit Omar Bar Ukva, celui qui prie, qui dit Vaïchoulou, le vendredi soir, on a deux anges qui viennent le voir et qui placent leurs mains sur sa tête et lui disent Vesarabonecha vechatatra teupar. Ta faute s'éloigne et ton péché sera pardonné. Voilà. J'ai pardonné de tes fautes. C'est magnifique. On rentre le Shabbat dans le Shabbat avec cette dimension de ces anges qui nous bénissent et qui nous absout quelque part de nos fautes. On sait que le Shabbat c'était le premier chant. On parle de chant dans cette paracha. Le premier chant c'est Mizmor Shir Lema Shabbat. C'est le chant qu'a chanté Adam Arishon Adam quand finalement il a fait Teshuvah. Il est bon de louer Dieu. On peut dire louer les hitvadot. Pas seulement louer, mais de se confesser. En tout cas, c'est quoi, on se confesse pas quand, dans Shabbat. Le Shabbat, il n'y a pas de tachanoun, il n'y a pas de supplication. En fait, il y a un principe qui est que, le Shabbat, quand on fait vaïchoulou, on témoigne que Dieu a créé le monde en six jours et que le septième jour, il s'est reposé. Et c'est un témoignage. Or, il y a un principe dans le Vayikra, chapitre 5, verset 1, qui nous dit que Imlo Yagid Venasa Avono. Si quelqu'un connaît un témoignage, et c'est quelque chose qu'il faut dire, et qu'il ne vient pas le dire au Bedin, il s'agit pas de raconter n'importe qui, n'importe quoi. Non, il s'agit de devoir faire un témoignage qui est nécessaire au tribunal, et il ne le fait pas. Eh bien, il va porter sa faute parce que on lui dit que il devra. Il a une mitzvah tassé, c'est un commandement positif que quand on a quelque chose, un témoignage à apporter au Bedin, d'apporter ce témoignage au Bedin. Et c'est ça quand on va faire donc le témoignage que Dieu a créé le monde en six jours, septième jour il s'est reposé. Alors, Imlo Yagid Nasavono, s'il ne dit pas, il va porter sa faute. Si Yagid, c'est-à-dire il va dire ce témoignage, alors sa faute sera pardonnée. Le Ben Ishraï dans le Ben Yoyada va donner une autre explication. Il va dire un rachat est pas sous l'aïdout, un méchant est inapte à témoigner. Et donc, s'il est méchant, on peut pas prendre son témoignage. C'est pour ça, avant qu'il puisse témoigner que Dieu a créé le monde en six jours, au septième jour, il s'est reposé, les anges posent leurs mains sur sa tête et ils disent, voilà, ta faute est pardonnée, comme ta faute est pardonnée, donc tu n'es plus un rachat, tu n'es plus un méchant, tu es cacher les doutes, tu peux témoigner. Alors ça, c'est une chose. Mais, alors, on va dire, il est simple, ce sont des anges qui viennent. J'aimerais pousser un peu sur une interprétation, on va dire, originale de ces anges. De quel ange s'agit-il? Dans Parashat Chukat, justement, Parashat cette semaine, chapitre 20, verset 16, est marqué que quand les bénis Israël parlent au roi d'Édom pour lui demander de traverser son territoire, parce qu'ils sortaient d'Égypte et ils veulent rentrer en Israël, alors ils font un petit récapitulatif de ce qui s'est passé. On est descendu en Égypte, on était resté en Égypte pendant 210 ans et on a quelque part payé l'annonce qui avait été donnée à Abraham que sa descendance sera en exil pendant 400 ans. Bon, alors, calcul qui se fait. Et en fait, la descendance d'Abraham concerne aussi les gens d'Édom, puisque Édom c'est Esav, et Esav c'est le petit-fils d'Abraham, et donc lui aussi il aurait dû être en Égypte. Et là, les enfants d'Israël, Moshe dit au roi d'Édom, bon, on l'a payé tout seul, le tribut de l'esclavage en Égypte, on l'a payé tout seul. Alors maintenant, ce qu'on te demande, c'est juste de pouvoir entrer. Alors, et puis il fait donc un descriptif comment on avait Vayishlach el Hashem, Vayishmael kolenu, on a crié vers Dieu et Dieu a entendu notre voix, Vayishlach malach, et l'envoyer un malach,
Le texte parle d'un malach. Alors malach, on traduit en général par ange, mais ça peut être un émissaire. Et Rashi, d'expliquer justement sur ce malach, c'est Moshe qui est considéré par les enfants, aux yeux des enfants d'Israël, comme un ange. Moshe comme un ange, oui. Et oui, on doit avoir une approche des rabbanim comme des anges. C'est une Gemara qui écrit dans le traité Moed Katan, page 17, basé sur un verset dans Malachi, chapitre 2, verset 7, qui dit « Kisifte kohen ishmeru da'at v'torah yivakshu mipiyu, ki malach Hashem tzvaot hu » Car sifte kohen ishmeru da'at, les lèvres du Kohen garderont la loi pour l'enseigner. « V'torah yivakshu mipiyu » Et c'est le Kohen qui est en fait le Rav dont on parle ici. « Vous allez chercher sa Torah de sa bouche. »« Ki malach tzvaot » Parce que c'est un ange de Dieu. Et la Gemara de dire « Toi, l'élève, Im domé arav le malach Hashem, yivakesh Torah mipiyu. » Si le Rav est à tes yeux comme un ange, alors tu peux apprendre la Torah, d'une Torah qui vient de Dieu, et qui t'est enseignée par cet homme, qui est un homme, mais tu vas voir un peu comme un ange. Mais si tu le vois pas comme un ange, ne cherche pas la Torah chez lui. Et on voit donc que le rabbanim peut être considéré comme des anges. Et d'ailleurs, on le retrouve ça aussi au niveau des prophètes. Dans le deuxième livre des Chroniques, chapitre 36, verset 16, quand avant la destruction du premier temple, on nous dit que Dieu a envoyé ses prophètes, qui sont appelés des anges, et on dit que Dieu avait envoyé les prophètes pour réprimander les enfants d'Israël. Et on va nous dire que les enfants d'Israël n'ont pas accepté ces réprimandes de ces prophètes. Il y a marqué, et ils ont humilié, ils ont repoussé les paroles de ces prophètes. Et c'est marqué les anges de Dieu. Alors, à propos de prophètes, d'anges, donc on a vu qu'il y a Rashi qui dit dans notre paracha, on nous dit que Moshe est appelé Malach, est appelé un ange. D'un autre côté, Aaron, dans l'Exode, chapitre 7, verset 1, on dit, Aaron, achicha yenivecha. Et Aaron, ton frère, dit à Moshe, sera ton prophète. Donc prophète, on dit prophète égal Malach, hein, à l'époque du premier temple, qui annonçait la destruction du temple. Et donc, on a un lien de Moshe à ange, de prophète à ange et de Aaron à prophète. Alors je serais tenté de dire que les deux anges qui nous bénissent tous les vendredis soirs à l'entrée du Shabbat, eh bien c'est rien d'autre aussi que cette bracha de Moshe et de Aaron. Moshe qui est celui qui avait initié le Shabbat en Égypte, c'est lui qui avait dit à Pharaon, tu sais, si tu veux que tes esclaves fonctionnent mieux, donne-leur un jour de repos. Et Pharaon, contre toute attente, avait accepté. Donc Moshe est lié avec le Shabbat d'une façon spéciale. C'est pour ça que il est mentionné dans la prière du samedi matin. Yismah Moshe b'matan atrelko. Il est lié avec le Shabbat. Quant à Aaron, c'est Rav Shalom et Rodev Shalom, celui qui aime la paix, qui poursuit la paix. Il aime la paix, il poursuit la paix. Or, quand on rentre le vendredi soir à la maison, on voit les lumières du Shabbat. Et ces lumières, elles sont allumées pour la paix, pour mettre la paix dans les couples, pour mettre la paix dans la maison. Et c'est cette dimension de cette paix de Aaron qui allumait lui-même le candélabre et qui était très à cheval sur cette mitzvah d'allumer le candélabre. Et vous, mesdames, quand vous allumez vos lumières de Shabbat dans votre maison, vous illuminez votre maison à l'instar du candélabre qui illuminait le Mishkan, le sanctuaire. Alors c'est ici un symbole qui est fort et qui est lié avec les anges qu'on accueille le vendredi soir.

0: ce Shabbat, c'est un grand Shabbat. Grand Shabbat parce qu'il y a les bénédictions de Bilham. Bénédiction en trois parties, comme la bénédiction des Kohanim qui est en trois parties, et avec le fameux Matovo, Alecha Yaakov, qui est son belle détente au Jacob, avec le respect de l'intimité de chacun, les tentes qui n'étaient pas orientées les unes en face des autres pour que on ne voit pas ce qui se passe chez l'autre, de ces respects. Mais c'est aussi dans la parasha Troukat le chant d'Israël, le Shirat Abeer, le chant du puits. On le dit 10 chants. C'est qui ces 10 chants? Mais le premier chant, c'est Adam Arishon, Adam, le premier homme, qui a fait le psaume 92, Mizmor Shir Yom HaShabbat. Et oui, le premier chant de l'histoire, c'est Adam Arishon qui chante le Shabbat. Quand vous avez chanté tout le chant du Shabbat, ayez conscience que le premier, c'est Adam Arishon, c'est le premier chant qui ouvre tous les chants. Après, le deuxième chant, c'est peut-être l'un des plus connus, Shirat Hayam, le cantique de la mer Rouge, Exode chapitre 15, verset 1 et les suivants, le Shirat Hayam qu'on chante tous les matins. Le troisième, c'est dans notre paracha, Shirat Abeer, le chant du puits où Moshe n'est pas mentionné. Et où il y a 10 mots, comme les 10 chants. Alors, on est au troisième, le quatrième, c'est encore un chant de Moshe, c'est avant de partir de ce monde, pas son testament, mais son chant du revoir, Deutéronome, Devarim, chapitre 32, verset 1, c'est Hazinu, la parasha Hazinu, écoutez, Hazinu, Hashemah, Yvadabera, Vitishma, Rezim, Refi. Le cinquième, c'est Josué, Yoshua, qui fait arrêter le soleil au-dessus de Givon pendant 36 heures, et on dit Az, Yedaber, Yoshua, chez Josué, chapitre 10, verset 12, où Moshe, Yoshua, pardon, chante à la place du soleil, pour pouvoir faire que le Shabbat ne rentre pas. Adam Arishon, c'est le chant pour l'entrée du Shabbat. Et Josué, il chante à la place du soleil pour que le Shabbat ne rentre pas, pour finir la guerre. Le sixième chant, c'est Déborah, juge, chapitre 5, verset 1, Vatachar, Déborah qui a chanté. La septième, c'était toujours le sept, c'est un point particulier, c'est Hana, c'est premier livre de Samuel, le Shmuel, chapitre 2, verset 1, Vatit Palel Hana, que certains disent tous les matins dans le cadre de leur tefila, de leur prière. Le huitième, c'est David. Alors David qu'on retrouve à la fois dans les psaumes, mais aussi dans le deuxième livre de Shmuel, chapitre 22, verset 1, Vaidaber David, et David a parlé, c'est le chant de David. Le neuvième, l'avant-dernier, eh bien, c'est Shlomo, le roi Salomon, le Shir HaShirim, le cantique des cantiques, que vous chanterez certainement tout à l'heure, pour l'accueil du Shabbat. Et le dixième, c'est Shir Le'atid Lavo, le chant pour les temps messianiques, pour la venue du Mashiach, c'est le fameux dixième chant. Ah voilà, les 10 chants qui sont un symbole très fort. Alors, je vous propose qu'on puisse se retrouver tout à l'heure, à 15h07, pour réfléchir sur la paradouma. C'est quoi cette mitzvah irrationnelle? Pourquoi elle est irrationnelle? Est-ce qu'elle est vraiment si irrationnelle que ça? Et puis, comprendre aussi peut-être la faute de Moshe, qui est aussi irrationnelle. En tout cas, qui est peut-être un prétexte. Parce qu'il y a beaucoup de raisons. Mais on pourrait dire, ces raisons, on peut entraîner que Moshe ne rentre pas en Israël. Peut-être qu'il fallait trouver un prétexte pour que Moshe ne rentre pas en Israël pour un certain nombre de raisons. Ça, c'est une histoire. Je vous propose donc qu'on puisse en parler tout à l'heure à 15h07. Pour l'heure, je vous souhaite Shabbat Shalom et Shabbos. Shabbat Shalom. Au revoir.
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2: 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Et aujourd'hui, nous allons évoquer Shabbat Chukat Balak.
3: Les Israélites de l'époque antique ont de nombreux ennemis. Ils sont féroces et déterminés. Certains sont voisins et même proches de la famille d'Israël, comme les Midianites, les Ammonites, les Moabites, même les Édomites et encore les Amalécites. D'autres sont plus lointains, comme les dangereux empires de l'Assyrie, Assur qui règne au nord de la Mésopotamie, dans la métropole célèbre de Ninevé. Ce royaume ambitionne de conquérir et dominer de nombreux pays, dont la petite et faible Judée. C'est un conflit inégal, car Assur est une formidable puissance militaire et politique, un impérialisme beaucoup plus fort que la frêle et petite Judée. Pourtant, le prophète Micha, qu'on appelle en français Miché, vers l'année -740, prédit « Dieu nous délivrera d'Assur s'il pénètre dans notre pays et s'il foule notre frontière. Veit-il, mais Assur, qui yavo veyarseinu, qui idroch vigbuleinu. » Pour Micha, un des 12 prophètes mineurs, le terrible danger impérialiste sera finalement vaincu. Les Hébreux résisteront, ils survivront. Ils ne seront pas défaits par cet empire terrifiant et ambitieux qui prétend coloniser la terre des Hébreux. Mais la victoire contre Assur n'est pas seulement le triomphe des armées d'Israël, n'est pas seulement le résultat d'un génie tactique et militaire de Yerushalayim. Cette victoire sera le résultat de la présence céleste, dit le prophète. Cette présence céleste aide les peuples hébreux agressés et menacés. Si une nation combat avec foi, avec courage, avec détermination pour assurer la liberté de leur patrie, alors le peuple doit comprendre qu'il ne doit pas se fier avec beaucoup d'orgueil et de prétention à sa seule puissance militaire. Une société doit reconnaître que seul le Créateur du monde est le vrai libérateur de la nation persécutée. Le Créateur, le Seigneur d'Israël, ne réclame pas des foules de sacrifices korbanot et d'offrandes menachot, mais seulement trois qualités du cœur, asot mishpat, pratiquer la justice envers tous les hommes du monde, à abat reset, aimer la bienfaisance, les devoirs de charité et d'amour avec tous les êtres humains de toute origine, veatzne alechet imeloecha, et marcher avec humilité, avec ton Dieu, sans vanité, sans prétention, dans une foi sincère. Shabbat shalom.
2: Shabbat shalom, Franklin Roski.
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2: Merci à toutes et à tous d'avoir été fidèles au 10-11 de Radio J. À 11h sur radioj.fr, vous retrouverez un nouveau journal. Et de la part de toute l'équipe et de moi-même, Shabbat Shalom. Et tout de suite, comme tous les matins sur Radio J, c'est l'espoir Hatikva.

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0: il est 11h.
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0: Quatre soldats israéliens ont été blessés hier soir vers 22h lors d'une embuscade tendue par des terroristes du Hezbollah dans une zone de sécurité au sud du Liban. Selon l'armée, un terroriste retranché dans un bâtiment a lancé une grenade sur une force de l'unité spéciale 679 opérant dans le secteur. Le terroriste a été éliminé. Les quatre militaires ont été évacués vers un hôpital et leurs familles en ont été informées. Les États-Unis envisagent de transférer certaines bases du Golfe touchées par l'Iran en Israël. C'est ce qu'affirme le Wall Street Journal, qui précise que Washington réévalue son dispositif militaire au Moyen-Orient après les dégâts bien plus importants que prévus subis par une base navale américaine à Bahreïn. Et Gideon Saar veut faire reconnaître le génocide arménien par Israël. Selon le projet présenté par le ministère des Affaires étrangères, cette reconnaissance repose sur un devoir moral et historique. Si le texte est approuvé par le cabinet, il sera ensuite transmis à la Knesset pour validation. La police belge a annoncé avoir identifié les suspects impliqués dans l'attaque contre une synagogue en mars dernier, un acte considéré comme antisémite. Leur identité n'a pas été révélée. Pour rappel, une explosion avait endommagé une synagogue de Liège, soufflant ses fenêtres ainsi que celles d'un bâtiment situé de l'autre côté de la rue. Aucun blessé n'avait été recensé lors de l'incident. En France, les deux tiers du pays restent écrasés par la canicule, mais quelques départements sortent du niveau d'alerte maximale et une baisse progressive des températures pointe à l'horizon selon Météo France. 55 personnes sont mortes par noyade depuis le début de la canicule. Puis sur les 61 départements toujours en vigilance rouge canicule, 11 devraient passer en vigilance orange à partir de ce soir 22h et 13 autres dès samedi matin 6h. Et enfin, le préfet de Paris demande l'annulation des Solidays et de la marche des fiertés prévue ce week-end en raison de la canicule. Les deux manifestations seront interdites si les organisateurs ne renoncent pas, selon la préfecture. Tout de suite, retrouvez Chavruta, votre émission de pensée juive présentée par le grand rabbin Olivier Kaufmann. Très bonne journée sur RCJ.

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5: Chères auditrices et auditeurs de RCJ, très heureux de vous retrouver pour une nouvelle page de Chavruta, de Pensée juive, de réflexion, toujours au sujet de l'éveil à la spiritualité de bon matin. 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Si vous m'avez bien suivi, vous aurez sûrement discerné les étapes de ce réveil. Je vous rappelle que les fameuses bénédictions du matin, nous les lisons en bloc aujourd'hui dans le livre de prière, mais à une certaine époque, on faisait une bénédiction par rapport à un acte que nous réalisions au réveil. Et dans la précédente émission, nous avons évoqué essentiellement les besoins matériels et puis cette idée de ceinture et de diadème qui rappelle aux enfants d'Israël et aux juifs que nous sommes que nous n'avons pas à rougir d'être juifs. Il est fini le temps des juifs qui rasent les murs, il est fini le temps, je le rappelle souvent, mais c'est bon de se le dire tous les matins, il est fini le temps de juifs qui baissent les yeux ou qui se courbent, sans pour autant exercer une forme d'autorité sur les autres. Il n'en reste pas moins que nous devons nous affirmer, affermir nos pas, confirmer que nous sommes bien debout et vaillants. C'est important de se le dire, de le ressentir, de le montrer à ses proches, et à tous nos interlocuteurs. Si nous avançons dans l'architecture de cette prière du matin, il y a une autre partie qui vient succéder aux bénédictions du matin et à tous les textes qui sont autour de ces bénédictions du matin. Et évidemment, je ne les ai pas tous traités. C'est ce qu'on appelle Psouké des Imra. Ce sont donc des extraits de poèmes, de chants, de psaumes qui viennent intensifier, qui viennent développer, déployer l'émerveillement que nous avions déjà amorcé avec les bénédictions dont nous avons parlé dans nos précédentes émissions. Et il y a de nombreux psaumes qui débutent par cette expression « Hodou Lachem ». Rendez grâce à l'Éternel. Rendez grâce à l'Éternel. Alors l'expression la plus connue, c'est Kilolam Chasdo, rendez grâce à l'Éternel car il est bon, mais rendez grâce à l'Éternel, c'est une formule récurrente. Alors c'est étonnant parce que nous avions déjà fait acte de reconnaissance et de gratitude avec cette première phrase prononcée alors que nous étions encore au lit au lever du matin. Alors pourquoi prendre des psaumes qui vont intensifier et qui vont peut-être nous donner l'impression de nous répéter comme s'il y avait un effet qui ne devait pas s'atténuer, bien au contraire, mais qui devait se pérenniser pour toute la journée. Et après, bien sûr, il y a les psaumes qui sont encadrés au début et à la fin par Alléluia, louer l'Éternel. Cet état d'esprit positif qui doit nous empêcher d'en sombrer dans une forme de vague à l'âme, c'est précisément l'atmosphère que nous devons construire pour toute la journée. La joie ne peut être en mouvement que si nous sommes bien réveillés, que nous sommes bien en éveil. Et cet éveil, là encore, doit nous mettre en phase avec ce mot déani que nous avions prononcé au tout début du réveil, mais qui ne peut pas à lui seul asseoir et consolider cette atmosphère positive. Alors, cette expression « rendez grâce à l'Éternel » incarne toute la symbolique du début de la matinée et du début de la prière du matin. Les psaumes sont encadrés par le fameux Baruch Sheamar, béni, ou plutôt il est source de bénédiction, celui qui dit, qui décrète et qui fait, et qu'il soit précédé ou qu'il soit suivi de ce fameux Hodou, peu importe selon les rites, mais en tout cas ce qui est important de comprendre, c'est qu'il y a un enflammement, un enthousiasme renouvelé, intensifié, avec l'expression de ces psaumes. Le Baal Shem Tov, grand maître du chassidisme, avait l'habitude d'expliquer que il fallait, avant même de prononcer ce psaume, rentrer dans une forme d'extase, d'enflammement, d'enthousiasme renouvelé, et que cette expression de ces psaumes particuliers venait donner encore plus de force à cette joie. Là, nous prenons conscience que nous sommes bien éveillés, que nous sommes bien réveillés, que nous sommes capables de nous remettre en joie, que nous sommes capables de remettre la flamme au sein de nos corps. Nous sommes en chemin. Nous sommes en chemin et il est vrai que cette manière de renforcer la gratitude, son point culminant, je dirais son paroxysme, se matérialisera par encore une fois une bénédiction de la gratitude que nous retrouvons beaucoup plus tard dans la prière du matin avec la Amida, la prière dite debout silencieusement, et que parmi ces 19 bénédictions, il y a la bénédiction de la reconnaissance, Birkat Hodah. Je disais donc que nous serions encore plus réveillés que lorsque nous avons prononcé Modéani. Modéani serait un principe général. Mais le Hodou, c'est rentrer dans les détails de cette reconnaissance. Kiru Vishmo. Oui, pour se mettre en éveil, il faut proclamer son nom, le nom de l'Éternel. Un peu comme l'avait fait Abraham pour la première fois. Vayikra b'shem Hashem. La première fois où enfin, il peut matérialiser la reconnaissance qu'il a pu faire de ce créateur, de ce maître unique, de ce Dieu unique, c'est de construire un misbéach, un hôtel privé, sur lequel il pourra apporter des offrandes, et puis surtout de proclamer le nom de Dieu. Cette proclamation, elle participe aussi de ce réveil. Mettre des mots, nommer, pour rendre grâce, oui, c'est en proclamant le nom de Dieu, de se l'entendre dire, et pas n'importe quel, ce Dieu de miséricorde. Alors oui, nous allons chercher cette providence, cette protection divine, pour nous, sur le plan individuel, et sur le plan collectif, pour toute la communauté d'Israël, c'est d'affirmer face à toutes les menaces, face à autrui, face aux nations, que nous sommes bien vivants, que nous sommes debout, et que nous voulons continuer d'incarner en face des nations un idéal de liberté et de justice. Voilà pourquoi le roi David, plus loin, dira « Ashreaham, Shekachalo ». Heureux ce peuple-là qui est capable de se mettre dans cette disposition d'esprit. Nous nous retrouvons tout de suite, juste après une pause musicale rafraîchissante.

Nous voilà de retour après cette pause musicale rafraîchissante et dans le prolongement de ce que nous avons évoqué, le réveil affirmé, confirmé avec le début de cette deuxième partie de la prière avec les psoukés de Zimra, ces extraits de psaumes. Il est important de dire que cet émerveillement prolongé, développé, déployé, et encore une fois la conséquence de ce que j'évoquais dans l'émission précédente, le regard. Le regard sur soi, le regard autour de soi. Mais sur cette qualité de regard, il y a un très beau commentaire du Rav Soloveitchik qui insiste sur l'idée que nous devrions garder le regard d'enfant que nous étions. L'enfant qui découvre le monde à la fois avec enthousiasme, avec avidité, une soif de vérité, une soif de découverte. C'est ce que nous devons exprimer tous les matins. Le Rav Soloveitchik évoque aussi l'idée que ce désir de découvrir la liberté, cette liberté que nous recouvrons de toutes nos forces au matin, cette liberté pour laquelle tant d'hommes et de femmes du peuple juif et de l'humanité tout entière se sont battus. Cette liberté-là aussi, elle doit être mise en exergue lorsque nous rendons grâce à ce Dieu qui nous a libérés de ces travaux forcés qui nous avaient aliénés en Égypte. Mais le rabbin nous explique que ce désir est parfois tellement fort que lorsque un être humain est confronté à une sorte d'enfermement ou d'empêchement, et le Rav Soloveitchik donne l'exemple de Rachel, notre matriarche, lorsque Rachel est désespérée et qu'elle interpelle violemment Jacob en lui disant « Havalibanim, donne-moi des enfants, donne-moi des fils. Car sinon, je suis morte. Car sinon, je me meurs. Je meurs de l'intérieur. » Quand nous voyons l'expression face à l'infertilité de Hana, nous comprenons que ces femmes ont refusé la fatalité. Elles ont un tel désir de vie qu'elles sont prêtes presque à en découdre avec les êtres humains. Hana avec Élie le prêtre, Rachel avec Jacob, pour obtenir gain de cause. Hana ira même plus loin, puisque elle s'adressera à Dieu comme le Dieu qui lui a donné toutes sortes d'attributs féminins et qu'elle ne peut pas mettre en mouvement. Tout cela, pour le Rav Soloveitchik, c'est ce désir de redécouvrir son corps, de redécouvrir la vie, la liberté, de ne jamais céder au fatalisme, au déclinisme, à l'amorosité ambiante. C'est cela aussi, se rendre grâce à l'Éternel.

continue de t'aimer. Alors non pas que nous cherchions à souffrir pour obtenir je ne sais quelle rédemption. Oui, c'est terrible. C'est même difficile d'étudier ce passage dans le traité talmudique Berachot qui parle des preuves d'amour. Cet adage qui aime bien châtie bien, évidemment qu'il est souvent insupportable et inaudible pour des gens qui traversent des épreuves indicibles. Il n'en reste pas moins que ces deux femmes, confrontées à la douleur de ne pas pouvoir porter la vie, Hana, Rachel, vont être dans une expression incroyable. Ce qui ne les empêchera pas, pour autant, de continuer à rendre grâce à l'Éternel. Oui, face à l'absurdité de la vie, ce sentiment d'amertume, de ce trop-plein d'amertume, elles chercheront des formules lapidaires dans la prière, ou elles chercheront même à s'exprimer différemment, ne plus crier, mais articuler sans que aucun son ne soit émis. C'est la Amida pour Hana. Hein. Il faut savoir que c'est de Hana que nous tenons cette manière d'exprimer la Amida. Et puis la formule lapidaire de Rachel qui s'adresse à Jacob. Donc, il y a une manière d'alléger la voix, de réduire le nombre de mots dans la prière, et puis, en somme, dire « rendre grâce à l'Éternel » de manière quelque peu laconique, eh bien, c'est aussi profiter de cette alternance entre des expressions lyriques dans la liturgie et puis des expressions beaucoup plus concentrées. Avec notre regard d'enfant, oui, nous pouvons peut-être dire en peu de mots de belles choses. Et ici, le Rav Soloveitchik fait allusion à un sentiment d'une pureté incroyable, presque instinctive, ce sentiment. Mais parfois, il faut réagir à l'instinct. Cet instinct de vie, ce désir d'être mère, ce désir de reprendre vie au retour d'un sommeil réparateur ou non. Et des fois, on n'a pas envie de se réveiller, on n'a pas envie de se lever, et pourtant, on se lève. Voilà. Parce qu'il y a manière de chérir la vie, dit le Rav Soloveitchik, de chérir son existence, de chérir l'autre, qui doit supplanter tout nos petits mots. Ce désir d'être libéré, nous l'exprimons. Ce désir de se purifier de tout ce qui, de toutes les scories qui se sont accumulées sur nos chemins. Et vous le voyez, mes chers amis, il faut parfois faire confiance à son instinct de vie, à cette petite voix que nous entendons à nous-mêmes. Ici, la finalité, c'est précisément d'aller chercher cette vie, d'être en quête de cette vie. Et puis, le Rav Soloveitchik, toujours lui, évidemment, insiste sur le fait de ne pas dissocier le corps de l'esprit, le corps des attentes d'en haut, et non pas juste les attentes d'en bas, parce que nous avons tous des attentes liées à nos besoins matériels, et c'est bien normal. Oui, ce respect du corps, dit-il, ce respect du corps qui doit nous faire prendre conscience aussi de ce qui va ou de ce qui ne va pas, de ce qui fait plaisir ou de ce qui ne fait pas plaisir, voire même de ce qui est douloureux. Cela fait partie aussi de la avoda, du service que nous réalisons auprès du Créateur. Alors oui, dit le Rav Soloveitchik, les souffrances qui parfois nous sont imposées

0: ne participe pas d'un désir de s'auto-flageller ou de souffrir, bien au contraire. Oui, il est normal de vouloir se libérer de nos maux et de nos souffrances. Et le judaïsme, dit-il, n'a jamais mis en valeur une forme de fascination pour la douleur ou une fascination pour la mort. C'est pour cela que nous voulons affirmer que nous sommes bien vivants. C'est la vocation de ce que nous réalisons dans les premières heures du matin. Mes chers amis, oui, le Rav Soloveitchik aussi insiste sur une pensée positive, sur une pensée qui fait avancer, qui nous permet de nous bonifier. C'est tout cela que nous devons chercher de bon matin. Mes chers amis, je vous souhaite un bon Shabbat, Shabbat Shalom, soyez heureux, soyez bénis, et à très vite.
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6: Bonjour à toutes et à tous. Aujourd'hui, on va parler de pâtisserie, mais peut-être plus exactement de goût avec mon invité, qui fait partie de cette génération de jeunes chefs qui bousculent les frontières entre le sucré et le salé. Prix Passion Dessert du Guide Michelin cette année, Tessa Ponzo imagine des desserts où l'huile d'olive, le miso ou les épices ont leur place autant que le sucre. Bienvenue dans les petits plats dans les grands, Tessa.
7: Bonjour, merci de m'accueillir.
6: On est très heureux de vous recevoir aujourd'hui. Vous avez énormément d'actualité. On parle beaucoup de vous. On parle beaucoup de vous parce que je le disais en introduction, vous faites partie de cette jeune génération de chefs pâtissiers, pâtissières prometteuses qui êtes passées par parmi les plus grandes maisons de France. On va parler de tout ça. Vous avez aussi une actualité un peu plus pop-up et très rafraîchissante avec Fumo, un pop-up glacier.
7: Exactement.
6: Que j'ai eu la chance de tester hier et j'en suis encore tout bouleversé. On va en parler également.
7: Et ben, j'en suis ravie.
6: Et puis sur le plateau, on a notre testeur aujourd'hui, Adrien. Bonjour Adrien.
8: Bonjour.
6: Tessa, très heureux donc de vous recevoir. On va peut-être démarrer par les racines. Moi, j'aime bien démarrer les émissions comme cela, que vous puissiez nous raconter les choses sur comment est-ce que on devient chef pâtissier. Vous, c'était une évidence à 4 ans. Vous avez dit, j'ai lu ça, à 4 ans, vous avez dit.
7: Ça devait être peut-être 5 ans.
6: Allez, 10 ans, 5 ans. Mais quand même, à 5 ans, vous dites à votre père, papa, je serai pâtissière chocolatière. Pourquoi est-ce que c'était une évidence à ce point, à 5 ans?
7: Je sais pas, en vrai, je peux pas le qualifier, je peux pas l'expliquer. C'est quelque chose qui est, C'est un souvenir que j'avais même pas moi-même. J'ai dû lui poser la question parce que justement c'est une question qu'on me pose hyper fréquemment et je me suis dit mais en fait je remonte dans mes souvenirs et j'essaye de chercher quel est le point d'ancrage, qu'est-ce qui s'est passé pour que j'ai cette passion pour la pâtisserie. Et du coup j'en ai parlé à mon papa et c'est lui qui m'a dit ça. Et c'est quelque chose que je peux pas expliquer. J'ai toujours su. C'est en moi, c'est ancré.
6: Oui, mais alors les enfants souvent disent quand je serai grand, je serai ceci ou cela, peu importe d'ailleurs. Mais vous avez vous avez tenu absolument la ligne jusqu'à être aujourd'hui.
7: Mais je ne me suis jamais posé de questions. Pour moi, c'était écrit, c'était marqué. Je savais où je devais aller. Ça, j'ai jamais douté. Je me suis jamais questionné. J'ai jamais eu de doute. C'était vraiment ça.
6: Ouais. Et vous avez été en plus accompagné, encouragé par votre famille, un grand-père qui aime
7: un arrière-grand-père
6: qui aime pâtisser.
7: Qui pâtissait énormément. J'ai beaucoup de souvenirs. Ça m'émeut d'en parler de lui, mais j'ai énormément de souvenirs de lui qui pâtissait des énormes gâteaux au chocolat sur plusieurs étages, alors que j'aime pas le chocolat. Des énormes tartes aux pommes, des croquembouches, des choux. J'allais souvent prendre le goûter chez lui après l'école en sortant on allait à la petite épicerie chez Yvonnette et on achetait des petits gâteaux et je rentrais et c'est peut-être ça vient de là mais il était pas pâtissier hein.
6: Et
7: vraiment mais c'est lui qui avait à cœur de réaliser les gâteaux pour mon anniversaire en tout cas.
6: Et quand vous transposé dans cet environnement du sud de la France.
7: Tout à fait, Drôme Provençale.
6: Drôme Provençale, bon, qui est vraiment une terre bénie.
7: Vraiment, c'est un terroir qui est très cher à mon cœur et que je veux mettre le plus en avant parce que on a vraiment des produits de grande qualité. Très savoureux et en fait je crois que je m'en rends compte. Moi je suis partie assez tôt de chez moi et pour aller étudier à Toulon, toujours dans le sud, pour faire l'école hôtelière, et maintenant que quand je reviens en Provence je me dis mais qu'est-ce que c'est beau, enfin je veux dire la nature nous offre tellement de produits mais à tomber quoi.
6: Bien sûr, il y a la beauté des paysages de la Drôme provençale.
7: C'est hyper inspirant, les odeurs.
6: Et les odeurs, absolument.
7: Il fait bon vivre en Provence en fait.
6: Exactement.
7: Et on mange bien.
6: Et parmi les produits, alors bon, les fruits, les légumes, ça ne manque pas.
7: Ouais.
6: Évidemment, on va pas tous les citer, mais voilà. Mais il y en a quand même un qui est très cher à votre cœur, c'est l'huile d'olive.
7: L'huile d'olive de Nyons,
6: évidemment.
7: Pour moi, c'est une saveur qui est toute particulière. J'ai été élevée et nourrie avec cette huile d'olive. Ma grand-mère a toujours assaisonné à l'huile d'olive de Nyons. Enfin, chez moi, on consomme que cette huile d'olive, du moins quand c'est pas pour de la cuisson. Donc pour moi, elle est excellente.
6: Mais alors, qu'est-ce qu'elle a de particulier pour celles et ceux qui ne connaissent pas encore?
7: Il y a plein de bonnes huiles d'olive, mais celle-là, elle a mon cœur, quoi. L'huile d'olive de Nyons, elle est subtile, elle est délicate, elle est parfumée, elle est fruitée, mais elle a très peu d'amertume. Moi, je trouve qu'elle a des notes un peu de très beurrée, presque beurre noisette. Elle est soyeuse. Je sais pas, elle sent le sud, elle sent le bonheur, quoi. Non, mais c'est vrai, elle respire l'été, le bruit des cigales. Pour moi, voilà, elle est inégalable.
6: Mais c'est une huile d'olive que vous utilisez en plus désormais dans votre pâtisserie.
7: Oui, mais ça depuis.
6: Et depuis toujours.
7: Ouais, je crois. Enfin, je veux dire, pour moi, c'est instinctif.
6: Ouais.
7: Si dans une recette, à un endroit, à un moment, peu importe, je dois utiliser de l'huile d'olive pour quelconque raison.
6: Il n'y a pas de débat. L'huile d'olive de Nyons.
7: Je sais où trouver la bouteille.
6: Vous êtes devenue l'ambassadrice de la région, en fait, de cette huile.
7: Et pourtant, il y a de très bonnes huiles d'olive dans le monde. Mais celle-ci, pour moi, a une valeur particulière à mon cœur et elle me transporte en Provence. Donc pour moi, ouais, c'est un peu difficile de résister. Et mais je crois qu'il y a quand même pas mal de personnes qui ont été amenées à goûter cette huile d'olive, notamment au restaurant où quand je l'annonce, on me dit ah ouais l'huile d'olive d'oignon j'adore, j'ai goûté, et là ça m'a rend fière. Je suis contente de pouvoir partager ça.
6: Mais on comprend parfaitement. Et cette huile d'olive, justement, elle incarne d'abord dans l'imaginaire, avant qu'on l'utilise dans le sucré comme vous le faites, c'est plutôt de l'huile d'olive qu'on va utiliser sur du salé. Et vous dites justement voilà le dessert, c'est la continuité du repas. Est-ce que l'huile d'olive, ça fait justement cette transition là entre...
7: Ça fonctionne très bien là. Ouais. Actuellement on parle de transition et c'est un terme que j'aime beaucoup utiliser au restaurant, entre la partition salée qui est réalisée par Irvin et toutes les équipes et la partition sucrée qu'on mène avec Cassandra. Il faut cette transition, j'ai souvent un premier travail autour du végétal. Actuellement, c'est des petits pois qui sont assaisonnés d'huile d'olive d'oignon, avec un peu de vinaigre de fleur de sureau du jardin de mon papa. Donc il y a vraiment, c'est vrai que cet ancrage et ces marqueurs de la Provence, et je trouve que l'huile d'olive, qui a dit que c'était salé en fait ?
6: Mais oui.
7: Personne.
6: Personne.
7: C'est un peu dans l'imaginaire, on pense que si tel ingrédient, tel produit, tel fruit, tel légume, c'est sucré ou c'est salé. Qui a dit ça? Personne. Bon, des fois, on me dit, ah, le petit pois, vous faites un dessert au petit pois. On fait une assiette, on fait une création, c'est un dessert aussi, mais si le mot dessert avec petit pois vous dérange, alors pensez que c'est une assiette. Et le petit pois, quand on le goûte, c'est sucré. Le petit pois, c'est sucré. Donc, pourquoi ça ne fonctionnerait pas?
6: Bien sûr.
7: Finalement.
6: Et d'ailleurs, c'est la même logique avec le miso.
7: Ouais.
6: Hein, c'est absolument identique. On le évidemment avec
7: mais en fait,
6: avec du poisson, avec des légumes. Et vous l'utilisez en
7: avec
6: dessert.
7: De la vanille.
6: Avec de la vanille.
7: Tout à fait. En fait,
6: c'est votre
7: pense...
6: autre passion, hein, la vanille.
7: Mon autre passion. Ouais, une grande passion.
6: On va y revenir. Allez-y. Poursuivons sur le miso.
7: Non, mais je crois vraiment que je quand je crée ou que je pense quelque chose, je vais pas chercher quelque chose de salé ou de sucré. Je vais chercher un produit, je vais chercher une saveur, je vais chercher une profondeur, je vais chercher du floral, de l'amertume, du sucré, de l'acidité. Mais je me dis pas, ah tiens, je vais pas utiliser l'artichaut parce que c'est pour la cuisine. Non.
6: Ce que vous nous dites là, c'est vous nous parlez exclusivement de goût et d'intuition, pas du tout de technique.
7: Mais parce que la technique, elle arrive après. D'abord, on part de la source, le goût. Moi, vraiment, le goût, c'est primordial. Je fais un métier de goût. On l'oublie parfois, je trouve, dans la pâtisserie. C'est et beaucoup moins maintenant, parce qu'on arrive quand même sur un peu plus de changements sur l'univers sucré.
6: Bien sûr.
7: Qui est associé à la pâtisserie. Mais je trouve que pendant de longues années, on a cru penser qu'en fait la cuisine c'est bon, la cuisine ça sent bon, la cuisine c'est bon et la pâtisserie c'est joli. Et moi j'ai envie d'une pâtisserie qui soit goûtue et jolie. Mais la base de mon métier, moi ce qui me fait vibrer c'est vraiment le goût, et puis après on va chercher le visuel, et puis après on va chercher la technique. Et en fait c'est le produit qui nous inspire.
6: Ouais, c'est la base de tout, en tout cas.
7: Ouais, c'est la base. Enfin d'instinct, je réfléchis comme ça. Quand je dessine, je gribouille, je note dans mon téléphone, dans des notes, etc. J'ai toujours trois mots, trois marqueurs en haut de la page. Ce sont les trois ingrédients principaux.
6: Qu'est-ce que vous avez sur votre téléphone là en ce moment? Si vous pouvez nous partager quelques intuitions et quelques notes.
7: En fait, j'en ai trop déjà. Enfin, toutes les notes sont un peu éparpillées. Là, le dernier...
6: En direct, hein, c'était pas prévu.
7: Pain, céréales, café.
6: Ouais.
7: Donc ça, c'est vraiment mes grandes lignes.
6: D'accord.
7: Là,
6: et ensuite, comment est-ce que ça
7: déjeuner.
6: Se décompose, cette première intuition, pain, céréales, café? Ensuite, il va se passer quoi dans la tête
7: l'idée,
6: de Tessa Ponzo?
7: C'était de recréer le moment du petit déjeuner en terminant le repas. On commence sa journée par le petit déjeuner, et là je me suis dit ok, on va partir sur cet univers là. Le matin, le réconfort de la première gorgée de café, Et on va terminer le repas sur un petit déj.
6: On referme la journée comme on l'a démarré. C'est
7: exactement.
6: Un peu ça l'idée.
7: Et du coup, j'ai envie de ramener un peu, là, je suis en train de travailler en plus sur les essais, sur les testings, mais j'ai vraiment envie d'avoir ce geste, du matin, de la tartine qu'on vient tremper dans le bol, de cette première gorgée de café qui va nous réveiller un petit peu. Moi, le café le matin, c'est très important. Et du coup d'essayer de créer une expérience, un moment, une émotion autour de ces saveurs-là, tout en y apportant un peu une touche qui va pouvoir représenter un peu ma personnalité et ce qui se passe un peu dans mon cerveau. Là, j'ai essayé par exemple de faire un, j'avais pas envie de quelque chose de trop chaud au vu de la saison et je suis partie sur un cold brew. Donc une infusion de café à froid que je suis en train de faire fermenter comme on pourrait le faire avec un kombucha.
6: D'accord.
7: Donc pour vraiment avoir une aromatique de café qui va être assez présente, avoir la subtilité de la fermentation qui amène vraiment une longueur et des arômes qui sont révélés sur le café, sur de la fraîcheur, sur du floral, sur des notes presque acidulées, qui va apporter une autre dimension à ce café-là.
6: Là, c'est vraiment vous nous transportez et une fois encore vous nous transportez aussi avec des émotions.
7: J'essaye.
6: Ben voilà, c'est tout le succès justement qui vous a amené justement à avoir cette récompense, cette reconnaissance de vos pairs avec passion dessert.
7: Bah là, on reste dans l'émotion.
6: Hein. Bah oui, on reste dans l'émotion, absolument. Avec le restaurant Irvine, vous travaillez désormais après avoir donc à Paris dans le 8e.
7: Tout à fait.
6: Qui lui-même a eu cette année sa première étoile Michelin. Donc quelle année pour vous ?
7: C'est incroyable de vivre ça avec Irvine, avec les équipes. C'était un moment vraiment vraiment très fort, très riche en émotions et vraiment se doubler avec l'étoile et le passion dessert qui arrive en plus dans un laps de temps très court lors de la cérémonie. Ouais. Je pense qu'en 20 minutes, on a eu un tsunami d'émotions entre Irvine et moi et ça me fout les frissons d'en parler mais le fait de l'avoir vécu ensemble cette année après même pas un an d'ouverture dans un restaurant dans lequel on y a mis tout notre amour et toute notre âme depuis maintenant plusieurs années, parce que c'est pas parce qu'on a ouvert il y a moins d'un an que il s'est pas passé beaucoup de travail en amont. La création d'un univers, le restaurant a été refait de fond en comble. Ça c'était vraiment fou. Moi, j'étais remplie d'émotions ce soir-là. J'ai pas pu, j'ai pas voulu surtout les cacher. Je voulais vraiment vivre ce moment-là pleinement, sans me soucier de ce qui se passait autour. C'était vraiment une bulle de bonheur. Et effectivement, c'est une très belle reconnaissance qui nous a été accordée. Mais c'est surtout le reflet d'un travail d'une équipe entière soudée, dévouée, avec un engagement au quotidien qui règne et qui œuvre au restaurant tous les jours. Donc un très très grand merci à toute l'équipe qui nous entoure, de leur passion, de leur sourire. Enfin, franchement, on est tellement chanceux d'être entourés. Ah non, franchement, on a une équipe exceptionnel.
6: Et c'est une reconnaissance, mais c'est aussi une forme de responsabilité, d'engagement, parce que il faut la maintenir,
7: il faut
6: garder
7: assumer.
6: cette étoile. Donc ça veut dire de la création. On se repose pas sur ses lauriers ou sur son étoile. Ça veut dire de la création,
7: c'est
6: du
7: une
6: renouvellement.
7: C'est une remise en question permanente. De toute manière, voilà. Le restaurant, le concept du restaurant, c'est 2 services par jour et c'est 2 remises en question par jour, si ce n'est pas plus. En tout cas, c'est 2 remises en question devant nos convives à chaque service. Et l'étoile, on le prend pas comme une pression en fait. Il faut pas que ça en soit une. En tout cas, c'est du plaisir. C'est de l'amusement, c'est du partage. Le partage, c'est... Enfin, je trouve que le fait... Le restaurant, c'est fait pour restaurer les gens. On nourrit des personnes. Et je trouve que c'est généralement un langage de l'amour de cuisiner à la maison pour les amis. Par exemple, le dimanche, les grandes tablées, etc. On dit souvent qu'on aime cuisiner pour les gens qu'on aime, les gens qui nous sont chers. et que ça procure une certaine dopamine de faire ça. Mmh. Et je pense que quand on se lève tous les matins pour cuisiner, donner de l'amour, nourrir des gens qu'on ne connaît pas, si on n'y met pas un supplément d'âme, on n'arrive pas à être dans, à essayer d'aller chercher cette émotion, d'aller dans le partage, d'aller à la rencontre, d'aller dans l'échange, de partager. Enfin, moi en tout cas dans mes assiettes, il y a un petit morceau de moi dans chaque assiette qui quitte mon passe, quoi. D'une façon ou d'une autre, d'une manière ou d'une autre, il y a un petit bout de moi qui part et qui les accompagne lors de la dégustation. Donc oui, mais il faut que ça reste du bonheur, du plaisir. Enfin, prenez du plaisir derrière les fourneaux, prenez du plaisir derrière vos passes, quoi. Enfin, moi c'est comme ça que je le vois, quoi.
6: Bon, vous méritez totalement ce prix de passion dessert, parce que vous parlez de votre métier, de votre implication avec tellement de passion.
7: Mais en fait, je crois que avant d'être mon métier, enfin, c'est même pas mon métier.
6: C'est d'abord votre passion.
7: C'est devenu
6: votre vie,
7: mon métier, mais c'est moi là, c'est toute ma vie. Je pense que c'est l'une des choses qui me rend le plus heureuse et épanouie dans ma vie à ce jour. Enfin, je me lève le matin, je suis trop heureuse d'aller faire des essais, goûter des choses, découvrir de nouveaux produits. Des fois ça marche, des fois ça marche pas. De se challenger, d'aller essayer de, je sais pas, moi ça me fait vibrer, quoi. Je sais pas.
6: On vibre avec vous. On vibre avec vous, Tessa. Alors, avant de tester les infusions vanille,
7: oui.
6: Il y a quatre infusions vanille qu'on va tester ensemble. Alors, et d'ailleurs, des infusions vanille, il y en a quatre et qui viennent de chez Paul Galland.
7: Tout à fait.
6: Pour celles et ceux qui n'ont pas encore écouté l'émission, je vous invite à réécouter l'émission avec Paul Galland,
7: un grand
6: de Galland
7: Vanille.
6: Un passionné de vanille, c'est vraiment, voilà, c'est à la fois une émission merveilleuse, mais surtout un garçon absolument fantastique qui nous a fait découvrir toutes ces vanilles et sa passion pour les vanilles. Et vous les utilisez, on va les goûter.
7: Ouais, je travaille avec Paul depuis plusieurs années maintenant et je suis pas déçue, vraiment.
6: Je vous comprends parce qu'on a été
7: il m'a transmis sa passion de la vanille, vraiment.
6: Ouais, enthousiasmé par ce jeune homme de 24 ans.
7: Exceptionnel.
6: Absolument
7: exceptionnel.
6: Qui va
7: nous sourcer et nous dénicher des petites pépites dans
6: le monde entier,
7: où on mange beaucoup trop d'arômes synthétiques de vanille.
6: C'est clair. Mais avant de parler et de tester ces infusions, moi j'aimerais qu'on parle glace. D'abord parce qu'il fait...
7: Il fait très chaud.
6: Aujourd'hui, 26 juin, il fait 40 degrés à peu près dans toute la France. Et donc on n'a qu'une envie, c'est de se rafraîchir, de manger des glaces. Et là, vous avez fait une collaboration avec la marque Fumo, qui a un pop-up...
7: Pop-up immersif.
6: Pop-up immersif autour de la glace. Et alors là, j'ai passé... une heure à déguster, à me plonger dans quatre glaces que vous avez créées pour ce pop-up store. C'était un voyage. Voilà, c'était un voyage. Est-ce que vous pouvez nous raconter
7: Je suis heureuse d'arriver à voyager rue Charlot jusqu'au 20 septembre.
6: Jusqu'au 20 septembre.
7: J'espère que je pourrai vous rafraîchir de cette canicule et de ces rayons de soleil qu'on attendait et qui sont actuellement bien présents.
6: Voilà, canicule ou pas canicule, du mercredi au dimanche, allez rue Charlot pour goûter les glaces Fumo. Alors il y a cinq glaces que vous nous proposez, je dis ça de mémoire. Riz brûlé.
7: Tout à fait.
6: Cardamome.
7: Oui.
6: Fleur de figuier.
7: Feuille de figuier.
6: Feuille de figuier. Évidemment, cornichon.
7: Sorbet cornichon.
6: Et puis, il m'en manque un, c'est huile d'olive,
7: glace
6: évidemment.
7: Glace à huile d'olive de nuance, on y revient.
6: Évidemment, voilà. Donc, chaque glace est absolument, ou le sorbet cornichon est un voyage absolu. Comment est né ce projet? Et puis, comment sont nées ces glaces-là si originales? Je n'ai donné que l'intitulé, parce que évidemment, ici un peu de sel, ici un peu de poivre de Malabar, ici un peu de wasabi.
7: Faut assaisonner, la pâtisserie peut être assaisonnée. Ce projet, ce pop-up autour de l'univers glacé, il est né d'une discussion avec Mélanie, qui est la fondatrice de Fumo, qui m'a parlé elle voulait des glaces un peu dans un univers un peu plus salin, avec quelque chose de presque de l'apéro. sortir la glace du moment où on a fini de manger, on mange sa glace ou son sorbet ou on la mange au goûter. Enfin, pour moi personnellement, la glace c'est toute l'année. Même en hiver, je mange des glaces, des sorbets. J'adore. En fait, c'est un terrain de jeu, mais fantastique. C'est vraiment un moyen de s'exprimer. Les glaces et les sorbets, c'est trop chouette.
6: Bon, là vous vous êtes amusé.
7: Ah là, je me suis bien amusée.
6: Elle vous a donné carte blanche et vous avez travaillé pour justement ces glaces avec une dimension très saline, très épicée, un peu relevée et d'une douceur et d'un rafraîchissement incroyable. C'est un voyage.
7: En fait, j'avais un peu envie de pouvoir ramener une expérience comme on pourrait l'avoir dans l'univers gastronomique avec un accord mets et boissons ou un accord mets et vins. Et là, j'avais vraiment envie de mettre la glace au centre et de pouvoir vraiment l'assaisonner, comme on le fait en cuisine, en pâtisserie, ne pas avoir juste une portion de glace, et d'avoir un accord avec un kombucha qui va vraiment révéler et accompagner les saveurs qui sont présentes dans les glaces et les sorbets. Le sorbet cornichon, c'était le plus funky, c'était celui-là. En fait, vraiment. Et je suis pas une grande amatrice de cornichons comme ça. Je me suis juste imaginée à l'apéro. En fait, je me dis, mais qu'est-ce que j'aime à l'apéro l'été, quand je suis chez moi en Provence. En fait, mon papa, il me coupe des petits morceaux de saucisson. Il y a le petit cornichon à côté. En fait, je me suis dit, attends.
6: Le cornichon.
7: Étincelle, le cornichon. On va faire un sorbet au cornichon, ça va être rafraîchissant. Le côté un peu sucré, pickles, vinaigré. Je me suis dit, j'ai envie de tester, j'ai envie de le faire. On va apporter le côté un peu plus épicé avec les pois wasabi qui vont également apporter de la texture, la fraîcheur du sumac. Je me suis dit, le cornichon, et puis... ma meilleure amie Iris, elle, c'est une grande fan de cornichons. Dès qu'elle vient à la maison, il y a un petit bocal qui est prévu pour elle. Et je me suis dit, il y a tellement d'amateurs de cornichons sur cette terre que je veux essayer de leur faire un sorbet cornichon. Et voilà, je l'ai fait.
6: C'est très réussi. C'est absolument, c'est évidemment totalement inattendu.
7: C'est un peu déconcertant.
6: C'est totalement déconcertant.
7: Et c'est frais, je trouve ça vraiment hyper
6: très frais. À la première, vraiment première intention, on se dit qu'est-ce qui se passe, et puis la seconde, alors là, on est transporté, ça se développe, c'est un peu épicé, il y a le wasabi, il y a le salin, mais il y a énormément de fraîcheur. Moi, je l'imaginais assez évidemment comme un sorbet qu'on puisse avoir à côté d'un plat. Moi, je l'imaginais avec un vitello tonnato, par exemple.
7: Ça pourrait super bien fonctionner.
6: Voilà, je trouvais que ça pourrait très bien fonctionner. Ça, c'est dans les mêmes esprits avec les vitello tonnato, avec le capre.
7: Carrément.
6: Voilà. Donc bon, je vous glisse ça comme ça. Et puis les autres glaces que vous avez créées, elles sont dans le même esprit. Alors peut-être un peu moins transgressives que le cornichon.
7: Le cornichon, c'était vraiment le plus funky. Et j'avais aussi à cœur de proposer un sorbet et pas que des glaces ou des crèmes glacées, pour que les personnes qui aient un peu des restrictions, des allergies, etc. Et puis quand même le sorbet, il y a ce truc de fraîcheur, quoi. Et le cornichon, vraiment. Une fois que j'ai eu l'idée, je me suis dit, ok, on s'arrête pas, on le fait, il faut tester, je veux tester, je veux aller jusqu'au bout de cette idée, j'ai besoin d'aller le peaufiner et d'aller vraiment chercher ce côté vinaigré pickles. Après, par exemple, sur la crème glacée, enfin sur la glace à l'huile d'olive, on a ce côté enveloppant, avec le gras qui vient enrober le palais, le sel fumé qui vient l'accompagner. Pour moi, ça c'est j'adore le salin, donc le côté fumé du sel et la profondeur du poivre noir. Là, ça vient vraiment donner du caractère à cette huile d'olive. Ensuite, sur la cardamome, le piment d'Espelette, qui ramène ces notes un peu épicées, qui vont s'accompagner avec la douceur de l'épice qui a été juste infusée avec une jolie longueur en bouche. Il y a toujours ce filet d'huile d'olive qui vient l'accompagner pour avoir ce côté un peu enveloppant, beurré, noisté. Donc c'est un peu décliné comme ça en fonction des glaces. Et après, elles sont accordées. On a fait des testings avec chaque glace, avec un kombucha qui va pouvoir lui permettre vraiment d'avoir de l'élan, quoi, dans la dégustation.
6: Voilà, très réussi. Donc, on redonne l'adresse du pop-up. rue Charlot à Paris dans le 3e. Alors vous êtes venu avec quatre infusions
7: de vanille.
6: Alors on va goûter ça et Adrien, notre testeur, va nous donner ses impressions.
7: On va commencer par une planifolia du Mexique. Il va falloir commencer par celle-ci. Ensuite, on va rester sur la même variété, mais d'un autre terroir, la Tanzanie. Ensuite, on ira au Pérou, avec une variété Pompona. Et on terminera par une dernière variété, la Tahitensis de Tahiti.
6: De Tahiti.
7: Donc là, c'est vraiment quatre profils aromatiques complètement différents. Et on va vraiment comprendre l'impact du terroir et de la variété en fonction de chacune de ces infusions qui, vont vous plaire.
6: Alors, donc c'est Adrien, notre testeur, qui fait ça avec les moyens du bord. Et puis on va le laisser. Alors, donc qu'est-ce qu'on a dans ces infusions? Est-ce que vous pouvez nous raconter un petit peu? Elles sont infusées.
7: C'est très simple. Il y a de la vanille et du lait. C'est
6: point.
7: Tout.
6: Point barre.
7: Elles sont point à la ligne, point à la vanille, c'est tout.
6: Et on les laisse.
7: C'est le même grammage de lait et de vanille dans chaque échantillonnage. Et l'idée de cette infusion, c'est vraiment de faire ressortir le goût le plus neuf, enfin le plus pur de la vanille qui a été infusée dans du lait entier, donc avec quand même un gras qui va pouvoir fixer ces molécules de vanille.
6: Bien sûr.
7: Et qu'on puisse ressentir vraiment le caractère de chacune de ces variétés.
6: D'accord. Et que vous allez utiliser comment ensuite? Quel est l'usage que vous leur donnez à ces infusions?
7: Ah bah après, en fonction...
6: Vous savez déjà un peu?
7: Bah, on peut en faire plein de choses. On peut en faire de la glace, on peut en faire des crémeux, on peut en faire des crèmes anglaises, des îles flottantes. On peut boire juste du lait super bien
6: tout
7: vanillé, en fait.
6: Tout simplement. Mais pour l'instant, voilà, ce sont des tests pour vous.
7: Oui, pour moi et surtout pour vous, plusieurs aromatiques sur un univers où on a souvent tendance à penser que le goût de la vanille est universel, alors que c'est pas le cas. Et j'essaye vraiment de pouvoir éduquer un peu plus sur la subtilité que nous offre la vanille, qui est un produit de grand luxe.
6: Bien sûr.
7: Et qui demande énormément d'attention. Les producteurs, vraiment, le respect de leur travail et de tout ce qu'ils mettent en place pour qu'on puisse avoir des vanilles de cette qualité-là avec...
6: Des vanilles Paul Galland, évidemment, de Galland Vanille. Adrien, un mot avant qu'on rende l'antenne?
8: C'est très très bon et on se rend compte de la différence entre les différents... entre les deux que j'ai goûté. Par exemple, j'ai l'impression que la deuxième était plus sucrée, celle venant de Tanzanie, mais peut-être je me trompe.
7: Chaque dégustation est unique et c'est justement l'idée de pas remettre en question les perceptions, mais vraiment de pouvoir sentir la différence entre les deux, et à savoir qu'il n'y a pas de sucre dans le lait. Hein. C'est vraiment vanillé, point vanille.
6: Bon, on va rester sur cette impression sucrée vanille-lait et sur toutes ces émotions que vous nous avez fait partager. Merci beaucoup, Tessa Ponzo, d'être venue.
7: Merci à vous, merci pour cette invitation.
6: Du restaurant Irvine, une étoile Michelin à Paris, Fumo à Paris, rue Charlot, on en a parlé. Vous pouvez réécouter cette émission sur toutes les plateformes. Merci beaucoup, Shabbat Shalom. Très bel été à vous. Prenez soin de vous, buvez de l'eau, restez au frais et mangez des glaces.
7: Et du sorbet cornichon.
6: Shabbat Shalom.

0: Bonne journée sur RCJ. Le Flash, Victor Benchimol.
1: Les négociations entre Israël et le Liban sont prolongées d'une journée. Les deux délégations entament ainsi une quatrième journée de pourparlers. Au cœur des négociations, un plan qui prévoit que Tsahal se retire d'une zone limitée, tandis que l'armée libanaise en prendrait le contrôle exclusif. Israël conserverait toutefois le contrôle des positions dominantes, selon le Premier ministre Benjamin Netanyahou. Et puis dans le même temps, 4 soldats israéliens ont été blessés hier soir vers 22h lors d'une embuscade tendue par des terroristes du Hezbollah dans une zone de sécurité au sud du Liban. Le terroriste a été éliminé. Les gardes frontières israéliens ont annoncé avoir découvert cette nuit un important arsenal dissimulé au fond d'un puits artificiel situé dans un village palestinien près de Jérusalem. Selon les premières conclusions de l'enquête, l'opération a vraisemblablement permis de déjouer une attaque terroriste majeure. Joseph Aoun a salué les efforts de la France et de l'Italie pour former une coalition multinationale appelée à succéder à la FINUL, dont le mandat expire fin 2026. Le président libanais a qualifié cette initiative d'expression sincère de l'engagement international en faveur du soutien à la souveraineté et à la stabilité du Liban. En France, les 2/3 du pays restent écrasés par la canicule, mais quelques départements sortent du niveau d'alerte maximale et une baisse progressive des températures pointe à l'horizon selon Météo France. 55 personnes sont mortes par noyade depuis le début de la canicule. Et puis sur les 61 départements toujours en vigilance rouge canicule, 11 devraient passer en vigilance orange à partir de ce soir 22h et 13 autres dès samedi matin 6h. Et enfin, en raison d'une demande du préfet et à cause de la canicule, la marche des fiertés prévue ce week-end est reportée, a annoncé son organisateur. Situation similaire pour le festival Solidays, dont l'édition 2026 est officiellement annulée. Enfin, le ministre de l'Intérieur, Laurent Nunez, a recommandé au préfet d'interdire la vente et la consommation d'alcool dans l'espace public, comme l'a fait le préfet de Paris. Tout de suite, retrouvez patronyme Sylvain Attal. Sylvain Attal reçoit Anna Assouline, présidente fondatrice des Guerrières de la Paix. Bonne journée sur RCJ.

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0: patronyme. Patronyme.
1: Anna Assouline.
0: Sylvain Attal. Alors Anna Assouline, je pourrais dire que j'ai en face de moi une oxymore. J'emploie évidemment le féminin te concernant. J'ai hésité de savoir si j'allais utiliser le vous ou le tu, mais finalement, comme je te connais depuis suffisamment longtemps pour utiliser le tutoiement, je vais utiliser le tutoiement comme je le fais de temps en temps dans cette émission, et je suis sûr que personne ne m'en voudra. Oui, oxymore, pourquoi ? Parce que tu es une guerrière de la paix, et même la présidente fondatrice de ce mouvement qui entend promouvoir des rôles modèles engagés pour la paix et la réconciliation entre Israéliens et Palestiniens, au-delà de leur appartenance communautaire ou de leur identité, plus largement. Enfin, dernier oxymore, tu as grandi avec l'avènement des réseaux sociaux, les algorithmes qui enferment, alors que l'exemple que tu propages consiste essentiellement à prouver que personne n'est condamné à l'assignation identitaire, qu'elle soit communautaire, clanique ou d'origine. Et je pourrais aussi ajouter, pour être complet, que tu es journaliste, documentariste, et que ton deuxième film, réalisé avec Sonia Terram, Résister pour la paix, a été diffusé l'an dernier sur France 5. Oui, c'est un oxymore, et c'est un oxymore génial, guerrière de la paix. C'est génial ce nom, c'est toi qui l'as trouvé ?
1: Pas vraiment. Enfin, les guerres de la paix, c'est aussi le titre de mon tout premier documentaire, ouais, qui racontait l'histoire de femmes palestiniennes et israéliennes engagées pour la paix, des mouvements Women Wage Peace et Women of the Sun. Et j'accompagnais ces femmes pendant un tournage à la Knesset où elles allaient interpeller les députés israéliens avec leur message, donc à la fois évidemment les appeler à remettre la paix au cœur des discussions politiques, mais aussi à entendre et à écouter les voix des femmes. Et il y avait cette femme endeuillée qui avait perdu son fils et son mari pendant des guerres, et qui disait et qui nous a dit nous sommes des guerrières de la paix. Ça a résonné fort, c'est devenu le titre de ce documentaire. Et quand on a choisi de lancer ce mouvement, on a décidé en hommage de prendre ce nom.
0: Mais ce que ça dit de fort, c'est qu'au fond, alors que souvent les gens qui militent pour la paix, on dit que ce sont des naïfs et des bisounours, ça veut dire que ça dit bien que la paix, c'est surtout une guerre, même pas un combat, une guerre.
1: Tout à fait, c'est une oxymore qu'on revendique, et qui est aussi qui dit aussi beaucoup de la manière dont on conçoit notre engagement. Camus disait en 45, la paix est un combat, et le seul combat qui vaille d'être mené. On a longtemps dans le camp des militants pacifistes été moqués, vu avec beaucoup de dédain, de mépris. On était soit des bisounours, soit des déconnectés, soit des grands naïfs. Or, on voit bien, et franchement, ceux qui nous le démontrent avec le plus de force, ce sont les militants israéliens et palestiniens qui, sur le terrain, mènent cette guerre pour la paix avec un courage et une résilience qui nous oblige et qui nous bouleverse. Mmh. Et donc ce sont des gens qui ont perdu dans leur chair le prix de la guerre. Je pense à des familles endeuillées, des gens qui ont perdu des proches le 7 octobre, des gens qui ont perdu de la famille à Gaza, et qui continuent de s'engager, qui continuent de croire en un autre horizon, un horizon de paix, de justice, d'égalité. Et donc je crois que ces gens-là, qui non seulement vivent au quotidien les conséquences de la guerre, mais qui en plus en ont payé le prix le plus cher, peuvent difficilement être regardés avec ce mépris et cette condescendance avec laquelle bien souvent on s'adresse au camp pacifiste.
0: Donc les guerrières de la paix, ça existe depuis avant le 7 octobre. Le 7 octobre, il y a beaucoup de gens qui ont chancelé, voire basculé dans leurs convictions. Est-ce qu'à un moment donné, toi, honnêtement, est-ce que ça a été ton cas ? Est-ce qu'il y a eu un moment où ça t'a fait chanceler ?
1: Alors nous, c'est un petit peu particulier avec les guerres de la paix, la manière dont on a vécu ce moment.
0: Non mais toi déjà, toi Anna Assouline, et ensuite tu me diras ce qui s'est passé chez les guerrières de la paix.
1: Alors c'est forcément un petit peu imbriqué, mais donc pour te raconter en quelques mots, il se trouve que nous étions en Israël et en Palestine juste avant le 7 octobre. On est même rentré de ce voyage le 7 octobre au matin. Et donc on avait décidé, puisque comme tu l'as dit, cette association existe depuis maintenant bientôt 5 ans, on avait décidé d'organiser un voyage sur le terrain en Israël, en Cisjordanie, avec des militantes de tous horizons, des femmes juives, des femmes musulmanes, des femmes de différentes culture, milieux sociaux, des femmes de banlieue, des femmes de Paris, de d'autres régions, et aussi des militantes à l'international, puisqu'on a aussi cette vocation avec les Guerres de la Paix à créer cette espèce de coalition de femmes du monde entier. Donc il y avait parmi nous des femmes sénégalaises, des femmes iraniennes, des femmes ukrainiennes, des femmes ouïghours. Et donc on a sillonné la région, on est allé dans les kibbutz du sud, à la bordure de Gaza, on est allé en Cisjordanie rencontrer différents militants, et donc on a passé 7 jours sur place à rencontrer des militants pacifistes. On a participé à cette merveilleuse marche le 4 octobre qui a rassemblé des femmes palestiniennes et israéliennes qui s'appelait la Marche des Mères. Et donc on rentre le 7 octobre, on arrive à 1h du matin très exactement à l'aéroport Charles de Gaulle, déjà assez bouleversé et nourri par ce voyage sur le terrain. Et quand on se réveille, là il y a une espèce de rupture dans l'espace-temps. Je me souviens d'un moment où effectivement nos téléphones sont assaillis de notifications, les groupes WhatsApp familiaux. Moi, il se trouve que j'ai beaucoup de famille en Israël où on comprend pas bien ce qui se passe. On a à peine le temps d'ouvrir les yeux que on est complètement abasourdi et sous le choc des nouvelles qui nous arrivent. On a encore des militantes sur place, dont on ne sait pas si elles sont en sécurité. On essaye de prendre des nouvelles, notamment de cette femme, Viviane Silver, oui, militante de Women Wage Peace, avec laquelle on était...
0: Ce que tu racontes, c'est ce qu'on peut voir si des gens ne l'ont pas vu et ils le voient.
1: On en parle dans le documentaire qu'on a fait avec Sonia Terab. Ouais. Oui, on raconte cette histoire-là. Donc, si tu veux, du coup, il y a évidemment ce que je vis, moi, dans mon intime, en tant que femme juive, en tant que militante, en tant que personne qui a des attaches en Israël, mais aussi en Palestine, qui a de la famille là-bas, etc. Et puis, il y a ce contexte que je peux pas complètement détacher, ouais, ouais, et qui fait qu'on est dans une position un peu particulière où très vite, on a à peine le temps de réaliser ce qui est en train de se passer, on a à peine le temps de digérer le choc et le chagrin que ça suscite en nous, qu'on est très vite porté par un sentiment très fort de responsabilité. Et de se dire que dans ce moment de chaos où on sent déjà à la fois évidemment le traumatisme, mais aussi le chagrin, la colère et ces voix qui très vite, sans laisser le temps de la dignité, du recueillement, nous assomment des voix qui sont là pour semer la division, pour instrumentaliser ces questions, etc. Ça arrive très vite, presque dès le 8 octobre.
0: Oui, on sait, hein.
1: Et donc nous, comme on rentre de ce voyage avec ce sentiment de responsabilité vis-à-vis des gens qu'on a rencontrés sur place et qu'on a laissés sur place et dont on le sait qu'ils sont au milieu de ce chaos-là, on se dit que plus que jamais, on doit porter cette voix et qu'on doit la faire entendre et qu'on doit la faire résonner. Et donc, on est très rapidement dans une démarche d'action collective, de volonté de faire exister des espaces aussi de solidarité, des espaces de dignité collective, des espaces où il est possible d'être ensemble, de parler à la fois... De rappeler le sort des otages, de parler des massacres du 7 octobre et d'être en solidarité avec ce qui se passe à Gaza. Donc on a très vite essayé de faire émerger cette troisième voie et de se dire que plus que jamais c'était de notre responsabilité et qu'on devait ça aux militants qui étaient là-bas.
0: Mais tu as très vite repris le nous, et moi ce que je voulais savoir c'est très intime la question que je te pose, mais comme on va beaucoup parler d'intime dans l'émission tout à l'heure, c'est toi-même, enfin, comment tu l'as vécu? Est-ce que c'est... Alors, il y a le toi personne avec ta famille. Tu te dis que ça pourrait être quelqu'un de ta famille qui est parmi les victimes. Il y a aussi l'histoire de Viviane Silver que tu venais de voir et qui, à l'époque, on pense qu'elle est otage. On découvrira plus tard qu'elle a été tuée et brûlée le jour même. Mais donc quelqu'un que tu connais, donc c'est fort. Donc tu vas basculer après en te disant le sens des responsabilités va prendre le dessus, mais combien de temps ça a pris? Ce que tu es en train de dire, c'est que ça a été immédiat. Tu as tout de suite été rappelé par le sens des responsabilités.
1: Écoute, presque, on pourrait faire une thérapie dans cette parce que c'est vrai que j'ai du mal à revenir sur toute cette séquence autrement que dans qu'en parlant avec le nous et avec le collectif, qui peut-être est aussi pour moi une forme de bouclier et qui m'a permis aussi de ne pas m'effondrer dans des moments où évidemment, comme beaucoup d'entre nous, la situation, la réalité, l'ampleur aussi de la haine qui très vite nous a engloutis m'a évidemment déchirée. Et je crois que ce collectif, l'engagement avec les Guerres de la Paix, la possibilité aussi de se sentir moins seul, d'être dans une réelle solidarité avec les autres, et d'être dans l'action, nous a permis de tenir debout dans un moment où tout pouvait nous conduire à une forme d'effondrement. Donc c'est vrai que Si je te dis ça, c'est aussi parce que dans les moments, tu posais la question de comment, après le 7 octobre, on a continué d'y croire et comment on n'a pas fini par baisser les bras ou par être englouti par le désespoir. Moi, je sais qu'à chaque fois, dans les moments les plus difficiles, c'est précisément cette volonté d'action collective, le fait de d'être en permanence en échange avec les autres, de sentir aussi cette solidarité réelle, de sortir des écrans, de sortir des bulles cognitives qui nous étouffent et nous enferment, de réaliser que dans la vraie vie, il y a de l'empathie, il y a de la solidarité, il y a des gens qui sont capables de s'écouter les uns les autres, de débattre, même quand on a des désaccords profonds. C'est ce qui nous a tenus debout et c'est ce qui continue de nous tenir debout. Alors moi, à titre personnel, mais aussi avec ce mouvement.
0: Si quelque part ton exemple peut être imité, hein, c'est que tu puisses dire éventuellement, donner des exemples de ce qui s'est passé après, du type de réconfort que tu as reçu de la part de Palestiniens. Comment est-ce que tu as lutté contre, beaucoup de gens diraient que c'était au-dessus de leur force de continuer à avoir de l'empathie, par exemple, pour les Palestiniens. Comment tu as fait, toi?
1: Alors moi, j'ai pas eu besoin de faire un effort ou d'en faire une espèce de démarche, comment dire, active. L'empathie, c'est quelque chose que j'ai toujours ressenti de manière assez naturelle. Enfin, je crois que ça constitue aussi mon rapport à l'engagement et mon rapport au monde. Je pense que du fait aussi d'avoir depuis des années des liens très forts et très concrets avec des militants palestiniens et des militantes palestiniennes, fait que cette question ne pourra jamais être pour moi une abstraction et que j'ai une forme d'immunité, je crois, contre toute forme d'essentialisme et de déshumanisation qui malheureusement a gagné beaucoup de cœurs meurtris et de gens qui n'ont plus été capables de voir et de reconnaître la souffrance de l'autre tant ils étaient eux-mêmes accablés et engloutis par leur propre souffrance et par leur propre solitude. Moi, il se trouve que ça fait des années que j'ai tissé des liens avec des militants pacifistes palestiniens, que j'ai parmi mes très très proches des femmes palestiniennes qui vivent en Cisjordanie, à Hébron, à Doura, que j'ai vécu pendant 2 ans avec une militante palestinienne, une très jeune femme, Yara, qui est dans mon premier documentaire, qui est venue vivre dans ma famille pendant 2 ans à Paris, qui a été la première personne à, par exemple, entrer dans ma chambre quand j'ai eu mon premier enfant à la maternité. Et que donc, je ne peux plus jamais, si tu veux, regarder cette question ou parler des Palestiniens comme un grand tout déshumanisé, sans individualité, sans nuance, sans pluralité. Et c'est donc par ce prisme à la fois politique et intime, et par ces liens très concrets que j'ai tissés avec des gens là-bas, que je considère aujourd'hui presque comme des membres de ma famille, que je pense ne pas pouvoir sombrer dans une forme de rapport totalement déshumanisé, désincarné à la question palestinienne.
0: Ces gens-là, Anna Souline, ces Palestiniens avec lesquels tu avais déjà des liens, comment ils se sont manifestés après le 7 octobre auprès de toi? Est-ce que t'as senti qu'ils voulaient se démarquer de ce qui s'était passé, t'assurer qu'ils n'approuvaient pas? Qu'est-ce qui s'est passé?
1: J'ai reçu énormément de messages le 7 octobre d'amis, presque plus d'ailleurs, c'est assez ironique, enfin je sais pas si le mot est juste ironique, mais en tout cas j'ai reçu presque plus de messages solidaires, de me demandant des nouvelles de ma famille, etc. Le 7 octobre et juste après, de la part de militants palestiniens et d'amis palestiniens avec lesquels j'ai des liens très forts, que parfois même de militants en France. Donc oui, très rapidement, j'ai eu cette manifestation d'empathie et de solidarité très nette, qui a aussi fait partie de la manière dont j'ai vécu ce moment et de la manière dont j'ai pu refuser toute forme d'enfermement à ce moment-là.
0: Et est-ce que ça allait jusqu'à au-delà du témoignage de sympathie envers toi parce qu'ils te connaissent? Est-ce que ça allait jusqu'à une condamnation claire de ce qui s'était passé?
1: Bien sûr. Ouais. Bien sûr, oui, très clair. J'ai reçu énormément de messages. Et d'ailleurs, les militants palestiniens avec lesquels on travaille, pardon de passer toujours du collectif à l'intime, mais parce que c'est imbriqué. Mais dans les militants avec lesquels on travaille avec les guerres de la paix, donc on est en lien avec de nombreux militants palestiniens dont on essaye de relayer l'engagement, le courage, les voix, la vision. On a organisé énormément d'événements avec eux. On a signé des tribunes avec eux. On a fait des conférences où ils sont venus s'exprimer. Il y a a jamais eu la moindre tiédeur de leur part à la fois évidemment porter la voix des leurs, défendre le droit à l'autodétermination du peuple palestinien, à la dignité, à la liberté, et faire preuve d'une grande fermeté et d'une grande clarté dans la dénonciation des actions menées par le Hamas et de toutes les formes d'extrémisme qui cherchent non seulement qui sont dans une logique de destruction, mais qui les condamnent aussi, qui condamnent leur propre peuple aussi. Donc ils ont toujours fait preuve de beaucoup de... Enfin, il n'y a jamais eu de timidité de leur part, et c'est d'ailleurs une des choses qui est très frappante quand on regarde la manière dont les débats sont menés dans l'arène politique ici en France, avec des militants qui parfois se revendiquent être les porte-voix de la cause palestinienne et qui la dévoient et qui n'écoutent pas les aspirations profondes et la pluralité des voix du peuple palestinien, la réalité concrète de celles et ceux qui sont sur le terrain là-bas, dont la vie, l'avenir est totalement est viscéralement conditionné à l'avenir politique de la région, et qui sont donc dans une démarche beaucoup plus pragmatique et souvent beaucoup plus beaucoup plus pragmatique et beaucoup plus juste

0: mais qui en fait est un militantisme surtout anti-israélien en fait et annihilationniste en fait, voilà, c'est de la rivière à la mer et que du côté juif, disons les choses clairement.
1: Oui, j'ai été alors à titre personnel mais aussi collectivement avec les gardes de la paix, on est sous deux feux constants depuis le 7 octobre mais depuis avant aussi. Et donc j'ai comme il se trouve que j'ai été le porte-voix que et donc un peu aussi l'incarnation de notre combat, j'ai cristallisé beaucoup d'attaques et beaucoup de haine des deux côtés et donc j'ai effectivement pour les uns, je suis une sale sioniste qui cache son jeu pour blanchir une politique de oppression, d'occupation, de colonisation.
0: Le fameux whitewashing, c'est ça.
1: Ouais, fameux. Alors moi, on m'a dit peacewashing, voilà, nouveau terme qu'on va. Alors même que notre mouvement a toujours fait preuve d'une très grande clarté, voire d'une intransigeance très claire sur la critique, la dénonciation de la politique d'extrême droite menée par le gouvernement israélien et sur la dénonciation, et ça c'est même antérieur au 7 octobre, de la poursuite de la colonisation illégale et de l'occupation. Donc j'ai été à la fois une sale sioniste, toujours un peu trop juive pour être sincère, toujours suspecte, etc. Parce qu'il se trouve que je fais preuve de cette grande fermeté tout en continuant de revendiquer la tête haute à la fois mon identité juive et le fait que je continue de croire à la légitimité de l'existence de l'État d'Israël et au fait que cet État doit pouvoir exister en bon voisinage et en respect du droit de ses voisins et avec donc deux États, ça tu le sais, c'est notre conviction politique profonde. Et puis de la part d'une certaine partie de la communauté juive, notamment celle qui a sombré dans une forme d'extrémisme et dans une connivence avec des idées d'extrême droite, j'ai été accusée d'être une traîtresse, une capot, l'idiote utile du Hamas et des djihadistes. J'ai très récemment, par exemple, je revenais d'un voyage. Je t'en parle parce que c'est une des dernières vagues en date après une autre attaque aussi de Rima Hassan, plus récente. Mais donc j'ai eu les deux derniers épisodes qui sont peut-être assez qui illustrent bien ce qu'on est en train de se dire. C'est que je me suis rendue il y a un mois et demi en Israël et en Cisjordanie pour aller rencontrer les militants avec lesquels on travaille, aussi pour préparer un petit peu avec eux la conférence pour les deux États et pour la paix qui s'est tenu à Paris il y a deux semaines avec le Quai d'Orsay, avec d'autres organisations, Olmep, Principles for Peace, et dont les gardes de la paix ont été qui ont fait partie des co-organisatrices. Et j'y suis aussi allée pour participer à ce sommet It's Time qui est organisé par tout le camp de la paix israélo-palestinien depuis le 7 octobre. Et donc à cette conférence, il se trouve qu'il y avait un stand qui vendait des t-shirts avec plusieurs slogans. Ce stand était tenu par une organisation qui s'appelle Mehaskim. Mehaskim. Ouais, Mehazkim.
0: Ça veut dire quoi? C'est un acronyme, c'est
1: Sais même pas. Mais donc voilà, donc en gros, c'est une organisation qui travaille beaucoup sur la nécessité dans l'espace public de faire des actions visuellement extrêmement impactantes, de retravailler sur le narratif, etc. Ils avaient par exemple je sais pas si vous vous souvenez de cette histoire, mais il y a un militant israélien qui s'est fait arrêter par la police de Ben-Gvir avec une kippa sur laquelle était tissé le drapeau israélien et le drapeau palestinien, et la police lui avait donc découpé la partie avec le drapeau palestinien. Ouais. En réponse à ça, ils avaient projeté sur un grand building à Tel Aviv les deux drapeaux côte à côte. Donc bref, je me rends à cette conférence et j'achète donc plusieurs t-shirts, dont un t-shirt sur lequel il était écrit « Fuck Ben-Gvir ». parmi les différentes images que je publie sur mes réseaux sociaux, il y a cette photo, et là je suis complètement assaillie de menaces de mort, de menaces de viol, d'insultes que je ne peux même pas répéter là tellement je suis appelée sur mon téléphone personnel, on menace ma famille, on essaye même de me tendre un piège en me donnant un faux rendez-vous. C'est vraiment une vague d'une violence
0: Qu'est-ce qu'on fait dans ces cas-là? On décroche un peu des réseaux sociaux pendant quelques temps ou...
1: On devrait décrocher des réseaux sociaux, on devrait mettre toute cette violence à distance. Il se trouve que moi j'ai un peu du mal à le faire, que ça fait partie des choses que je dois régler. Oui. Donc assez rapidement,
0: en même temps, c'est un instrument, les réseaux sociaux.
1: Oui. Et c'est un instrument, et moi c'est toujours un peu la même dynamique, si tu veux. À chaque fois qu'il y a une vague qui vient et qui nous engloutit, qu'elle soit ciblée sur nous, sur moi de manière personnelle, ou que ce soit une espèce

0: de séquences politiques extrêmement violentes. Il y a d'abord une forme de vertige qui nous saisit, et puis très rapidement, ma manière de gérer ce vertige, c'est de prendre la parole ou c'est d'y répondre. Et donc, il se trouve que dans ce moment-là, pareil, où j'ai d'un coup subi une violence d'une ampleur assez folle, j'ai décidé d'écrire un petit texte que j'ai publié sur mes réseaux sociaux, ce qui a aussi donné lieu à une vague de soutien assez assez importante, et donc qui ça nous rappelle aussi que les propagateurs de haine et les trolls des réseaux sociaux font beaucoup de bruit et peuvent faire assez peur, mais que finalement il y a une réalité assez concrète aussi de solidarité qui existe, qui est moins bruyante, mais qui mais moi je crois beaucoup à cette notion de majorité silencieuse qui malheureusement aujourd'hui a du mal à trouver une voie et un espace pour s'exprimer et se déployer, mais qui est là assez je crois malheureuse de l'état des débats et de la violence qui est un petit peu partout tout autour de nous, mais qui existe, qui est bien vivante et qui n'attend qu'une seule chose, c'est de pouvoir aujourd'hui trouver un espace pour s'exprimer, pour se battre et pour se mobiliser. Donc j'ai eu effectivement cette vague très forte de menaces qui venait en grande partie de la communauté juive, mais aussi d'une partie de l'extrême droite qui n'a strictement rien à voir ni avec les juifs ni avec l'État d'Israël. Et j'ai très récemment aussi subi et c'est arrivé assez régulièrement depuis 3 ans et même depuis plus longtemps, des attaques, notamment de la part de Rima Hassan, qui a fait un post dans lequel elle a découpé une de mes interviews de manière très malhonnête, dans laquelle elle accélère ma parole et qu'elle a posté. Donc vraiment, ça a déclenché une autre vague de menaces et d'insultes sur moi. Donc oui, on est entre ces deux feux constants, et en même temps, j'ai pas très envie de passer trop de temps à m'apitoyer sur notre sort, parce que je considère que notre combat et ce qui nous coûte n'est vraiment pas grand chose au regard de ce que risquent les militants sur place et de ce que vivent les Palestiniens et les Israéliens sur le terrain. Donc il y a déjà cette conscience très forte qui fait que on se dit, enfin, on va pas baisser les bras ni être démobilisé parce que quelques haineux ici nous insultent. Mais il y a aussi cette conviction profonde que si les fascistes et les extrémistes des deux bords ont fait de leur cible principale ceux qui précisément peuvent être des passerelles et peuvent tracer un autre chemin que celui qu'ils nourrissent mutuellement en pensant s'opposer, mais qui finalement se nourrissent et se grandissent et se légitiment mutuellement, ça nous convainc aussi davantage de la nécessité et de la justesse de notre position.
1: Ça renforce les guerrières de la paix. D'ailleurs, c'est les guerrières, ça s'appelait les guerrières au début, parce que tu vas peut-être l'expliquer, tu considérais que les femmes avaient un rôle très particulier à jouer par le fait que la maternité, enfin, c'est un peu cliché, mais ça existe quand même, évidemment. Ça s'est pas transformé en guerriers de la paix, c'est toujours les guerrières de la paix.
0: Non,
1: pourtant, dans le film, on voit quelques guerriers de la paix.
0: Oui. Bon, alors après, le film, c'est pas complètement non plus la continuité de l'association. Il se trouve que on est documentariste et militante, et que voilà, même si ça se nourrit, c'est quand même deux objets différents et deux manières de s'engager qui sont différentes. J'ai fait d'ailleurs entre les guerriers de la paix et Résister pour la paix, qu'on a fait avec Sonia Terrabe. J'ai réalisé un film aussi sur les questions de racisme et d'antisémitisme en France, en suivant un groupe de jeunes du projet Salam Shalom Salut, qui sont allés justement essayer de déconstruire les préjugés racistes et antisémites et retisser du lien et du dialogue entre les musulmans.
1: Je t'interromps juste là-dessus. C'est important parce que ça veut dire que, au fond, ce combat que tu mènes entre Israéliens et Palestiniens, mais c'est exactement le même combat qu'il faut mener dans la société française, qui est tellement impactée par ce qui se passe là-bas que ça en devient de la folie. C'est-à-dire qu'il n'y a plus de frontières, il n'y a plus de la distance kilométrique qui existe entre le Moyen-Orient et l'Europe a été complètement abolie. Tout le monde vit en permanence la même histoire, en quelque part. Alors, quand on voit le débat public, tu as parlé de Rima Hassan, on a l'impression qu'on est...
0: Oui, alors c'est pas, ce serait quand même un peu, je pense, il faut se méfier avec le fait de tracer un trait d'égalité. On vit évidemment une réalité extrêmement différente de ce que vivent les populations sur place. Et d'ailleurs, nous, c'est avec la conscience d'une forme de modestie aussi qu'on doit avoir quand on aborde ces sujets, quand on n'est pas directement impacté et quand c'est pas nos enfants qui sont sous les bombes, ni nos enfants qui vivent la guerre, etc.
1: C'est du théâtre politique.
0: On a aussi, nous, on est... Donc, si tu veux, il y a évidemment un écho et un miroir entre ce qui se passe là-bas et la réalité des débats dans notre pays et de la manière dont les débats se sont polarisés, radicalisés autour de ces questions et dont le fossé s'est un peu plus creusé. Mais moi, je crois qu'il faut, et on l'a toujours rappelé, séparer quand même assez clairement ces deux questions. C'est-à-dire que si le conflit israélo-palestinien et ce qui se passe au Proche-Orient, évidemment, a un impact très fort sur la haine, la propagation de la haine dans notre pays et sur la difficulté à dialoguer, etc. Et si évidemment il est utilisé souvent comme un instrument politique pour diviser, malheureusement trop souvent, parce qu'il y a aussi des militants sincères qui s'engagent en solidarité avec les populations, avec des populations opprimées. Il faut pas mettre tout dans le même panier. Mais je crois que ce qui se joue en France se joue complètement ailleurs. Et je crois que c'est important de le rappeler, c'est-à-dire que la manière dont on instrumentalise les unes contre les autres les communautés juives et musulmanes en France, dont on met en opposition la souffrance.
1: C'est qui,
0: l'extrême droite et une partie de l'extrême gauche qui, et pas que d'ailleurs, hein, il y a plein de gens qui.
1: Il faut les nommer, Anna.
0: Oui, mais non, mais je les nomme et j'ai aucun sujet à les nommer, quand c'est nécessaire et je le fais toujours. Je pense que c'est, il y a effectivement des gens, et des responsables politiques, enfin plutôt des irresponsables politiques, qui ont fait de cette question aujourd'hui un instrument de division qui vient nourrir finalement un narratif extrêmement franco-français. C'est-à-dire, je crois que et c'est d'ailleurs pour ça que la lecture de ce qui se passe là-bas n'est jamais vraiment la bonne et qu'on ne regarde jamais la réalité israélo-palestinienne avec les bonnes lunettes, puisqu'on ne cherche en permanence dans ce qu'il se passe là-bas que les symptômes de notre propre histoire vis-à-vis du colonialisme, de notre propre histoire vis-à-vis de la Shoah. Donc il y a une forme, si tu veux, de projection sur une réalité qui doit être regardée pour ce qu'elle est, avec sa réalité historique, géopolitique, complexe et singulière. En France, on n'arrive pas à faire ça. On est en permanence en train d'essayer de projeter sur la question israélo-palestinienne les propres symptômes et les propres blessures de notre société. Et donc ces gens-là, non seulement, et c'est d'ailleurs les Palestiniens et les Israéliens qui le disent le mieux, nous on a été très interpellés quand on est allé sur le terrain avec Sonia sur le nombre de militants qui nous disaient...
1: Sonia
0: Terab, ma co-réalisatrice. Quand on est allé sur le terrain, le nombre de personnes qui nous ont dit, que ce soit des Israéliens ou des Palestiniens, que quand les sociétés, alors en l'occurrence ils s'adressaient aux Français puisque c'est là-bas qu'on vit, mais c'est pas qu'en France, hein, c'est un peu partout en Europe, aux États-Unis, etc. Ils disaient, quand vous nourrissez la haine, le racisme, l'antisémitisme, l'islamophobie, la violence entre vos communautés, quand vous êtes dans cette surenchère extrême et que vous utilisez notre réalité pour nourrir la haine entre vous, non seulement ça ne nous aide absolument pas à nous sortir de l'impasse dans laquelle nous nous trouvons, mais en plus vous nous condamnez davantage parce que vous n'êtes pas dans une recherche concrète de solutions, vous n'êtes pas dans une réelle attention à nos aspirations,
1: vous
0: à nos désirs.
1: La polarisation.
0: Mais voilà. Vous ne vous posez pas en fait la question de ce dont nous avons besoin, nous populations concernées, pour nous sortir de cette tragédie, donc si vous continuez à nous utiliser juste comme des étendards, comme des porte-drapeaux, comme des abstractions qui servent en fait juste à nourrir vos propres fantasmes ou vos propres comptes à régler dans vos sociétés, vous n'êtes pas des alliés. Et ça, ils nous l'ont dit très clairement. Nous, ce dont on a besoin, c'est que vous soyez capables de vous collectivement vous poser la question de votre responsabilité pour nous aider, pour nous sortir de là, pour chercher des solutions politiques. Et ça, c'est vraiment ce qui nous anime profondément avec les guerres de la paix. Et c'est ce qui fait d'ailleurs que dans un mouvement qui rassemble des femmes avec des sensibilités un peu différentes, avec des débats réguliers sur la sémantique, sur les positions justes à avoir sur la situation, etc., on est tout le temps en train de débattre, en train de... Voilà, on met en... C'est pas une posture, si tu veux, quand on dit que c'est des femmes de différents horizons, de différentes sensibilités.
1: C'est au-delà de la politique.
0: C'est une pratique à la fois politique et intime, quotidienne, réelle pour les guerres de la paix. C'est vraiment de en permanence confronter nos points de vue, nous rendre compte que selon d'où on parle, évidemment, on est nourri par aussi nos propres histoires, nos identités, nos narratifs, nos empathies, les liens qu'on a avec certaines situations, etc. Donc on part de ça. Et ce qui nous a toujours permis de dépasser ces clivages, ces différents positionnements, c'est précisément ce rapport de responsabilité collective qui est comment on est le plus efficace pour lutter en solidarité avec les populations là-bas.
1: Ce que pourrait se dire un certain nombre de gens qui nous écoutent, c'est de dire Anna Assouline, c'est une idéaliste, elle connaît des Palestiniens ou des Palestiniennes qui sont pour la paix et la reconnaissance mutuelle avec les Israéliens, elle connaît des Israéliens qui veulent faire la paix avec des Palestiniens, mais on va dire 75-80% des deux côtés sont contre. Est-ce que tu te définirais comme une idéaliste, voire une utopiste? Ou est-ce que tu rejettes ces termes?
0: Alors, d'abord, je crois pas que je crois que de toutes les critiques qui me sont adressées, être une idéaliste, c'est celle qui me vexe le moins.
1: Mais est-ce que tu le revendiquerais d'être idéaliste?
0: Je préfère un idéalisme pragmatique qui essaye de faire de ses idéaux une réalité concrète et qui fait de ses idéaux une forme d'horizon constant vers lequel tendre de manière concrète. Encore une fois, puisque l'idéalisme, il est problématique que s'il est déconnecté et que s'il est pas dans l'action, s'il est juste incantatoire, si effectivement on est là en train de ne pas regarder les réalités en face, de ne pas les nommer et de continuer de se dire que on rêve d'une autre, enfin voilà, on rêve d'autre chose mais on ne fait rien pour que ça arrive. Là effectivement, on est dans une posture peut-être que je conteste. En revanche, si on fait de nos rêves et de nos idéaux un combat politique très concret et très ancré dans le réel et une pratique quotidienne, puisqu'avec les guerres de la paix, encore une fois, on fait pas que des déclarations, on est sur le terrain, on travaille, que ce soit sur le plan quand on va dans les écoles faire de la prévention, rencontrer les jeunes, quand on crée des espaces pour que des gens de différents horizons puissent encore se parler dans une société où tout les sépare, où tout les enferme, que ce soit quand on essaye de faire du plaidoyer politique auprès de nos élus, quand on est à l'origine et à l'impulsion de la création d'un comité de liaison Israël-Palestine à l'Assemblée nationale, quand on emmène des députés sur le terrain là-bas à la rencontre de militants pour la paix, quand on œuvre pour la reconnaissance de l'État palestinien et quand on essaye de peser aussi sur le plan diplomatique et de faire entendre les voix des sociétés civiles auprès des diplomates. Donc tout ça, si tu veux, oui, si ça c'est de l'idéalisme, il y a pas de problème. Je n'ai pas de sujet avec ça. En revanche. Là, tu me parles de moi, mais je peux pas ne pas te dire et ne pas te répondre. Est-ce que des militants palestiniens et israéliens qui vivent au quotidien du côté palestinien la réalité de l'occupation, la réalité des injustices, la réalité de la poursuite de la colonisation, des violences dont ils font l'objet, de l'arbitraire, etc. Ou que ce soit du côté des Israéliens qui ont perdu des proches le 7 octobre, qui se sentent menacés de manière existentielle sur tous les fronts, qui voient aussi la violence et la haine que peut qui se déploie dans le monde entier vis-à-vis de leur identité, de l'État d'Israël, etc. Est-ce que ces gens-là, est-ce que des gens qui ont perdu des proches à Gaza, est-ce que des gens qui ont perdu une mère, un enfant le 7 octobre, sont des idéalistes? Est-ce que ces gens-là n'ont pas plus conscience que tous les commentateurs politiques, même les plus pointus et même les plus brillants, qui souvent font preuve d'un cynisme, parce que c'est à la mode aussi hein, le cynisme. Il y a un truc, plus on est un intello et plus on est plus on pense
1: surtout
0: que le
1: chez
0: cynisme.
1: Les journalistes.
0: Ouais, plus on pense que le cynisme est une preuve d'intelligence. Bah oui, non, moi je conteste complètement cette idée et je la conteste pas seulement, comme je te l'ai dit, du point de vue de nos engagements concrets avec les guerres de la paix. Je la conteste avant tout du point de vue des populations concernées qui, mieux que n'importe qui, savent non seulement dans quelles impasses leur peuple se trouve actuellement, qui sont très au courant du contexte politique, du contexte géopolitique qui évidemment est très inquiétant et qui est fait de nombreuses impasses, mais qui savent aussi qu'un autre chemin est toujours possible, parce que tant qu'ils sont nombreux à se tenir debout, à se mobiliser, à continuer de réfléchir et de travailler ensemble à construire un autre avenir, et ben cet espoir, il existe.
1: Je t'avais posé la question de qu'est-ce qui pouvait paraître décourageant après le 7 octobre. Maintenant, je te pose la question inverse, c'est-à-dire est-ce que tu peux nous raconter, tu parlais du réel, tu dis que ton idéalisme, il est dans le réel, est-ce que tu peux nous raconter une ou deux histoires qui, très récemment et très concrètement, t'ont permis de dire que les choses pouvaient avancer dans le bon sens, des histoires humaines, parce que les guerrières de la paix, c'est essentiellement, tu l'as dit, un combat sur l'intime, c'est-à-dire faire rencontrer des gens des deux côtés qui se parlent et qui retrouvent de l'empathie.
0: Bah, je pourrais t'en citer beaucoup des histoires. Donc, quand tu dis c'est un engagement sur l'intime, je reprécise, nous, notre conviction, c'est que l'intime et l'humain, c'est éminemment politique, et que une pensée politique qui ne s'ancre pas de manière concrète dans les réalités humaines, dans l'intime des gens, c'est une forme de déconnexion. Et donc nous, on replace effectivement, et particulièrement quand il s'agit d'Israël et de Palestine, où on fait face quand même à une forme de je te le disais tout à l'heure, de déshumanisation, d'incapacité à voir autre chose que des chiffres, que des espèces de blocs monolithiques de part et d'autre, hein, que ce soit la population israélienne qui est vue, sans aucune nuance, comme des colons assassins, génocidaires, etc., dont on appelle au boycott des artistes, même des artistes de gauche engagés, etc., ou d'une population palestinienne qui est essentialisée, vue comme des terroristes en puissance, comme des gens qui soutiennent majoritairement le Hamas. En fait, ces deux visions sont des visions qui ne tiennent pas compte de l'humain, de la pluralité, encore une fois, qui existe au sein de ces peuples et au sein de tous les peuples du monde, d'ailleurs. C'est pas que c'est valable pour toutes les réalités humaines. Donc oui, nous, on est en permanence confrontés à des moments où, quand on est, encore une fois, totalement abasourdi par cette déshumanisation, quand on naît dans la vraie vie, quand on organise des mobilisations, quand on voit une mère, là, si on parle de la France, par exemple, quand on voit une jeune femme étudiante avec un kéfier autour du cou, mobilisée pour la Palestine, s'effondrer dans les bras d'un rabbin pendant une de nos mobilisations pour la paix, et que les deux sont capables à ce moment-là.
1: Ici en France ou ici?
0: Oui, ici en France. Là, je te parle de la France. Ouais. Après, si tu veux, je peux te parler de ce qui se passe là-bas, mais puisqu'on fait des allers-retours entre les deux. En fait, ça, c'est des moments humains, très concrets, très réels, où d'un coup, les gens sont ébranlés dans leur certitude, où ils rentrent chez eux.
1: Et là-bas, justement, parce que c'est là-bas que ça va se passer.
0: Bah là-bas, je te l'ai dit, quand tu vois encore aujourd'hui que des militants palestiniens et israéliens, notamment des familles endeuillées, continuent de se battre, continuent d'être capables d'avoir de l'empathie les uns avec les autres, quand on voit, comme dans la fin du documentaire, Jonathan Zeigen dans la maison dévastée de Vivian Silver, qui a donc perdu sa mère et qui depuis a transformé sa douleur et son deuil en une puissance de vie tournée vers les autres et tournée vers la recherche de solutions et le combat pour la paix. Quand on le voit dans la maison en ruine où sa mère a été assassinée et brûlée, se prendre dans les bras avec une militante palestinienne, Ghadir Rani, quand on voit ces moments-là, en fait, évidemment qu'on se dit que c'est l'humain qui nous sortira de l'impasse dans laquelle on se trouve. Parce que tant que cette réalité humaine continuera de résister à tous ces narratifs politiques, c'est par là, encore une fois, que de grands changements pourront advenir.
1: Ce qui se passe, et spécialement depuis le 7 octobre, c'est de plus en plus de gens, et c'est valable certainement du côté palestinien comme du côté israélien et juif, même en diaspora, c'est que de plus en plus de gens se sentent assignés à leur propre camp. Et ton exemple, au fond, c'est de dire que toi, tu réussis à échapper à cette assignation.
0: Ben ça va au-delà. Nous, ce qu'on dit depuis toujours, depuis le tout début, c'est qu'en fait cette idée qu'il existerait deux camps, d'un côté un camp pro-palestinien et de l'autre un camp pro-israélien, c'est une grille de lecture complètement fausse. C'est pas du tout ça aujourd'hui ce qui se joue. Et d'ailleurs, quand je te racontais cet écho entre les extrêmes qui se nourrissent, c'est la meilleure illustration de ça. Il y a d'un côté, et ça comporte aussi bien des Palestiniens et des Israéliens que des Juifs et des musulmans en France, des gens qui œuvrent pour la paix, pour la réconciliation, pour la justice, pour la dignité. Oui. Et il y a de l'autre un camp qui fait semblant de s'opposer, mais qui finalement ne cesse de se nourrir et de se renforcer mutuellement, qui est le camp de la guerre, de la dévastation, de la négation de l'autre, de sa légitimité, de son droit à vivre dans l'autodétermination.
1: Dans le documentaire, il y a cette femme rabbin, comment s'appelle-t-elle déjà, j'ai oublié son nom.
0: Navar Hefetz, qui
1: dit une chose que je trouve ça juste, qu'elle dit aujourd'hui, la différenciation, c'est pas entre les Palestiniens et les Israéliens, la gauche et la droite, c'est les messianistes et les démocrates.
0: Oui, bon. Ça peut être aussi une manière de lire les choses. Il y a aussi d'un côté des visions qui ne tiennent pas compte, en fait, du vivant, de la vie, de l'avenir immédiat de leurs enfants, puisqu'ils sont dans des espèces de visions d'éternité avec une forme de messianisme, avec et d'un côté ceux qui continuent de croire en la démocratie, au respect des droits humains, en la dignité des peuples, en leur droit à la souveraineté, etc. Et donc, les deux camps, ils sont là. Ils sont très clairement, et je trouve presque de plus en plus clairement là. C'est-à-dire qu'il y a vraiment... c'est très... Alors, ça peut paraître extrêmement banal et basique de le dire de cette manière-là, mais il y a le camp de la paix qui continue de se tenir debout, et le camp de la guerre qui, malheureusement, a gagné beaucoup ces dernières années, a pris beaucoup de place et nous a conduit dans la situation tragique dans laquelle nous sommes actuellement. Mais on n'a pas dit tous collectivement notre dernier mot.
1: Tu disais tout à l'heure l'heure que tu avais beaucoup pris la lumière, de, particulièrement depuis le 7 octobre, comme présidente des Guerrières de la Paix. Est-ce que ça vaudrait pas le coup qu'il y ait, excuse-moi de renvoyer à la différenciation entre des femmes musulmanes et des femmes juives, mais tu as certainement une vice-présidente ou quelqu'un, une alter ego qui est d'origine ou de culture musulmane. Est-ce que ça vaudrait pas le coup qu'elle se mette un petit peu plus en avant pour, je sais pas, nous expliquer ce qu'elle pense de Rima Hassan, par exemple, ou nous expliquer ce qu'elle pense de certains, d'un certain militantisme pro-palestinien en France?
0: Alors, il y a plusieurs choses dans ce que tu dis. D'abord, je sais pas si la manière dont tu le formules, c'est-à-dire il faudrait que ce soit des femmes musulmanes des Guerres de la Paix qui s'opposent à ceux qui instrumentalisent la question palestinienne.
1: Toi,
0: pour propager
1: bien
0: la haine
1: librement de
0: oui, mais moi je parle de tout.
1: Droite israélienne.
0: Mais moi je parle de tout. Je parle des deux.
1: Oui, de parler
0: donc,
1: des deux.
0: Donc je pense que ni les juifs ni les musulmans ne doivent être assignés à être dans la dénonciation de ce qui serait supposé être leur camp naturel, etc. Justement, on essaye de ne pas tomber dans ces assignations avec les Guerres de la Paix, et donc moi j'ai aucune difficulté à la fois à parler de l'extrême droite israélienne tout en faisant preuve d'une extrême clarté et intransigeance quand il s'agit et des antisémites et de ceux qui soutiennent des mouvements terroristes. Donc ce serait la même chose pour une femme de confession musulmane ou de culture arabo-musulmane des Guerres de la Paix. En revanche, ta question soulève un autre sujet qui est que effectivement ma parole, ma voix ont pris beaucoup de place depuis le 7 octobre, j'ai été très rapidement invitée à prendre la parole de par les documentaires que j'avais réalisés, de par l'engagement des Guerres de la Paix. Il se trouve qu'on est à une époque, et tu n'y échappes pas puisque c'est moi que t'as invité dans ton émission, on t'aurait pu me demander si une autre Guerre de la Paix était disponible et j'en aurais été ravie. On vit malheureusement dans une époque où les gens cherchent beaucoup aussi des incarnations de combat, etc. Et il se trouve que bien souvent, on m'a demandé de jouer ce rôle-là et d'être invitée, même quand on a proposé parfois d'autres profils. Très souvent, les journalistes disent non, mais c'est vrai que c'est vous qu'on connaît pour les Guerres de la Paix, donc on aimerait vous avoir. Donc si tu veux, ça c'est
1: un
0: truc
1: début, mais
0: que j'ai pas. Après sur le reste, mais j'espère et tu verras à quel point les Guerres de la Paix c'est un mouvement pluriel avec des femmes toutes plus extraordinaires et plus brillantes les unes que les autres. Donc voilà. Donc par ailleurs, les gens qui vraiment viennent régulièrement à nos événements, qui nous lisent, qui suivent nos actions, etc., verront que il y a des femmes juives, des femmes musulmanes, des femmes de toutes confessions, que par ailleurs, dans les voix qui sont celles que nous relayons et avec lesquelles nous travaillons, israéliennes et palestiniennes, il y a de nombreuses voix palestiniennes extrêmement fortes, extrêmement puissantes, celle de Nava dont tu as parlé, Nava Khefet, celle de Ali Abou Awad, celle d'Ibrahim Abou Ahmad, celle, je pourrais en citer, Ouda Abou Arkoub, etc. Ça fait des années qu'on essaye, à chaque fois qu'on en a l'occasion, de donner une tribune et de faire en sorte que ces voix qui sont totalement invisibilisées dans nos débats en France puissent trouver un écho et qu'on puisse les mettre le plus en lumière possible. Je pense, voilà, et pour te citer des militantes des Guerres de la Paix qui ont été très actives, je pense à Fadela Vaillant qui mène un travail extraordinaire, notamment auprès de la jeunesse, qui est une jeune militante antiraciste, qui a grandi à Aubervilliers, qui a organisé je ne sais combien d'interventions des Guerres de la Paix en milieu scolaire, dans les universités, etc. Je pense à la militante franco-iranienne Aïda Tavakoli qui a beaucoup récemment aussi pris la parole au nom de notre association. Et donc voilà, donc on est nombreuses et je suis un peu prise dans ce système médiatique qui fait que on invite souvent les mêmes pour s'exprimer, que par ailleurs on va pas se mentir sur ces sujets-là. Prendre la parole dans les médias, prendre la parole en public, c'est toujours un risque. On a toujours peur de dire un mot qui va être découpé, qui va être mis sur les réseaux sociaux, qui va nous susciter une vague de haine et de menaces. Donc il y a aussi une forme de crainte parfois de pas doser ce qu'on aurait voulu dire, comme on aurait voulu le dire, etc. Donc voilà. Je sais pas si je réponds bien à ta question, mais en tout cas, ces voix sont là, bien présentes, et je l'espère, elles prendront de plus en plus d'ampleur. Et tu les inviteras.
1: Oui, volontiers, je suis prêt à m'y engager même publiquement. Mais juste un mot là, on va peut-être un tout petit peu sur le terrain politique, mais il y a un mot, j'ai entendu que tu te disais pacifiste. Le mot pacifisme, pacifiste ou pacifisme, est très connoté quand même. Mm-hmm. Et là, ça pourrait renvoyer quand même un peu une image, un peu d'idéalisme déconnecté de la réalité pour le coup. De temps en temps, la guerre, la vraie guerre, pas la guerre pour la paix, la guerre est quelque chose qui s'impose à toi, non? Pacifiste, ça veut dire quoi pour toi? Qu'est-ce que tu mets dans ce mot?
0: Bah, je mets beaucoup de choses que je t'ai déjà un peu dites. Je me répéterai à te les, à le redire là. Mais évidemment que le pacifisme, il y a plusieurs définitions. Donc c'est pour ça que nous on précise bien quel est notre pacifisme à nous et à quel point il s'ancre dans un combat politique extrêmement concret et extrêmement exigeant. Par ailleurs, il y a effectivement une forme de vision qui est commune à toutes les personnes qui se revendiquent de cette mouvance, si je puis dire, qui est de toujours penser que la guerre n'est jamais la réponse juste et la réponse humaine la plus souhaitable, et que donc il faudra toujours dans toute situation commencer par se poser la question de ce que peuvent produire des négociations, de ce que peut produire la diplomatie, de ce que peuvent produire la réconciliation, le pardon. Toutes ces notions là seront toujours des notions qu'on va défendre par rapport à aux bombes, aux morts, à la dévastation. Enfin, ça paraît assez évident ce que je te dis, mais donc la vision pacifiste est une vision qui va continuer de défendre quel que soit les situations, le pouvoir, encore une fois, des négociations, de la réconciliation, et de faire en sorte que ce soit toujours un chemin préférable à celui de la guerre, celui de la destruction, celui des morts de civils innocents, celui des bombardements qui n'ont quasiment jamais, jamais, dans l'histoire, apporté la paix. Et donc,
1: je pense qu'avec toi, j'aurais pu faire 2 heures d'émission, mais on approche presque de la fin. En t'écoutant, je pense évidemment à l'Ecclésiaste, c'est-à-dire, il y a un temps pour tout, un temps pour aimer, un temps pour haïr, un temps pour haïr, un temps pour aimer, un temps pour la guerre, un temps pour la paix. C'est ça ta vision
0: je la trouve, évidemment, j'aurais du mal, à contester cette citation de l'Ecclésiaste.
1: Je sais que tu te revendiques d'une tradition juive.
0: Non, moi je pense qu'il faut, je crois pas qu'il faille revendiquer un temps pour haïr. Je crois que on est tous pris par des moments où évidemment on est des êtres humains, on ressent de la colère, on ressent du chagrin, on ressent du ressentiment, on peut même avoir envie de se venger. C'est humain. En revanche, je crois que se complaire dans cet état en pensant qu'il est légitime et en essayant jamais de lutter contre ça. C'est pour ça que quand je te disais, j'ai pas eu l'occasion de te le dire encore, mais nous, on croit aussi, quand on parle de ce combat pour la paix, de ce pragmatisme politique, etc., c'est aussi un combat avant tout contre soi et contre les siens. C'est une permanente dualité.
1: Disons penser contre soi-même.
0: C'est penser contre soi-même.
1: Tu n'es pas en guerre contre les siens.
0: Non, je ne suis pas en guerre contre les miens, mais c'est être capable aussi parfois d'affronter les siens pour leur bien et pas dans un truc de rupture, mais dans une logique de, on doit être capable aussi de regarder ce qui ne va pas bien chez nous. On doit être capable de nommer aussi les dérives qui existent dans nos propres communautés. Ouais. Et le véritable amour. Et ça, c'est valable dans les amitiés, dans les couples, dans le militantisme et avec ces communautés. C'est d'être capable de dire quand ça ne va pas, d'être capable d'alerter quand les gens sont dans une forme de naufrage, ou en tout cas de quand ça ne va pas. Et moi, c'est pour ça que, si tu veux, je peux me prendre beaucoup de haine souvent, mais je considère que la plus belle manière aussi d'aimer non seulement les autres et d'être en solidarité avec les autres, mais d'aimer les siens, c'est d'être aussi dans une forme d'exigence vis-à-vis des dérives dans lesquels on peut être, et de continuer de dire que une autre réalité est possible et qu'on peut faire mieux. Et que donc, évidemment, on est tous traversés, et moi aussi, évidemment, je suis pas une sainte, j'ai des moments de colère, j'ai des moments de chagrin, j'ai des moments où je suis tiraillée, mais je n'ai cessé, et je crois que c'est un combat qu'on doit tous mener, qui commence avec soi-même, de ne jamais me laisser sombrer, de ne jamais me laisser complètement happer par ça, et de se dire que ce combat, il commence d'abord avec soi-même, il commence ensuite avec sa famille, avec sa communauté, et ensuite, évidemment, avec les autres.
1: Je commence à être d'une génération qui se demande si elle verra un jour de son vivant la paix arriver, mais toi, tu n'es pas de la même génération. Tu penses que tu la verras arriver de ton vivant?
0: Je pense que je vais tout faire, en tout cas, que je ferai de toute mon existence et de toute l'énergie que j'ai un combat pour faire en sorte qu'elle advienne. Et même pour ta génération, je l'espère.
1: Il faut dire peut-être aussi un mot d'où tu viens, les chiens ne font pas des chats. Tu viens d'un milieu très, tu te définis souvent comme judéo-arabe d'ailleurs,
0: Oui.
1: Marocain, algérien, dans le 20e arrondissement, avec beaucoup de mixité ethnique, enfin d'origine en tout cas.
0: Ouais.
1: C'est ça qui t'a donné cette foi, évidemment ça vient aussi de tes parents.
0: Probablement, bien sûr. Je suis le fruit de beaucoup de choses et de, évidemment, une famille très militante, très engagée, de gauche, antiraciste, qui ont été de tous les combats contre la colonisation, contre toutes les formes d'oppression partout dans le
1: monde. Mais très attaché à la tradition juive.
0: Et en même temps, très attaché à la tradition juive, avec une, on n'est pas très très religieux au sens, tu vois, de la pratique matérielle entre guillemets, mais notre héritage, notre voilà, les fêtes, la transmission de la pensée juive, d'une forme aussi de rapport au monde, de cette idée du tikkun olam, de ces juifs. Très de toutes les luttes pour contre toutes les formes d'oppression, contre toutes les formes d'injustice qui ont fait précisément de leurs conditions de minorité opprimée depuis des millénaires une forme de comment dire d'attention encore plus grande presque à la douleur et aux oppressions quelles qu'elles soient et quelles qu'en soient les cibles. C'est cet héritage là effectivement qui m'a nourri, plus le fait effectivement d'avoir grandi dans le 20e dans un milieu multiculturel, d'avoir bien souvent été la seule juive de ma classe, la seule juive de mon groupe de potes, de m'être construite dans cette altérité, et donc à la fois dans une solidarité avec les autres, mais aussi dans une
2: 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Il est 13h.
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0: Thé de la rédaction, présenté par Laura Sahin. Bonjour à tous et bienvenue dans votre rendez-vous de la mi-journée. Aujourd'hui, je reçois Emmanuel Sion. Bonjour.
1: Bonjour.
0: Vous êtes directeur de l'Agence juive en France et dans les pays francophones. Et vous venez nous parler d'abord, évidemment, du rôle de l'Agence juive, qui n'est plus à expliquer parfois pour les auditeurs de Radio JM. Mais quand même, on va remettre une petite couche. Et puis, cette soirée organisée à Marseille pour célébrer le départ de ces familles marseillaises en Israël. Rappelons à nos auditeurs le rôle porté par l'Agence juive en France, Emmanuel Sion.
1: Le rôle de l'Agence juive, elle est en dehors d'Israël, mais spécialement en France, c'est d'être le pont vivant entre Israël et les communautés juives de diaspora. Mmh. Donc, si c'est à travers la Aliyah, bien sûr, on va en parler par la suite, pour chaque personne qui désire faire son Aliyah, donc immigrant en Israël, on est là pour l'accompagner avec nos différents partenaires, mais pas que. L'agent juive accompagne les communautés juives à travers le monde, pas que dans les sujets qui sont relatifs à l'Aliyah. Mmh. Par exemple, je ne sais pas si vous le savez, mais en France, ici à Marseille, au Ganami et à l'école Yavne, on a des jeunes filles qui sont envoyées par l'agent juive pour une période d'un an pour amener Israël d'une façon informelle, différente qu'on peut rencontrer généralement dans une école. Et ça, bien sûr, avec la même chose avec les mouvements de jeunesse et les communautés en général.
0: Donc voilà, vous agissez sous plusieurs aspects et via différents canaux, j'ai envie de dire. Alors évidemment, j'imagine, on va parler de cette augmentation des départs depuis le 7 octobre. Hein, c'est une question que je pose régulièrement aux responsables communautaires. Vous le constatez clairement?
1: On le constate de façon claire, nette et précise.
0: Comment ça s'explique?
1: Déjà, on va donner les chiffres pour essayer de comprendre c'est quoi le phénomène. Déjà, on voit une augmentation de 100% entre le nombre de départs réels entre 2024 et 2023. Entre 2025 et 2024, on continue à avoir cette progression de 50%. Donc ça veut dire encore une fois, fin 2025, 150% depuis 1er janvier 2024. Et à l'heure d'aujourd'hui, par rapport à l'année dernière, donc on est donc le 22 juin, donc mais par rapport au 21 juin, par rapport jusqu'au 31 décembre 2025, on a une augmentation de 26% déjà, on est au milieu de l'année.
0: Wow.
1: Oui, donc effectivement, on continue à avoir cette augmentation, et ça je ne vous ai pas parlé de l'augmentation des personnes qui ouvrent des dossiers et qui s'intéressent à la Aliyah. Pourquoi? Et comment on peut l'expliquer? Encore une fois, je pense qu'on part en Israël, et en tout cas toutes les personnes que je rencontre qui font leur Aliyah et ceux que je vais rencontrer ce soir, personne ne fait son Aliyah pour fuir la France. On part en Israël pour amour d'Israël, par sionisme Israël, par avec une volonté de vivre un nouveau chapitre de sa vie en Israël, d'éduquer ses enfants en Israël. Effectivement, il y a des événements, peut-être qu'on les ressent moins à Marseille, je ne sais pas, mais en tout cas à Paris, où des éléments qui ont fait se poser des questions. Et peut-être des personnes ont décidé de quitter la France à cause de la situation actuelle en France. Mais il y en a beaucoup qui partent, peut-être même dans votre entourage. Pas tout le monde part en Israël. Il y en a qui partent à Miami, à Genève, ou dans d'autres pays, essayer une nouvelle vie dans un autre pays. Mais on part en Israël par sionisme. Et cette augmentation du chiffre de l'Aliyah, bien sûr, le 7 octobre nous a obligés à nous poser des questions. Qui on est? Pourquoi on est? Des questions sur notre identité, des questions profondes. Et on pouvait pas se permettre, après le 7 octobre, de ne pas répondre à ces questions-là. Donc quand on arrive à des réponses et on voit qu'on aime Israël, et on voit que Israël est le pays des Juifs, et le foyer du peuple juif, alors on décide de partir en Israël.
0: Donc, c'est sûr. De manière très concrète, les gens qui viennent vous voir, ça n'est pas forcément lié à ces augmentations d'actes antisémites, ces appels au boycott d'artistes israéliens, par exemple. Ça n'est pas forcément lié à ces arguments-là.
1: Non. Moi, en tout cas, ce que j'ai remarqué, c'est qu'il y a beaucoup. Je vois. Il faut regarder le delta. Mmh. D'accord. C'est quoi cette augmentation? D'où elle vient? Elle vient de familles qui généralement n'ont pas vécu du tout d'antisémitisme, mais ils se disent: moi, je veux écrire le prochain chapitre de ma vie en Israël. Je veux créer le futur de mes enfants en Israël. On a aussi des enfants qui sont partis en Israël ces dernières années, et maintenant, les parents veulent les rejoindre. Ça aussi, on voit une augmentation de ces chiffres-là. Alors, nous, à l'Agence juive, on n'est pas là pour dire que tout est parfait en Israël, que tout est génial, que tout va être facile.
0: Nulle part, hein.
1: Nulle part. Garantir. Non, mais ça, c'est certain. Mais en tout cas, nous, on n'essaye pas de vendre du rêve. Oui. On est là pour préparer à la réalité. c'est ça notre but et notre quand on va recevoir quelqu'un en entretien, on va lui dire oui, en Israël, on aime Israël, on adore Israël. Moi, je vis en Israël, mes enfants vivent en Israël, ma vie familiale est en Israël, mais d'un autre côté, il faut s'y préparer. Et notre but aussi, c'est de pouvoir les préparer à faire cette alia.
0: Alors justement, en parlant de préparation, comment préparez-vous ces familles qui, pour la plupart, n'ont jamais vécu là-bas, hein, qui sont allées en vacances un peu comme nous tous? Ça n'est pas pareil. Hein. Là, on quitte une vie, on quitte des amis, un cercle social, parfois familial. On doit se réinstaller dans une terre qu'on connaît peu. Comment vous arrivez à préparer ces familles au niveau logistique, au niveau psychologique? Comment vous les accompagnez?
1: Alors, je vais commencer directement en expliquant qu'on, malheureusement, on les accompagne pas autant qu'on aurait aimé pouvoir les accompagner. Ça, c'est la première chose. On essaye de mettre des choses en place et chacun, on essaye de s'améliorer. Mais malheureusement, on n'y arrive pas toujours. La première chose, déjà, on essaye d'amener de l'information. Comme vous le savez, plusieurs fois dans l'année, on organise des salons de l'Alia. Oui. Paris,
0: régulièrement
1: Lyon, mais aussi Marseille. On a 3 fois par an un salon de l'Alia à Marseille et 1 fois par an un salon pour qui est spécialement dédié pour les jeunes. Donc déjà, la première chose de pouvoir donner de l'information, c'est une sorte de préparation. De plus, il y a un programme qui est conjointement mené par le ministère de l'Alia et de l'Intégration et de l'Agence juive qui s'appelle Olim Beyahad. On monte ensemble, où des délégués du ministère de l'Intégration viennent à la rencontre des familles dans leur ville où ils habitent, donc dans ce café à Marseille, pour les accompagner du moment où ils pensent à leur Alia jusqu'à leur premier pas en Israël. De plus, on va leur proposer aussi par exemple, dans tout ce qui est le sujet professionnel, on va leur proposer des bilans de compétences, des rencontres avec les aider aux équivalences des diplômes. Alors, c'est sûr que des fois, il faut se déplacer sur Paris parce que on essaie de centraliser.
0: On essaie de centraliser ça.
1: Mmh. Mais on propose des aides d'équivalence, de trouver des nouveaux métiers, des rencontres avec des employeurs. Tout ce qui est la question du budget, ça c'est une quelque chose qui est très très importante. Des gens disent j'aimerais faire mon alia, mais est-ce que je peux le faire financièrement? Alors déjà on explique c'est quoi les aides et on organise pour tous ceux qui le désirent des rencontres personnalisées avec des personnes qui aident à créer des budgets. Cette dame-là qui est spécialisée dans ce domaine-là va s'asseoir avec les familles, va essayer de comprendre leurs besoins et va budgétiser de façon mensuelle et annuelle toutes leurs dépenses pour savoir est-ce qu'avec l'argent qu'ils ont ou qu'ils comptent avoir, leur projet est viable ou non, et si oui, comment, et sinon, comment l'adapter? En changeant peut-être la ville où on arrive, en changeant un certain mode de vie. Et on organise aussi des voyages d'études en Israël, des Shabbatot, on se retrouve et on parle d'intégration. Un sujet qui est très très important, c'est l'éducation des enfants. Comment choisir l'école? Quelle école inscrire les enfants? Tout ça, c'est des informations qu'on va donner pour pouvoir arriver en Israël de la meilleure façon. Et bien sûr, on le fait pas seul. Mmh. On a énormément de partenaires qui font ça tout au long de l'année avec qui nous travaillons de façon conjointe et dans la parfaite harmonie pour essayer de donner le meilleur service aux Olim Hadashim. Si je parle du Keren Lédidout qui va aider les Olim en leur donnant des billets d'avion et des bourses supplémentaires à leur arrivée en Israël et aussi un accompagnement par la suite, Kalita qui va les aider à trouver des emplois, Gvaim aussi la même chose, bien sûr les programmes d'intégration pour les familles qui sont l'Alia de groupe, l'Ech Lecha ou Dor Hadash. En tout cas, il y a beaucoup de partenaires et nous notre rôle c'est essayer de les fédérer pour pouvoir proposer tout ça aux futurs Olim.
0: La langue aussi, évidemment, hein, ça n'est pas à négliger, puisque quand vous partez en Israël, vous devez savoir parler hébreu.
1: Effectivement, la langue, ben merci de m'avoir rappelé, effectivement, la langue, il y a la possibilité pour tous ceux qui ouvrent un dossier d'Alia de commencer à apprendre l'hébreu avec d'énormes réductions avec nos partenaires de l'OSM, de l'Organisation Nice Mondiale, où il y a des ulpanim qui sont faits partout en France. Partout dans le sud, hein, c'est pas obligé, c'est pas seulement dans les grandes villes. Et bien sûr, parce que apprendre l'hébreu et pouvoir communiquer, c'est vraiment la clé de l'intégration. Évidemment. Et pour les personnes qui pensent, qui disent « Ah là là, c'est compliqué, moi j'arrive pas », non, non, on peut apprendre des langues. Les enfants, c'est beaucoup plus facile. Pour les adultes, c'est un petit peu plus compliqué, mais c'est possible. Et c'est vraiment la condition sine qua non pour pouvoir s'intégrer.
0: Le contexte de guerre dans lequel évolue Israël depuis malheureusement 3 ans, n'entache pas la motivation, justement, des Français qui souhaitent partir là-bas. Il y a aucune peur, aucune crainte à ce niveau-là?
1: Je sais pas s'il y a aucune peur, aucune crainte. C'est normal d'avoir peur et c'est normal de craindre. Israël est un pays en guerre. Moi-même, je crains pour ma famille qui est là-bas, même si j'ai beaucoup de confiance, de Emouna, et j'espère que les choses vont aller en s'améliorant. Mais bien sûr, il y a de la peur et de la crainte. Mais non, je ne vois pas une baisse de motivation. Pendant le premier round de la guerre avec l'Iran en juin dernier, comme vous le savez, juin, c'est la période, on commence la période où beaucoup de Olim partent en Israël. Et depuis le premier jour de la guerre, on a été pris d'assaut, entre guillemets, par les futurs Olim qui disaient « Mon vol a été annulé, comment je fais pour partir ?» Je leur disais « Mais attendez une seconde, où tu veux partir ?» Viens, on attend une seconde, on voit la situation se calme. « Non, non, non, moi je veux partir le plus vite possible. »
0: Comme s'il y avait une urgence d'être là-bas, alors que la guerre...
1: Et ça, je vais revenir sur ce point-là, en tout cas pour dire... Donc j'ai demandé à mes équipes de vérifier toutes les personnes qui doivent partir. Est-ce qu'elles maintiennent leur... Si on leur donne, oui. Si on leur donne des billets, est-ce qu'elles partent vraiment? On a été, en tout cas moi personnellement, j'ai été surpris de voir que 100% des Olim qui devaient partir à ces dates-là étaient prêtes à partir. Donc on a dit bon, puisque c'est comme ça, dès que les cieux, on a pu voyager. Un avion de Elal a été affrété spécialement pour les Olim de Paris et on est arrivé en Israël. Donc en pleine guerre. Et le jour même, il y a eu un accord de cessez-le-feu. Donc quand j'ai dit Olim, la chanson qu'on a l'habitude de chanter Olim, Evenu Shalom Alechem, je dis ben vous avez vraiment amené la paix avec vous. Bon, j'espère que ça va continuer.
0: Oui.
1: Et je sais pas s'il y a une, quand j'essaie de comprendre d'où vient cette, pourquoi ils sont si pressés d'arriver en Israël. Une personne, quand elle prend une décision de faire quelque chose, elle a envie de le faire. Une personne qui vient en Israël le fait pour, comme on dit en hébreu, pour deux raisons. Livnot, veleibanot. Pour construire et se construire. Mmh. Et quand on a envie de commencer quelque chose et d'écrire un nouveau chapitre, et ben on est pressé de le faire et on leur souhaite
0: quoi qu'il arrive,
1: on leur souhaite qu'ils le fassent dans les meilleures conditions et de la meilleure façon possible.
0: C'est le message que vous allez diffuser, j'imagine, aux familles marseillaises qui s'apprêtent à quitter notre territoire.
1: Oui, mais pas que. Parce que, je sais pas si vous le savez, mais moi-même, je suis né, j'ai grandi à Marseille. J'ai fait mon alia à l'âge de 14 ans. Et de Marseille, j'ai grandi dans la communauté juive, dans les locaux de radio.
0: Vous connaissez très bien.
1: Très, très bien. Dans les cadeaux de Radio GM qui étaient à l'époque déjà ici. Je venais au centre aéré du centre FLEG. J'étudiais à l'école Yavne. J'étais dans les mouvements de jeunesse. Je suis un enfant de la communauté juive de Marseille. Il y a deux choses qu'il faut savoir. La première, c'est que la communauté juive de France et de Marseille a beaucoup amené en Israël. Israël se construit bien sûr grâce aux ingénieurs, aux entrepreneurs, aux médecins et à tous les corps de métier, mais aussi grâce à des gens qui ont une identité juive, des gens de valeur, des gens qui savent aider, qui savent construire. Et après 3 ans en France, je finis mon mandat cette année, je peux dire que la communauté juive de France et son judaïsme ont beaucoup à apporter en Israël. Et donc j'espère qu'ils vont prendre cette fraternité qu'il y a dans la communauté juive de France, cette solidarité, ils vont pouvoir l'amener avec eux en Israël. On a beaucoup, nous, en tant qu'Israéliens, à apprendre de la communauté juive de France, qui est des fois soudée, moins clivée qu'en Israël. Ça, c'est la première chose. Et la deuxième chose, c'est difficile pour ceux qui partent, généralement, de laisser la famille, des amis, des frères, des sœurs, des enfants, des parents. Et ils partent en Israël, donc avec cette émotion et cette joie de partir en Israël, il y a peut-être un goût. Un petit, je veux pas dire amer, c'est pas le terme exact, mais un arrière-goût comme ça. Moi, ce que je leur souhaite, c'est de réussir leur alia de la meilleure façon et de montrer l'exemple à ceux qui sont encore là pour dire oui, c'est possible, venons en Israël, on vit une belle vie et rejoignez-nous.
0: Alors, vous nous avez glissé l'information dans une petite phrase, hein, mais ça n'est pas passé inaperçu. Vous allez quitter vos fonctions, Emmanuel Sion, à la tête donc de l'Agence juive de France et des pays francophones le 3 août prochain. C'est une volonté personnelle. Quel est le bilan un petit peu de ces années au sein de cette institution fondamentale?
1: Non, c'est assez émouvant. J'ai commencé mon rôle en tant que directeur de l'agence juive en décembre 2023. Donc, ça fait un petit peu moins de 3 ans. Et donc, tout mon mandat a été sous l'ombre du 7 octobre. Et c'était une période qui est assez forte pour Israël et pour le peuple juif en général. Et, donc le bilan, d'après moi, il est positif. Il y a beaucoup de choses que j'aurais aimé faire que je n'ai pas fait. Malheureusement, il y a plus de choses que j'aurais aimé faire que j'ai pas fait que j'ai réussi à accomplir. Mais je pense que le bilan est en gros positif. C'était, à titre personnel, j'ai énormément appris, j'ai énormément appris de la communauté juive et j'espère pouvoir prendre ce que j'ai appris de la communauté juive pour la suite de mon parcours en Israël. Et donc voilà, je crois que mon premier entretien à la radio était à Radio JM à Marseille en décembre 2023.
0: Donc
1: la boucle est bouclée, exactement. Mais voilà, c'est quelque chose de positif. Mon successeur, on le connaît pas encore, mais en tout cas, je suis sûr qu'il continuera à faire il fera un excellent travail pour le bien d'Israël et de la communauté juive de France.
0: Merci beaucoup, Emmanuel Sion, d'avoir été avec nous et de boucler cette boucle, du coup, 3 ans après le début de votre mandat à la tête de l'Agence juive de France et des pays francophones. À très bientôt et puis très belle route. Peut-être qu'on vous retrouvera dans un autre secteur, dans une autre institution, qui sait.
1: Bezrat Hashem, au revoir, bonne journée.
0: Merci à vous. 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Très bel après-midi à tous.
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0: 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Il est 14h. 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
1: Bonjour à tous, c'est Shabbat Shalom. C'est un plaisir de vous retrouver sur Radio J pour votre magazine d'information largement consacré à l'actualité en Israël et au Moyen-Orient. Il est 14h, bienvenue dans le Grand Journal.
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1: Au sommaire, 4 soldats israéliens blessés au sud-Liban, la force qui remplacera bientôt la FINUL commence à prendre forme, notamment grâce à la France. Les détails dans le journal, vous écouterez également le Rav Sadine pour la paracha et Pascal Zunshine sur la déclassification d'archives israéliennes sur l'opération Entebbe il y a 50 ans. En troisième partie, on a invité le sociologue et philosophe juif Shmuel Trigano. Nous sommes le vendredi 26 juin 2026, 11 Tammuz, 5786, entrée du Shabbat à Paris avant 21h40. Renseignez-vous néanmoins auprès de vos communautés respectives pour préciser l'horaire exact dans votre ville. Sortie demain à 23h04. Vous pouvez écouter notre émission sur radioj.fr et la suivre en vidéo sur nos chaînes YouTube, Facebook et X. Tout de suite les infos avec Benjamin Berman. Bonjour Benjamin.
3: Bonjour Steve, bonjour à toutes et à tous.
1: À la une de l'actualité, le détroit d'Ormuz qui est en proie aux tensions peu de temps après sa réouverture.
4: L'Iran affirme que la présence militaire américaine dans le Golfe est une source d'insécurité régionale. Le sous-ministre iranien des Affaires étrangères, Kazem Gharibabadi, déclare que le passage en toute sécurité dans le détroit ne peut être garanti sans coordination avec l'Iran et que l'absence de coordination peut entraîner la suspension de toute route désignée. On écoute à ce sujet le président américain Donald Trump.
5: Le monde court un grand danger. Israël n'existe plus, le Moyen-Orient n'existe plus, mais le monde court un grand danger. Et j'ai dit, nous allons nous lancer dans cette aventure. Nous allons faire ce que nous avons à faire. Et c'est ce que nous avons fait. Nous leur avons mis une raclée et maintenant nous négocions en position de force absolue. De force absolue. Ils le savent, le détroit est déjà ouvert et nous battons des records dans ce détroit. Mais nous devions le faire. Nous ne pouvons pas laisser l'Iran se doter de l'arme nucléaire. Vous voulez des problèmes, n'est-ce pas? Vous le savez bien. Si vous voulez des problèmes, donnez-leur l'arme nucléaire.
4: Le président américain Donald Trump.
1: Et ces déclarations du président américain surviennent après une frappe d'origine inconnue sur un cargo dans le détroit d'Ormuz.
4: Le navire singapourien a été touché hier par un missile près d'Oman. Deux responsables américains imputent l'attaque à la garde révolutionnaire iranienne. L'Organisation maritime internationale a donc suspendu temporairement son plan d'évacuation du détroit avec 11 000 marins bloqués. Les gardiens de la révolution appellent les navires à ne pas s'écarter des voies désignées.
1: Autre dossier au cœur des négociations entre Washington et Téhéran, cet accord entre les deux pays qui accorde aux inspecteurs de l'AIEA un accès au territoire iranien.
4: Cependant, Téhéran a indiqué que plusieurs sites clés resteraient fermés jusqu'à la conclusion d'un accord final et la levée des sanctions. Raphaël Grossi, directeur général de l'AIEA, affirme espérer pouvoir débuter les inspections dès que possible. Écoutez.
5: Ce protocole d'accord indique spécifiquement que le volet nucléaire sera supervisé par l'AIEA. Pour superviser, il faut inspecter. Il n'y a pas d'autre moyen. Le travail technique a commencé et nous espérons être sur place prochainement. Parfois, les déclarations de l'un ou de l'autre manquent de clarté ou sont contradictoires, devrais-je plutôt dire, ou relèvent quelque peu de ce genre de situation, à savoir qu'il s'agit d'un positionnement politique. Mais en réalité, il existe un accord et pour respecter cet accord, l'AIEA devra avoir accès au site et procéder à des inspections.
4: Raphaël Grossi, directeur général de l'AIEA, je crois que l'objectif de l'accord entre les États-Unis et l'Iran est de s'assurer qu'il n'y aura pas de développement d'armes nucléaires en Iran, déclare-t-il également. Le régime a clairement déclaré que ce n'était pas son intention, mais bien sûr les intentions ne sont pas suffisantes, ajoute le directeur général de l'AIEA.
1: On passe maintenant au Liban. La France et l'Italie veulent mettre en place une coalition multinationale à la fin du mandat de la FINUL en décembre prochain pour renforcer la souveraineté au Liban.
4: Emmanuel Macron et Giorgia Meloni comptent sur l'aide de l'Union européenne et des Nations unies. Cette coalition a pour but d'appuyer les forces armées libanaises, a déclaré le président français. Joseph Aoun, le président libanais, félicite les efforts de la France et de l'Italie. Il qualifie l'initiative d'expression sincère de l'engagement international à soutenir la souveraineté et la stabilité du Liban.
1: Toutefois, ça maintiendrait une présence indéfinie dans ces zones de sécurité du Liban. C'est en tout cas ce qu'indique le ministre de la Défense israélien, Israël Katz.
4: Une décision justifiée par la nécessité de protéger soldats et civils. Cette position s'accompagne d'un avertissement clair claire adressée à l'Iran. Toute attaque contre Israël, qu'elle soit directe ou en réaction aux opérations libanaises, sera sanctionnée par une riposte d'une force démontrant sans équivoque la supériorité militaire israélienne. De son côté, le chef du Hezbollah, Naïm Qassem, affirme qu'Israël n'a pas d'autre choix que de se retirer inconditionnellement des zones libanaises qu'il occupe. Il rejette toute normalisation des relations entre les pays. On l'écoute.
6: C'est ainsi que l'Iran a pu se dresser et résister. Il a réussi à parvenir à cette prise de conscience qui constitue une déclaration officielle de la défaite des États-Unis et d'Israël. Aujourd'hui, l'Iran construit un avenir, non seulement pour lui-même, mais aussi pour toute la région.
4: Le chef du Hezbollah, Naïm Qassem.
1: Et en parallèle sur le terrain, Benjamin, les combats se poursuivent.
4: Oui, Steve, à Beit Yaoun, dans le sud du Liban, un affrontement direct s'est déroulé entre soldats israéliens et un terroriste. Ce matin, ce dernier a lancé une grenade avant d'être neutralisé. 4 soldats ont été blessés lors de l'incident, un officier de combat modérément atteint et un second officier, ainsi que 2 soldats supplémentaires légèrement blessés. Hier soir, l'armée a également neutralisé 6 terroristes. Tsahal vient de publier un bilan de ses opérations menées au cours de la semaine écoulée sur les différents en front, à Gaza, au Liban et en Judée-Samarie, l'armée comptabilise plus de 10 éliminations de terroristes et 100 arrestations en une semaine.
1: Voilà pour le champ militaire. Sur le plan diplomatique maintenant, Israël et le Liban prolongent finalement leur pourparler pour un 5e jour de discussion.
4: Au cœur des négociations figure un projet pilote prévoyant un retrait limité de Tsahal d'une partie du sud du Liban sous supervision américaine. Les secteurs évacués seraient ensuite remis sous le contrôle exclusif de l'armée libanaise.
1: Par ailleurs, à la une aujourd'hui, les États-Unis envisageraient de transférer certaines bases du Golfe touchées par l'Iran en Israël.
4: Selon le Wall Street Journal, les dégâts subis par sa base navale de Bahreïn lors du conflit avec l'Iran sont bien plus importants que ceux qu'admettait le Pentagone. Une 12 de bâtiments détruits et 2 terminaux satellites ont été endommagés. Washington étudie désormais un redéploiement dans la région avec une possible réduction de sa présence au Koweït et en Arabie Saoudite. Israël figurerait parmi les destinations envisagées pour accueillir certaines installations.
1: Autre titre à la une de l'actualité, 50 ans après l'opération mythique d'Entebbe, des archives israéliennes inédites bousculent le récit officiel.
4: Oui, les procès-verbaux gouvernementaux révèlent que le cabinet de Yitzhak Rabin avait dans un premier temps officiellement décidé de négocier avec les terroristes, faute d'alternatives militaires crédibles. C'est seulement lorsque les preneurs d'otages ont prolongé leur ultimatum que Tsahal a pu concevoir un plan d'assaut. 2 jours plus tard, le raid libérait les otages à Entebbe. Ces documents montrent que le recours à la force n'a été décidé qu'au dernier moment, une fois une option militaire réaliste enfin disponible.
1: En Israël, où des documents relatifs cette fois au Festival Nova ont été supprimés des systèmes de police.
4: C'est une enquête du média public Cannes qui affirme que des fichiers intitulés « Exigences pour l'événement » ont été effacés des systèmes informatiques de la police israélienne. D'autres nombreux documents liés à l'autorisation du Festival Nova avant le massacre du 7 octobre 2023 ont été supprimés en janvier 2024. À ce stade, l'identité de la personne ou des personnes ayant procédé à ces suppressions demeure inconnue.
1: En France, Jean-Luc Mélenchon affirme douter que les attaques du 7 octobre justement en Israël étaient des actes terroristes.
4: Il est assez stupide de croire qu'il y aurait parmi nous des gens qui se réjouiraient du terrorisme, à supposer que les actes dont on parle soient bien du terrorisme, a déclaré le leader insoumis. Il était hier présent devant le tribunal pour soutenir Anas Kazib, poursuivi pour apologie du terrorisme, après avoir salué les attaques du Hamas. Il en a donc profité pour défendre la position de son mouvement sur le sujet. La question de la forme de la résistance que l'on oppose à une oppression est une affaire qui se discute, ajoute le candidat à la présidentielle 2027. Ses propos ont suscité l'indignation sur les réseaux sociaux.
1: Sans transition, c'est toujours la canicule dans le pays et des événements qui devaient avoir lieu ce week-end sont finalement déprogrammés.
4: Le festival des Solidays est annulé, la marche des fiertés est aussi reportée à septembre. Plutôt, le préfet de police avait demandé l'annulation de l'événement. Par ailleurs, le débat sur la climatisation des espaces irrite la ministre de la Transition écologique, Monique Barbier. On l'écoute.
7: Je vais vous dire les choses comme je le pense. Je suis horrifiée par tout ce que j'entends. Je suis horrifiée par les gens qui me disent « Ah, mais il n'y a qu'à mettre la clim partout. Ben, » Très bien, on va mettre la clim partout. Vous croyez que ça va éviter un feu de forêt? Vous croyez que ça va éviter une culture de ne pas exister? Ça, c'est une mesure d'urgence, peut-être, qu'on peut prendre. Il faut forcément, bien évidemment, que les gens ne suffoquent pas. On est bien d'accord. Mais ce n'est pas de l'adaptation au changement climatique.
4: La ministre de la Transition écologique, Monique Barbu. De plus, les centres hospitaliers parisiens sont saturés. Le ministre de la Santé, Stéphanie Rist, a dit craindre un week-end compliqué à venir dans les hôpitaux où les passages aux urgences augmentent en lien avec la canicule. Dans ce contexte, la consommation d'alcool est interdite depuis ce midi à Paris jusqu'à demain 7h. La vente à emporter sera également proscrite dès 18h.
1: On termine avec du football, cette Coupe du Monde qui est décidément pleine de rebondissements.
4: C'est l'Équateur qui a créé la sensation hier en se qualifiant grâce à sa victoire 2-1 face à l'Allemagne. Les Bleus joueront à leur tour à 21h face à la Norvège de Erling Haaland sans leur sélectionneur Didier Deschamps parti en France pour assister aux obsèques de sa mère. Les Bleus doivent assurer la première place même si les orages pourraient de nouveau être de la partie.
1: Merci beaucoup Benjamin, rendez-vous dans 20 minutes pour le rappel des titres. Tout de suite la politique.
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9: Que vous faites ?

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1: Bonjour cher Alexis Lacroix.
2: Bonjour cher Steve.
1: Merci de nous rejoindre en direct. Vous êtes le directeur de la rédaction d'ActuG, Alexis. Comme souvent le vendredi, on s'intéresse au dernier sondage pour la présidentielle. En 2027, au premier tour, Jordan Bardella du RN, s'il était candidat, arriverait en tête avec 36% des intentions de vote. L'ancien Premier ministre Édouard Philippe arriverait en seconde place dans ce sondage IFOP pour le Figaro et Sud Radio. Loin derrière donc, à 14%, devançant d'un point le leader de la France Insoumise, Jean-Luc Mélenchon. L'écart est tout de même spectaculaire, Alexis.
2: Oui, alors j'allais vous dire, ces aruspices valent ce qu'ils valent. Nous sommes à 10 mois et demi du scrutin.
1: C'est une photographie du moment.
2: Bien sûr, c'est une photographie du moment qui correspond à une sensibilité que j'ose dire sociologique, on va en dire un mot dans un instant, au-delà des chiffres, et qui est évidemment, ça c'est vraiment fondamental d'en avoir la pleine conscience, parfaitement évolutive. Et tout va dépendre de la dynamique de la campagne, ou plus exactement, des campagnes qui vont véritablement commencer entre septembre et novembre, disons, dans un espace qui va s'élargir à partir de l'entrée dans l'automne, vous voyez, avec des candidatures qui vont se confirmer, qui vont se fortifier, et des lignes de fracture idéologique qui vont apparaître plus nettement qu'aujourd'hui.
1: Pour l'instant, la dynamique est favorable au RN qui, Bardella, prenant 3 points.
2: Alors, je vais vous commenter ce qu'on appelle cette dynamique favorable au RN. Vous reflétez là, c'est pas du tout un reproche, vous reflétez là les commentaires qui entourent ce sondage.
1: Que je n'ai pas vu.
2: Voilà, mais ils sont justifiés.
1: Les chiffres parlent.
2: Que révèlent ces dynamiques, entre guillemets, telles qu'elles sont photographiées à l'heure d'aujourd'hui? C'est-à-dire, encore une fois, en dehors, c'est comme si c'était une sorte de, comment dire, d'expérimentation in vitro. Vous voyez, on est en dehors de la réalité. On est dans un bocal. En dehors du temps, en dehors de l'espace. Vous voyez? Donc, c'est figé. Alors, ça, qu'est-ce que ça révèle? Alors, ça révèle que, du point de vue, non pas des dynamiques qui vont naître, nous en dirons un mot dans un instant, mais du point de vue du bilan, on est encore dans la bipolarisation de la vie politique française qui oppose le bloc central, ou plus exactement ce qu'il en reste, c'est Édouard Philippe, on va en dire un mot dans un instant, aux extrêmes. C'est, en fond, un espace tripartite, si l'on veut être exact. Il y a le pôle LFI, avec ses alliés potentiels, les communistes, les écologistes, voire certains socialistes. Et il y a le pôle RN, le bloc national, comme on l'appelle, avec ses adjuvants principaux que sont l'UDR d'Éric Ciotti et Reconquête d'Éric Zemmour et de Sarah Knafo. Vous voyez, en gros, c'est ça. Alors, la vraie question, et je ne la tranche pas, parce qu'il faut être honnête dans le commentaire. Nous voyons les chiffres. Vous avez raison de dire que, qu'on le veuille ou non, les intentions de vote pour Jordan Bardella, pour l'heure, sont effectivement très élevées. Celle pour Marine Le Pen aussi, d'ailleurs, même si elle est un tout petit peu en dessous. Mais c'est sans doute ces destins judiciaires qui font qu'il y a une hésitation de la part d'un électorat potentiel. Bon, Jordan Bardella, ok, il est à 37, c'est énorme. C'est comme les températures actuelles dans les villes françaises.
1: Qu'est-ce que ça dessine, d'ailleurs, point-là, Alexis? Un tiers des Français, d'un tiers des Français aujourd'hui.
2: Ce que ça dessine, pour l'instant,
1: si on est honnête. Un désir d'extrême droite.
2: Voilà, absolument. Si on est honnête, est-ce un désir d'extrême droite? Parce que vous avez raison de rappeler que le Rassemblement National, même s'il fait tout pour le faire oublier, appartient à l'espace de ce qu'on appelle les extrêmes droites européennes. Vous voyez, il a évidemment amodié son discours sur un certain nombre de sujets. Il a évidemment renoncé à l'antisémitisme. Tout ça est vrai. Il appartient quand même à l'espace des extrêmes droites européennes, c'est-à-dire à des partis comme l'AFD en Allemagne, Vox en Espagne. Nous en parlions au moment de la visite de Bruno Retailleau en soutien du candidat de la droite espagnole, contre Vox, justement, etc.
1: Donc tout ça. On voit que Bardella essaye également de se rapprocher de l'Italie, du modèle de Giorgia.
2: Voilà, d'un certain libéralisme de façade, sur le plan économique, notamment, pour rassurer le patronat. Tout ça est vrai. Qu'est-ce que ça dessine? J'y reviens. C'est que, pour l'heure, la protestation continue. La protestation contre le cours des choses, Le cours des choses, c'est Emmanuel Macron, c'est Sébastien Lecornu, c'est évidemment aussi Édouard Philippe et Gabriel Attal qui ont un bilan. Il faudra qu'ils en rendent compte. Donc le cours des choses, c'est le macronisme au sens large, ou le post-macronisme, Gabriel Attal, etc. Pour l'instant, les Français qui protestent contre ce cours des choses, à tort ou à raison, c'est pas du tout un jugement de ma part, c'est une analyse. Ils ont deux bulletins de vote potentiels à leur esprit, LFI d'un côté, s'ils sont de gauche, et le Rassemblement National, s'ils sont d'extrême droite.
1: Pardon, pour l'instant, c'est ça. Pourquoi vous excluez le deuxième candidat qui est au milieu, Édouard Philippe?
2: Alors, justement, c'est ce que j'allais vous dire. Tout va dépendre des dynamiques de campagne. Il y a un pari qui est fait par les responsables du bloc central, mais aussi le chef de file de la droite républicaine, qui est Bruno Retailleau, qu'il peut y avoir, alors on va le détailler, hein, qu'il peut y avoir dans la dynamique de la campagne telle qu'elle va commencer à l'automne en réalité, à la fin de l'été, à l'automne, qu'il peut y avoir un certain nombre de personnes qui réalisent que leur désir de changement, voire de rupture, n'a pas besoin de s'incarner dans des votes extrêmes, redisons-le, LFI et le Bloc National autour du RN, mais peut s'exprimer au travers de candidatures, entre guillemets, plus modérées.
1: Bruno Retailleau qui est crédité pour le moment de 8%.
2: Alors, parlons si vous voulez de Bruno Retailleau. Il est évident que quand il théorise une forme de rupture, mais de rupture raisonnable, voyez, encadrée par un projet gouvernemental qui consiste à renverser la table sur un certain nombre de sujets, notamment les garrots qu'un état de droit excessivement conçu impose à la volonté politique, mais aussi bien sûr à l'initiative économique, il est évident qu'il représente une forme de radicalité dans les solutions qui est au fond plus rassurante pour ceux qui ne souhaitent pas de l'aventurisme politico-économique que représente, et je le dis et je le redis, le Rassemblement National qui, en dépit de ses recentrages, reste l'héritier du général Boulanger en France. Donc ça, c'est le premier point. Et donc je pense qu'effectivement, cela peut marcher pour LR. C'est le premier point. C'est absolument évident. D'incarner une rupture qui n'est pas le...
1: On en est, Alexis, pardon, très loin pour l'instant.
2: Je finis ma phrase. D'incarner une rupture qui ne serait pas le saut dans le vide que représenterait le Rassemblement National. Mais encore une fois, on est en dehors des dynamiques de campagne. Deuxième point. Édouard Philippe et Gabriel Attal, ce sont, vous l'avez compris, des hommes estimables également. Mais ils ont un problème, eux, à gérer. Beaucoup plus important que pour Bruno Retailleau. Pour incarner cette forme de rupture avec le macronisme, il faut qu'ils fassent oublier à quel point ils ont été, comme Premier ministre, c'est pas forcément leur faute d'ailleurs, mais les exécutants de la feuille de route d'Emmanuel Macron. Donc il va y avoir une bonne part de leurs efforts, par-delà l'annonce de programme qu'on attend encore dans leur cas, le programme de Bruno Retailleau, on le connaît maintenant en grande partie, le programme d'Attal et le programme de Philippe, on le connaît pas. Mais par-delà l'annonce des programmes, pour ces deux hommes-là, il va y avoir un effort, j'allais dire métapolitique, voyez, qui va être de dire « Mais non, mais on n'a rien à voir avec le legs du macronisme. » Je ne suis pas sûr, à l'heure qu'il est, encore une fois, on verra dans la dynamique de la campagne, je ne suis pas sûr que les Français les prennent au pied de la lettre, les prennent au mot, ça n'est pas sûr, voyez.
1: Et si on parlera sans doute de droit d'inventaire, cette fois-ci dans le camp macroniste. Alexis, une dernière petite question, vraiment en 45 secondes, Mélenchon est crédité de 13%, c'est inquiétant pour LFI où l'essentiel sera là aussi la dynamique dans les derniers mois de la campagne?
2: Alors, je ne me place pas du point de vue de LFI, voyez, je ne suis pas un militant de LFI, mais j'imagine qu'ils sont déçus.
1: Ça nous intéresse.
2: J'imagine qu'ils sont déçus. C'est-à-dire que par rapport aux efforts qu'ils font pour parler à la fois à la nouvelle France issue de l'émigration et à une France de gauche, entre guillemets, plus classique, ils n'additionnent pas autant qu'ils le voudraient. Voyez, et donc, effectivement, ils n'ont pas, au regard des chiffres que nous avons sous les yeux, encore une fois, hors dynamique. Ils
1: n'ont pas... 10 mois du scrutin.
2: Voilà, hein, mais c'est sûr que Jean-Luc Mélenchon et ses équipes n'ont pas pour l'heure l'assurance d'une présence au second tour. Donc, c'est décevant. Ça veut peut-être dire, je vous livre comme une hypothèse, je n'ai pas la science infuse, ça veut peut-être dire que la stratégie pour l'instant, je veux dire en termes métapolitiques, n'est pas encore forcément la bonne.
1: Précisons, Alexis, pour terminer, que si le Bloc central ne présentait qu'un seul candidat, Édouard Philippe obtiendrait 19%, donc beaucoup plus loin de Mélenchon, et Gabriel Attal 15%. Merci, cher Alexis, d'avoir été avec nous. Je rappelle que vous êtes le directeur de la rédaction d'ActuJ, qu'on peut lire évidemment. On vous retrouve lundi, bon week-end.
2: Avec plaisir.
1: 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C'est l'heure de marquer une première pause. On se retrouve dans quelques instants pour la suite du Grand Journal. Nous retrouvons d'abord Pascal Sunshine pour l'actualité israélienne. Juste après, le Rav Raphaël Sadin pour son Dvar Torah sur la paracha de la semaine. Restez avec nous, vous êtes bien sur Radio J. À tout de suite.
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1: Merci, Alexis. Ouais.
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1: Merci d'être avec nous en direct sur Radio J pour la deuxième partie de votre Grand Journal à suivre sur radioj.fr. Direction tout de suite Jérusalem.
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8: ארדואן וקטר, המנוולים, שונאי ישראל הגדולים ביותר.
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1: Cher Pascal, bonjour.
13: Bonjour.
1: Et merci de nous rejoindre en direct depuis Jérusalem. Pascal, 4 soldats israéliens ont été blessés hier dans une embuscade du Hezbollah dans le secteur de Beit Hanoun. Alors que sur le plan diplomatique, on commence à en savoir davantage sur la force qui pourrait bientôt succéder à la FINUL, dont le mandat expire à la fin de l'année.
13: Oui, un officier moyennement blessé la nuit dernière, 3 autres, dont un officier plus légèrement atteint par une grenade tirée par un terroriste dans le secteur de Beit Yaoun au sud Liban, alors que le détachement venait au secours d'un tank qui était tombé en panne. Un terroriste du Hezbollah les attendait en embuscade et a tiré une grenade contre le détachement qui a donc fait plusieurs blessés. Le terroriste a été tué. Tzahal a également ensuite riposté par des tirs d'artillerie dans le secteur. Et en début d'après-midi, des témoignages au sud Liban indiquaient un largage de tracts par drone de Tzahal avertissant les habitants d'un village de la région de tir de ne pas s'approcher de la localité, et des blindés auraient été également aperçus dans le secteur de Bin Jbel. Donc on le voit sur le terrain, la situation reste toujours extrêmement complexe, alors que les négociations directes vont reprendre tout à l'heure à Washington pour la 4e journée consécutive entre délégations israéliennes et libanaises pour tenter quand même de parvenir à un accord séparé avant que l'Iran ne mette totalement la main sur le processus afin de protéger le Hezbollah. Et on a hier entendu le président Macron et la première italienne Giorgia Meloni parler d'une force multinationale à laquelle donc participeraient la France et l'Italie, qui viendrait en remplacement des casques bleus de la FINUL dont le mandat expire à la fin de l'année. Pour l'instant, en tout cas, la première priorité est évidemment d'arriver à un accord direct entre Jérusalem et Beyrouth sur les modalités, le calendrier et les garanties d'un retrait, en tout cas partiel à ce stade, de Tzahal de la zone de sécurité.
1: Pour terminer rapidement, Pascal, pour le 50e anniversaire de l'opération Entebbe, en Ouganda, l'État d'Israël a déclassifié des milliers d'archives inédites, notamment sur les conversations entre le dictateur Idi Amin Dada et un ancien attaché militaire en Ouganda, et les hésitations du gouvernement Rabin sur la réponse apportée à la prise d'otages.
13: Oui, ce qui est intéressant, surtout évidemment à la lumière de ce qu'on a vécu depuis, et on pense bien évidemment au 7 octobre et aux 251 personnes prises en otage par le Hamas à Gaza, c'était déjà en 1976 l'hésitation du gouvernement israélien, du gouvernement Rabin de l'époque. Est-ce qu'il fallait négocier avec les terroristes? On parlait d'une prise d'otage qui avait lieu à des milliers de kilomètres en plein cœur de l'Afrique.

0: Edvard Toura du vendredi à présent, Rav Raphaël Sadin, bonjour à vous et Shabbat Shalom.
1: Bonjour Steve, à vous, à tous les auditeurs, Shabbat Shalom.
0: Merci de nous retrouver, nous lirons ce Shabbat les parachutes Rukat Balak dans le quatrième livre de la Torah Bamidbar, parachute qui porte notamment sur les lois de la vache rousse. Rav Sadin, il y a comme une faute d'orthographe dans la Torah, le mot Afar y étant écrit au lieu de Efer.
1: Oui, il y a écrit la terre au lieu de la poussière, alors quand on brûle une vache rousse, c'est plutôt de la cendre, hein. C'est pas de la poussière de la terre. Il y a écrit la cendre, en réalité, au lieu d'avoir écrit de la poussière. Et mais c'est très simple, parce qu'il y a écrit « Vezot Rukat HaTorah ». Cette vache rousse est aussi un symbole de la Torah elle-même. Or, de la cendre, rien ne peut naître, alors que de la poussière de la terre peut croître de la vie, de la nourriture. Alors on nous dit, voilà, le secret ultime peut-être de la Torah, c'est de transformer ce qui est donné pour mort en quelque chose de vivant. La pureté de la Torah, dans nos existences, psychologiquement, physiquement, spirituellement, intellectuellement, a le pouvoir de transformer la mort en vie. Ça serait peut-être le message ultime de la Torah, et cette malicieuse faute d'orthographe dans la Torah est ce qu'on appelle un remez, une sorte de remède en français, je traduirais une sorte de signe, pour nous indiquer cette idée très très importante de la beauté de la vie, de la puissance de la vie face à la mort.
0: On rencontre également dans la paracha de Balak le personnage de Bilam contacté par le roi de Moab pour maudire Israël. Il voulait détruire Israël.
1: Oui, il voulait détruire Israël par un biais spirituel, parce qu'il voulait faire ressortir les fautes d'Israël, et en réalité ce qu'il voulait faire c'était de briser l'alliance entre nous et Dieu. Et vous remarquerez que dans l'histoire, il y a eu cette tentative, constamment. Le virus Israël, de dire, à un moment donné, de proclamer qu'à un moment donné, le peuple juif est déchu, qu'il n'a plus l'alliance avec Dieu et qu'il est remplacé par d'autres religions ou d'autres peuples. Et le Ramchal nous dit que c'est précisément une atteinte à l'unité de Dieu. De croire que Dieu peut changer d'avis alors qu'il a élu le peuple d'Israël comme son peuple élu, comme son peuple miroir de sa vérité sur terre, c'est éternel. De croire qu'il est passif et qu'il peut changer d'idée parce que le peuple juif ne se comporte pas à 100% bien, c'est une idée idolâtre. Et donc ce combat entre une façon idolâtre de penser, de croire qu'on peut détacher le peuple juif de Dieu, qu'on peut influencer la décision de Dieu à partir d'une pseudo-trahison du peuple d'Israël, elle est d'essence idolâtre. Et la réponse thoraïque à cela, c'est de dire non, elle est indivisible, elle est éternelle, elle est indéfectible cette alliance. C'est une alliance qui des fois passe par la souffrance, par la punition, par des choses terribles, mais l'alliance elle est éternelle, elle est indestructible.
0: Rav Sadin, il nous reste 1 minute 30 pour deux questions. D'abord, quel est le sens du combat épique mené entre Bilam et Pinchas? Et puis comment se fait-il que les plus belles bénédictions pour Israël soient prononcées par un antisémite, en l'occurrence sur la personne de Bilam?
1: Bah, on va aller très vite, on va commencer par la deuxième, parce qu'elle est très rapide. Le Maharal de Prague nous dit parce qu'il fallait un témoignage, on peut faire partie de la famille. Et il fallait que le témoignage soit extérieur au peuple d'Israël. Et en vérité, on nous révèle par ici que l'antisémite perçoit chez le juif des choses très justes. On est responsable de tout. Mais au lieu de voir aujourd'hui même le réchauffement climatique, on dit que c'est à cause des juifs. Mais au lieu de voir que le côté qu'on est responsable de tout, mais du bien aussi, la raison même que le monde est, il ne voit que le négatif. Mais en tout cas, il voit cette dimension du peuple d'Israël, que nous sommes la cause ultime de l'être, le sujet de l'histoire. Alors, le combat était extraordinaire parce que Bilam pensait pouvoir vaincre Pinchas, puisqu'il avait le secret. Vous savez que Dieu dit que Dieu, quand il a voulu créer le monde, il a voulu le créer au début à partir de la dimension de la rigueur, ce qu'on appelle le din. Il a vu que ça ne tiendrait pas, et donc il a associé l'amour. Quand vous avez un midrash comme ça, qu'est-ce qui est plus originel? Le din, la rigueur ou l'amour, d'après vous?
0: Le din.
1: Steve, je vous pose une question.
0: Le din,
1: bravo, très logique. Et tout ce qui est antérieur, plus original à toi, est plus fort. Donc, or, Pinchas, c'est l'amour, c'est le Kohen. Donc il s'est dit, moi je suis plus fort que Pinchas, parce que je fais partie du din et lui de l'amour. Or, dans le combat, Tselia, qui est le disciple de Pinchas, va couper la tête, comme ça le Zohar nous dit, à Bilam, il va gagner. Happy end, super, mais pourquoi? Et là on a un secret, je le finis en 30 secondes, un secret extraordinaire. C'est-à-dire que Bilam, il comprend l'intention de Dieu. Il sait qu'il y a quelque chose de plus original dans le

0: origine, mais il n'a pas d'intimité avec Dieu. Parce qu'en réalité, le din, la rigueur, Dieu, il ne veut pas la rigueur pour la rigueur. La rigueur, c'est de l'amour.
1: Oui.
0: Pourquoi Dieu, des fois, un père, des fois, est dur avec son enfant? C'est pas pour être dur avec lui. C'est pour, parce que c'est par amour, il a une exigence par rapport à lui. Eh ben, le din, dans l'intimité de Pinchas et de Moïse avec Dieu, comprend au plus profond que le din qui est originel est en vérité une des facettes de l'amour encore plus originelle. Et c'est pour ça que la victoire merveilleuse de Pinchas et de Stelia sur Bilam.
1: Merci beaucoup, Rav Céline, d'avoir été avec nous. Je rappelle le titre de votre dernier livre coécrit avec Antoine Mercier, Face au chaos du monde, publié aux éditions du Cerf. Shabbat Shalom.
0: Shabbat Shalom.
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1: Passées de 31 minutes. Merci d'être avec nous en direct sur Radio J dans le grand journal. À suivre le rappel des titres. Appel des titres signés Benjamin Berman. Bonjour Benjamin.
3: Bonjour Steve, bonjour à tous. Des dizaines de manifestants se rassemblent dans la ville ultra-orthodoxe de Bein Brak pour réclamer l'incorporation des hommes haredim dans l'armée. Ce rassemblement a lieu en réaction aux manifestations contre la conscription qui ont eu lieu en début de semaine. Des images montrent des manifestants réclamant l'égalité des responsabilités. Des soldats de Tsahal, notamment des réservistes et des conscrits, ainsi que des mères de soldats participent à ce rassemblement. Une altercation avec un piéton haredi a eu lieu sur la route. Le parquet de Jérusalem a inculpé 6 personnes pour des actes terroristes commis en Judée-Samarie. 5 adolescents âgés de 14 à 17 ans et un jeune homme de 18 ans comparaissent devant le tribunal de Jérusalem pour des faits remontant au 14 juin. Ce soir-là, les prévenus se sont rendus le visage masqué dans le village de Deir Dibouane près de Ramallah. Ils y ont incendié des véhicules, endommagé une mosquée et s'en sont pris aux habitations. Les faits sont qualifiés de terrorisme à caractère raciste. Un point maintenant sur les 2 puissants tremblements de terre qui ont frappé le Venezuela mercredi dans la nuit. Ce sont désormais 235 personnes qui ont perdu la vie dans ce drame, ainsi que 1500 personnes qui ont été blessées selon un bilan provisoire. 200 personnes seraient encore piégées sous les décombres. L'aide internationale s'organise. Les États-Unis ont débloqué 150 millions de dollars. La France envoie 85 secouristes, tout comme Israël qui mobilise plusieurs de ses services. Enfin, c'est toujours la canicule en France. Au moins 55 noyades ont été recensées depuis le début de l'épisode. De nouveaux records de température devraient être encore battus, alors que 85 000 collégiens ont passé le brevet ce matin. 61 départements sont maintenus en vigilance rouge cet après-midi et 25 en vigilance orange.
1: Merci Benjamin, rendez-vous dans une petite demi-heure pour un nouveau journal.
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1: Et voici le programme de la troisième et dernière partie de votre grand journal, juste après la pause. Mon invité aujourd'hui, le sociologue et philosophe Shmuel Trigano. Vous écouterez également Simone Rodan, Ben Zaken et Eli Cohen pour la revue de presse israélienne. Restez avec nous, à tout de suite sur Radio J.
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1: Merci d'être avec nous en direct sur Radio J pour la troisième et dernière partie de votre Grand Journal à suivre sur radioj.fr. Place à l'entretien de cette édition.
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1: Bonjour Shmuel Trigano.
9: Bonjour.
1: Et merci d'avoir accepté notre invitation. C'est un grand plaisir et un honneur de vous recevoir aujourd'hui en studio à Paris. Vous êtes sociologue et philosophe, spécialiste de pensée juive. Votre œuvre est immense. Je citerai notamment le récit de la disparue, la société juive à travers l'histoire, un ouvrage collectif que vous aviez dirigé, le monde séfarade ou encore le judaïsme et l'esprit du monde. La maison d'édition Les Provinciales a récemment publié un livre intitulé « Penser la Bible au présent », un recueil de textes prononcés dans le cadre du Collège des études de l'Alliance israélite universelle que vous avez fondé et dirigé. Dans l'un des textes, Shmuel Trigano, intitulé « L'énigme juive », vous écrivez la chose suivante. Force est de constater que, malgré la restauration démocratique de la condition juive au sortir de la Shoah et la fondation de l'État d'Israël, l'être juif reste toujours une énigme aux yeux de la majeure partie de l'humanité. La normalisation des juifs n'a pas suffi à clarifier le mystère qui les entoure. Est-ce que vous diriez qu'en ce sens, le sionisme n'a pas réussi là, sur ce point au moins, lui qui rêvait de faire des Israéliens le prototype du juif normal parmi les nations?
10: Assurément. J'accepte cette idée-là. J'essaie d'y remédier et de réfléchir à... Je vais vous dire, c'est très facile à comprendre. La modernité juive, l'émancipation... C'est en fait la reconnaissance que les Juifs ont le droit d'être des individus, mais pas un peuple. Et aussi, quelque chose de plus... Une phrase que résume l'abbé Grégoire lorsqu'il dit « Les Juifs sont des hommes comme nous, ils le sont avant d'être Juifs ». Et en fait, ce hiatus entre la judéité et l'humanité du Juif, et tout le problème, parce qu'en fait, il est défini par l'abbé Grégoire et ses soutiens comme une dégénérescence qu'il s'agit de régénérer. Et la régénération des Juifs intervient comme étant la deuxième étape de l'émancipation des Juifs. Donc en fait,
1: qui dilue sa condition de nation.
10: Sa condition de nation et sa condition, on pourrait dire, de souveraineté, dans la mesure où il y a un déni de l'existence intrinsèque de la chose juive. Mais personne ne dirait que la culture anglaise ou la culture allemande est dégénérée, qu'il s'agit de la régénérer pour que les juifs puissent ensuite devenir des citoyens comme les autres, respectables comme les autres. Et donc, il reste cette incertitude de la dégénérescence dans la régénération. La régénération, c'est l'État d'Israël. C'est lui qui témoigne d'ailleurs de la possibilité de régénérer les dégénérés. Si l'on peut dire. Les dégénérés, hélas, ont été représentés par des figures spécifiques. Par exemple, le problème posé par l'arrivée du monde séfarade l'Israël du Yishuv et du sionisme.
1: Ce qu'on appelait le second Israël.
10: Le second Israël, qu'on a récusé dans sa légitimité en disant qu'il était de niveau ethnique et non pas susceptible d'accéder immédiatement au niveau national. Et tout le drame est là. Ce drame est encore présent aujourd'hui. On pourrait dire que sur le plan de la régénération, Israël n'a pas encore construit son livre d'histoire unifié. C'est le constat de toute une recherche que j'avais entreprise sur les livres de l'enseignement secondaire israélien, de voir comment il n'y a pas d'assentiment sur la façon de présenter l'existence juive, sa continuité, le lien entre les différentes collectivités juives. Je ne dis pas qu'il n'y a
1: Alors
10: pas...
1: Alors que le sionisme se représentait comme une forme de rupture par rapport à la condition juive en exil.
10: Quel livre ?
1: Que le sionisme se présentait
10: oui,
1: comme ça.
10: Absolument. Le sionisme, il était à hauteur de la réalité nationale contemporaine, mais sur le plan de la subjectivité. et de l'intériorité de la chose juive, il a été et il est toujours sourd. Le conflit entre religieux et laïque exprime cette dimension-là. Alors, je ne suis pas de ceux qui pensent que la dimension de religion doit effacer la dimension de laïcité. Mais, qu'on le veuille ou pas, la religion est un fait social. C'est un fait social qui a engendré toute une histoire. Et donc, il faut en rendre compte dans le livre d'histoire sans nécessairement adhérer aux croyances religieuses. Donc, c'est tout ce travail-là qui est encore à faire. C'est vraiment dans l'agenda du sionisme, on pourrait dire.
1: Et pour l'instant, vous avez l'impression qu'aucun leader politique, au pouvoir ou dans l'opposition, ne s'est fixé cette ambition?
10: Alors, on en parle, mais de façon problématique. C'est surtout dans le milieu des partis politiques, donc il n'y a pas forcément de profondeur de vue, de vision, de connaissance, etc. C'est bien gentil, mais disons, si vous voulez lire le texte de la paracha de la semaine, c'est très bien, mais enfin, c'est absolument insuffisant. Israël est un État, une société. La dimension héritée du judaïsme doit s'inscrire dans ce cadre-là, exigeant et sans être partisan. Ça n'a pas été, à mon sens, ça n'a pas été trouvé. Vous avez bien voulu citer le livre La société juive à travers l'histoire, qui est
1: quatre tomes,
10: 67 collaborateurs, majeure partie israéliens. L'ambition était de rassembler les éléments de la société juive à travers l'histoire pour construire ce récit unifié.
1: Shmuel Trigano, je dois dire que de tous vos livres que j'ai lus, en tout cas celui qui m'a sans doute le plus marqué, au point de le relire plusieurs fois, c'est L'ébranlement d'Israël. Par exemple, en 2002, on était alors en pleine seconde intifada, et je crois que personne n'a mieux décrit que vous, avec autant à la fois d'intelligence et de profondeur historique, ce qui était en train de se tramer à ce moment-là. Déjà, il était question de la diabolisation d'Israël et du sionisme. Comment les choses ont évolué depuis? Est-ce qu'il s'agit d'une seule dégradation de la situation, ou est-ce que certains éléments ont muté pour devenir de plus en plus dangereux et incontrôlables?
10: Ben, c'est ça le problème. Est-ce que nous sommes face à un processus qui avance étape par étape? Je sais pas, la citoyenneté d'honneur aux Palestiniens.
1: Par la mairie de Paris.
10: À la mairie de Paris. Nous sommes tous des enfants palestiniens. Quand on en a... C'est du délire. Un délire politique, psychanalytique, tout ce que vous voulez. Pourtant, il s'est emparé de tout un public. Et la question que je me pose et qui est gravissime, c'est de savoir qu'est-ce que cela prépare. Qu'est-ce que je peux prévoir de futur, comme s'il y aurait des cases sont en préparation dans lesquelles s'engouffreront des événements. Je ne peux pas répondre exactement à cette question, qui est une question sociale, politique, etc. Mais disons que un climat est créé, un décor est créé pour quel scénario?
1: Alors, ce qui se joue en France depuis 3 ans, en particulier avec la France insoumise, qui fait de la question sioniste, si j'ose dire, un élément majeur de sa rhétorique et de son programme, avec un leader, Jean-Luc Mélenchon, qui a déclaré hier douter que les attaques du 7 octobre puissent être considérées comme relevant du terrorisme. Qu'est-ce qu'en pense celui qui s'inquiétait déjà, dans un livre paru en 2006, pour l'avenir des Juifs de France?
10: Ben, vous savez, j'avais créé aussi l'Observatoire du monde juif, qui a publié 11 ou 12 bulletins.
1: Je m'en souviens très bien.
10: Et ensuite, il s'agissait d'alerter. On pensait qu'il y avait une ignorance. Ensuite, le phénomène était trop pesant et trop récurrent. Nous avons créé Controverse, dont le but était chaque fois 400 pages, étudier tous les... Et au terme de Controverse, un jour, je suis arrivé à la conclusion que nous avions beau argumenter, expliquer, etc., ça n'avait aucun effet. J'ai mis un terme à Controverse, car ça n'avait aucun sens de répéter sans cesse des choses qui n'étaient pas entendues. Et donc, c'est justement ce moment-là qui est inquiétant, parce qu'en fait, là où il n'y a plus de parole, il y a des coups. Et c'est ça la question qui doit être ouverte et qui doit tarauder dirigeant du judaïsme français, c'est-à-dire qu'y a-t-il à faire? Que peut-on faire? Est-ce de l'ordre du faire ou de la fuite, mais de quelque chose? Et c'est là la question. C'est très récent que j'arrive à ce stade-là, parce qu'en fait, bien que nous ayons démontré intellectuellement l'inanité de toutes sortes de choses, etc., ça n'a pas modifié l'opinion dominante. Bien au contraire, elle s'est aggravée avec cette connotation palestinophile qui était elle-même profondément délirante à tous les niveaux. L'État de Palestine, par exemple. Où est l'État de Palestine? Ah oui, il a une ambassade dans l'ambassade de France de Jérusalem, c'est ça? Non, mais il y a vraiment un ensemble de questions de fond à poser gravement.
1: Et pour terminer, est-ce que vous voyez, Shmuel Trigano, dans les entreprises de boycott, notamment en France de plus en plus large et parfois insidieux, dans la relégation continue des Israéliens, des sionistes, avec des guillemets, de leurs travaux, de leurs œuvres dans les milieux culturels et intellectuels, est-ce que vous voyez tout ça comme le signe d'une exclusion progressive des Juifs de certaines sociétés, ou d'une partie d'entre eux, en tout cas, dans les espaces les plus exposés?
10: Absolument. C'est absolument évident. Les Juifs sont enfermés dans ce coffre, comme le coffre de Euro Satori.
1: Salon de la Défense.
10: Salon de la Défense. Enfin, c'est invraisemblable. Est-ce qu'en construisant un mur, on empêche de voir ce que le mur cache et vient signaler comme étant une cible? Parce que c'est transformer la réalité prosaïque en cible. Et donc, je ne sais pas s'il y a eu des réactions profondes, mais c'est ce qui me pousse à penser qu'il faut se mettre au boulot pour comprendre ce qui se passe et comment s'en sortir, comment préparer cette solution. Je ne vois pas d'autres moyens, parce que là, on ne maîtrise plus l'évolution. Effectivement, l'extrême gauche a enfilé les habits de l'antisionisme, de l'anticolonialisme, etc. C'est une affirmation. On ne peut rien faire contre cette affirmation, sinon s'inscrire à la remorque.
1: Merci beaucoup, merci infiniment Shmuel Trigano d'être venu avec nous en plateau. Je rappelle le titre de votre dernier livre, Penser la Bible au présent, publié aux éditions Les Provinciales. On peut retrouver cet échange sur radioj.fr et en vidéo sur notre chaîne YouTube. Avant, j'espère un très prochain autre entretien. Merci à vous, Shabbat Shalom.
10: Shabbat Shalom.
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1: C'est l'heure de rejoindre à présent dans le Grand Journal Simone Rodan-Benzaken pour son bloc-notes. Bonjour Simone.
11: Bonjour Steve.
1: Et merci d'être avec nous. Vous êtes représentante en Europe pour la Fondation de Défense des Démocraties. On s'envole avec vous pour les États-Unis. Mardi dernier, trois des candidats soutenus par le maire de New York, Zohran Mamdani, ont gagné lors des primaires démocrates, qui nous amènent aux élections du Congrès américain, prévues, les fameux midterms prévues le 3 novembre prochain. Mamdani est devenu, comme disent les Américains, un kingmaker, le faiseur de roi. D'abord à New York et peut-être plus largement aux États-Unis, malheureusement, dans les prochaines années.
11: Oui, je pense effectivement que c'est en train de se passer comme ça. Peut-être je vais vous donner un tout petit peu une idée des profils des trois candidats, et notamment une des trois candidates, elle s'appelle Chevalier. Elle avait participé à une grande manifestation le 8 octobre où on avait pu voir des appels de glorification à la résistance, et donc voilà, elle incarne en elle-même un peu la mamdanisation, si on veut, du Parti démocrate. Les trois candidates, d'ailleurs, viennent ou sont affiliées en partie avec les Social Democrats of America. Alors, c'est pas exactement nos socialistes, c'est plutôt nos LFI. D'ailleurs, d'accord. Jean-Luc Mélenchon a des relations avec ce groupe là. Et en fait, c'est d'une certaine manière, voilà, ce qu'on avait déjà vu directement après le 7 octobre, c'est les manifestations pro-Hamas dans les universités, c'est le Students for Justice of Palestine, on a entendu parler bien évidemment sur votre radio, voilà, de gens extrêmement radicaux, c'est le wokisme, une vision où en fait le palestinisme est le alpha et oméga de la souffrance et de la victimisation absolue. Et donc ces trois candidats donc vont probablement être élus au Congrès, parce oui. que gagner une primaire au Parti démocrate, ça veut à peu près élection. Et donc oui, Zoran Mamdani est devenu le kingmaker d'une certaine manière du Parti démocrate. Après, il va falloir voir pour la suite ce que ça donne, parce que ça pose quand même aussi un certain nombre de questions très très fondamentales au Parti démocrate américain, parce qu'une fois qu'on a ces candidats-là au Congrès, ils vont forcément poser un certain problème. Et donc, la vraie question qui va se poser aujourd'hui pour le Parti démocrate américain, c'est est-ce qu'ils vont prendre le chemin que le Parti travailliste avait pris sous Jeremy Corbyn,
1: en Grande-Bretagne.
11: Est-ce qu'ils vont quand même pouvoir, exactement en Grande-Bretagne, où en fait vous avez eu une espèce de mélenchoniste au sein du Parti travailliste qui a pris le dessus, qui a totalement pris le contrôle du parti, qui a fait en sorte que le parti soit devenu institutionnellement antisémite avec des juifs qui ont quitté le parti en masse. Donc est-ce que ça va être ça, le Parti démocrate, ou est-ce qu'il y aura quand même un moyen d'avoir quand même être un parti, ce qu'il a toujours été, hein, social-démocrate, si on veut l'appeler comme ça. Donc c'est une vraie grosse question, et évidemment on verra une réaction aussi à droite, parce que c'est le rêve, évidemment.
1: Parce que ça alimente la base MAGA côté conservateur.
11: Évidemment, c'est le rêve absolu, c'est de pouvoir démontrer à l'électorat américain qu'en réalité, le Parti démocrate est Zoran Mamdani, que la mamdanisation du Parti démocrate est déjà en cours, et donc que...
1: C'est aussi, pardon Simone, pourquoi Donald Trump n'avait pas complètement ciblé Zoran Mamdani lors de la dernière campagne pour la mairie de New York. C'est un candidat, finalement, et un maire lui plaisait pour en miroir de ses propres projets.
11: Absolument. Vous avez parfaitement raison. Vous le voyez très bien. Il ne dit jamais un mauvais mot. Ça s'est plutôt très bien passé. Mmh. À chaque fois qu'il parle de Zoran Mamdani, que c'est un homme charmant, qu'il est très intelligent. Et en même temps, il va bien évidemment taper sur le communisme, le wokisme au sein du Parti démocrate, qui est vraiment voilà, New York qui est perdu, etc., etc. Donc évidemment, c'est un cadeau pour le Parti républicain, un peu comme on a pu le voir ailleurs. La réalité, c'est que quand vous regardez en Angleterre, Jeremy Corbyn avait effectivement pris la main sur le Parti travailliste, mais a ensuite perdu les élections nationales. Parce que le parti conservateur a pu démontrer que en réalité le parti travailliste était devenu un parti radical, pro-islamiste, antisémite, etc. Et donc le Parti travailliste a perdu. Et c'est uniquement que quand Keir Starmer est arrivé et qu'il a pris de nouveau la main sur le parti, qu'il a réussi à faire en sorte d'expulser tous les antisémites, etc., du parti, qu'ils ont de nouveau gagné. Donc oui, effectivement, c'est un rêve pour le Parti républicain, qui par ailleurs a un autre problème, c'est qu'à droite de son camp a effectivement aussi des petits sujets sur la question de l'antisémitisme.
1: Des petits, comme vous dites. Merci beaucoup Simone Rodin-Mednaken d'avoir été avec nous. Je rappelle que vous êtes la représentante en Europe pour la Fondation de Défense des Démocraties. On peut vous retrouver notamment sur notre chaîne YouTube. Pardon, Shabbat Shalom.
11: Shabbat Shalom.
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1: On termine cette émission avec la revue de presse israélienne. Bonjour Eli Cohen.
13: Shalom
1: et Shabbat Shalom, merci de nous rejoindre. Vous êtes le cofondateur du site Akour d'Hébreu. À la une du Yediot Acharonot cette semaine, de l'opération Yonatan à la frappe contre l'Iran.
14: Et Mifta Yonatan, la Tkifa Beiran, oui, un dossier dans Yediot Ahronot de ce week-end qui fait le parallèle étonnant entre l'opération Yonatan, en fait c'est l'opération Entebbe,
1: avec et, les nouvelles archives publiées, enfin les archives publiées par le ministère aujourd'hui.
14: Tout à fait.
1: Le Yediot Ahronot qui met également en avant le dernier bilan de la semaine au Liban avec un nouveau soldat tombé, le réserviste Bassel Swed.
14: Lochem Amilouim Rassar Bassel Swed Nehrag Behit Haprout Masait Tidluk Tzvait Bidrom Levanon. Donc le réserviste, l'adjudant, chef Bassel Swed Zichro Livracha a été tué lors du renversement d'un camion-citerne militaire dans le sud du Liban. Triste nouvelle.
1: À la une d'Israël Hayom cette fois, les conséquences et les réactions à l'accord de Benjamin Netanyahu avec les partis ultra-orthodoxes.
14: Alors, Rov Mochetz Neged Hadil chez Netanyahu et Maharedim, une très large majorité s'oppose à l'accord de Netanyahu avec les partis religieux. On voit donc, selon un sondage réalisé par Israël Hayom et l'Institut Kantar, seuls 23% des électeurs du Likoud soutiennent une loi en échange d'une date pour les élections. Et ce sondage continue en disant que Eisenkot creuse l'écart avec Bennett. Eisenkot magdil et apar mi Bennett.
1: Et le chef d'état-major de Tzal actuel, Eyal Zamir, insiste sur la nécessité de recruter d'autres soldats pour mener les différents combats sur les fronts sur lesquels intervient l'armée israélienne, pardon.
14: Tout à fait. C'est
1: toujours dans Israël Hayom.
14: Toujours Israël Hayom. Désolé, je me suis emmêlé un peu.
1: C'est pas grave. Alors c'est moi qui vais enchaîner. On va passer à, si vous voulez, à Haaretz, qui met également en avant les dernières déclarations. En tout cas, la manière dont l'action d'Eyal Zamir, le chef d'état-major, est actuellement jugée en Israël.
14: Oui, un article assez critique qui met en titre Nihra Bli. Grave, c'est-à-dire il a capitulé sans combattre, et on voit que donc de haut responsable du système de défense décrivent à un chef d'état-major honnête, mais qui a cédé face aux politiques. Il a décidé de choisir ses combats, mais le problème c'est qu'il les a presque tous perdu, une critique en règle.
1: Un autre visage maintenant à la une de l'un des suppléments du vendredi du quotidien de gauche Haaretz, un certain Yeshayahu Leibovitch.
14: Raver ata chaser, mon ami, tu nous manques. Yoter mishlosha asorim charemoto, plus de 30 ans après sa mort, Yeshayahu Leibovitch, hu anifkad hachi nocheach batarbut haisraelit. Yeshayahu Leibovitch est l'absent le plus présent de la culture israélienne, donc une figure bien sûr historique dans la culture israélienne.
1: On passe au Mariv qui s'inquiète des conséquences du dégel des avoirs iraniens grâce au protocole d'accord signé avec les États-Unis.
14: Shelat 40 milliards de dollars, une question à 40 000 dollars. Donc c'est en Iran, on estime que la perception de droits de passage entre le détroit d'Ormuz pourrait rapporter 40 milliards de dollars par an. Les États-Unis s'y opposent fermement. Ils disent que c'est une fantaisie qui viole le mémorandum d'entente. Et la manchette poursuit Be Israël ou Be Lebanon machrishim divuchim ala askama le nesiga chelkit shel kochot tzahal. En Israël comme au Liban, on dément les informations faisant état d'un accord sur un retrait partiel des forces de Tzahal.
1: Pour terminer très rapidement, Elie, avec ces menaces sur l'avenir de la présence au sein du Likoud et de la présidence au sein du Likoud d'un certain Benjamin Netanyahu cette fois.
14: Des proches du Premier ministre ont remenacé, il quittera le Likoud, Sahara Taprimeriz. La polémique autour des primaires Netanyahu, Khoshesh mais Hefset Meharba, mais Baatzba, et Achshait Beveidat Miflaga. Donc Netanyahu craint de perdre le vote à bulletin secret lors de la convention du parti. Son entourage agite la menace d'une scission. Pardon.
1: Merci beaucoup, Eli Cohen, d'avoir été avec nous. À court d'Hébreu, à retrouver sur Internet. Merci à vous. Shabbat Shalom.
14: Shabbat Shalom.
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1: C'est la fin du Grand Journal. Merci de l'avoir suivi. Merci à Benjamin et à Ethan à la réalisation aujourd'hui.
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1: Le Grand Journal à retrouver en podcast sur radioj.fr et toutes les plateformes d'écoute, ainsi qu'en vidéo sur notre chaîne YouTube et sur les réseaux sociaux. À suivre un nouveau journal présenté par Benjamin Berman juste après l'après-midi pré-shabbatique autour du Rav Mevorar Zarbib. On se retrouve lundi, même heure, même endroit. D'ici là, portez-vous bien. Shabbat shalom.
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1: Il est 15h, merci d'être avec nous en direct sur Radio J. Shabbat Shalom. À la réalisation, Benjamin, tout de suite, les infos avec Benjamin Berman. Benjamin.
3: Bonjour Steve, bonjour à tous. À la une de l'actualité cet après-midi, la France et l'Italie veulent mettre en place une coalition multinationale à la fin du mandat de la FINUL en décembre pour renforcer la souveraineté du Liban. Emmanuel Macron et Giorgia Meloni comptent sur l'aide de l'Union européenne et des Nations unies. Cette coalition a pour but d'appuyer les forces armées libanaises, a déclaré le président français. Joseph Aoun, le président libanais, félicite les efforts de la France et de l'Italie. Il qualifie l'initiative d'expression sincère de l'engagement international à soutenir la souveraineté et la stabilité du Liban. Toutefois, Tzal maintiendra une présence indéfinie dans ces zones de sécurité du Liban, indique le ministre de la Défense Israël Katz. Une décision justifiée par la nécessité de protéger soldats et civils. De son côté, le chef du Hezbollah, Naïm Qassem, affirme qu'Israël n'a pas d'autre choix que de se retirer inconditionnellement des zones libanaises qu'il occupe. Il rejette toute normalisation des relations entre les pays, on l'écoute.

0: Aujourd'hui, l'Iran construit un avenir, non seulement pour lui-même, mais aussi pour toute la région. Le chef du Hezbollah, Naïm Qassem. En parallèle sur le terrain, les combats se poursuivent. À Beit Yaoun, dans le sud du Liban, un affrontement direct s'est déroulé entre soldats israéliens et un terroriste ce matin. 4 soldats ont été blessés lors de l'incident. Hier soir, l'armée a également neutralisé 6 terroristes. Tsahal vient de publier un bilan de ses opérations menées au cours de la semaine écoulée sur les différents fronts. À Gaza, au Liban et en Judée-Samarie, l'armée comptabilise plus de 10 éliminations de terroristes et 100 arrestations en une semaine. Et puis direction le détroit d'Hormuz qui est en proie aux tensions peu de temps après sa réouverture. L'Iran affirme que la présence militaire américaine dans le Golfe est une source d'insécurité régionale. Le sous-ministre iranien des Affaires étrangères Ghazem Garababadi déclare que le passage en toute sécurité dans le détroit ne peut être garanti sans coordination avec l'Iran et que l'absence de cette coordination peut entraîner la suspension de toute route désignée. Ces déclarations surviennent après une frappe d'origine inconnue sur un cargo dans le détroit. Le navire singapourien a été touché hier par un missile près d'Oman. 2 responsables américains imputent l'attaque à la garde révolutionnaire. L'Organisation maritime internationale a donc suspendu temporairement son plan d'évacuation du détroit avec 11 000 marins bloqués. Les gardiens de la révolution appellent les navires à ne pas s'écarter des voies désignées. Le parquet de Jérusalem a inculpé 6 personnes pour des actes terroristes commis en Judée-Samarie. 5 adolescents âgés de 14 à 17 ans et un jeune homme de 18 ans comparaissent devant le tribunal de Jérusalem pour des faits remontant au 14 juin. Ce soir-là, les prévenus se sont rendus le visage masqué dans le village de Der Dibouane près de Ramallah. Ils y ont incendié des véhicules, endommagé une mosquée et s'en sont pris aux habitations. Les faits sont qualifiés de terrorisme à caractère raciste. Puis la France suffoque, c'est toujours la canicule et des événements qui devaient avoir lieu ce week-end sont finalement déprogrammés. Le Festival des Solidays est annulé, la Marche des Fiertés est aussi reportée à septembre. Plus tôt, le préfet de police avait demandé l'annulation de l'événement. Par ailleurs, le débat sur la climatisation des espaces irrite la ministre de la Transition écologique, Monique Barbu. On l'écoute.
1: Je vais vous dire les choses comme je pense, je suis horrifiée par tout ce que j'entends. Je suis horrifiée par les gens qui me disent « Ah, mais il n'y a qu'à mettre la clim partout. » Bah, très bien, on va mettre la clim partout. Vous croyez que ça va éviter un feu de forêt? Vous croyez que ça va éviter une culture de ne pas exister? Ça, c'est une mesure d'urgence, peut-être, qu'on peut prendre. Il faut forcément, bien évidemment, que les gens ne suffoquent pas. On est bien d'accord, mais ce n'est pas de l'adaptation au changement climatique.
0: La ministre de la Transition écologique, Monique Barbu. De plus, les centres hospitaliers parisiens sont saturés. La ministre de la Santé, Stéphanie Ritz, a dit craindre un week-end compliqué à venir dans les hôpitaux où les passages aux urgences augmentent en lien avec la canicule. Dans ce contexte, la consommation d'alcool est interdite depuis ce midi à Paris jusqu'à demain 7h. La vente à emporter sera également proscrite dès 18h.
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0: Merci d'être avec nous en direct sur Radio J pour notre après-midi pré-shabbatique. Nous sommes ensemble en direct jusqu'à 16h30 avec Benjamin à la réalisation. Les horaires de ce Shabbat Troukat Balak, entrée à Paris avant 21h40, sortie demain à 23h04. Au programme Judaïsme au quotidien, 16h05 avec Raïm Nissebom et Nelou Cohn, suivi du commentaire de la paracha de la semaine par Maria Chadré. Mais tout de suite, nous retrouvons comme chaque semaine le Rav Mevorah Zerbib. Bonjour Rav Zerbib et Shabbat Shalom.
5: Bonjour Steve, bonjour à toutes et à tous. En cette veille de Shabbat, Troukat Balak.

Et oui, ce Shabbat, nous lirons deux parachiotes en dehors d'Israël et une paracha en Israël. C'est le Shabbat où nous rattrapons Israël depuis la fête de Shavuot. Il y a ce décalage d'une paracha de décalage. Et voilà, en Israël, que la paracha Balak, en dehors d'Israël, Roukat et Balak. Alors Roukat, c'est une paracha qui est marquée notamment au début avec l'histoire de la vache rousse. Cette vache qui est complètement rousse, qui peut servir à être purifiée de l'impureté des morts, c'est arrivé 9 fois qu'on a préparé des vaches rousses. La première, c'était Moshe Rabbeinu qui l'a confectionné. Donc, et puis après, on va voir Shimon Hatzedi qui va en faire 9 sur toute l'histoire. La 10e, ce sera le Mashiach. Alors cette mitzvah, elle est particulière. Elle fait partie des chukim. Les chukim, ce sont des lois qui dépassent l'entendement, des lois qui sont irrationnelles. Alors, irrationnelles vraiment ? Ben oui, parce que ça purifie ceux qui sont impurs et ça rend impurs ceux qui sont purs. Est-ce que c'est vraiment si irrationnel ? Alors, on pourrait dire que oui, parce que quelque part, si ça a une force pour purifier, comment ça peut rendre impur en même temps ? Alors, on voit, je dirais, un principe qui ressemble à cela dans la nature, d'une façon, je dirais, assez concrète. Un médicament. Un médicament, bien pour une personne qui est malade, il va lui apporter la possibilité de se guérir, grâce à l'aide d'HM, évidemment. Mais donc, le médicament va être bon pour celui qui est malade. Mais si ce même médicament, on l'administre à quelqu'un qui est en bonne santé, eh bien, ce médicament peut le rendre malade. Ce médicament peut lui nuire. Ainsi, on peut comprendre que la même chose, celui qui est impur, l'eau de la vache rousse va le rendre pur. Mais celui qui était pur, l'eau de cette vache rousse, alors ne va pas le rendre impur au degré de l'impureté que ça purifie. C'est une impureté beaucoup plus légère. Mais il y a ici quelque chose qui est remarquable. On sait que le roi Salomon, dans l'Ecclésiaste, chapitre 7, verset 23, avait dit « Amarti hakema vehi rechoka mimeni ». Je lui ai dit « Je vais la comprendre, mais je l'ai retrouvée loin de moi ». On a dit que Shlomo s'est dit « Je vais essayer de comprendre pourquoi ». Ben, on a dit, de toute façon, il n'y a que Moshe qui avait compris l'histoire de la vache rousse. Or, il est marqué « Lokam navi beisrael ke Moshe ». Dans Deutéronome, chapitre 34, verset 10, il n'y a pas eu de prophète aussi grand en Israël que Moshe. Donc, Shlomo, qu'est-ce que tu veux rivaliser avec Moshe? Non, mais il y a un principe dans le Talmud qui dit « Chacham adif unavi ». Le sage peut aller plus loin que le prophète. Et oui, le sage travaille par son intellect, par son travail personnel, je dirais, alors que le Navi, le prophète, il est inspiré. Et c'est Dieu qui donne un message. Et comme il dépend d'un message que Dieu lui donne, alors quelque part, le sage peut aller plus loin, peut aller plus d'une façon plus forte. Mais ça, c'est valable quand on va parler de sagesse, de quelque chose qui est intelligible, qui est rationnel. Mais quand on parle de la vache rousse, il s'agit d'un roc. Roc, c'est une loi qui est irrationnelle et qui, par donc la rationalité, on ne pourra pas la comprendre. C'est pour ça que roc, c'est comme rachok. Rachok, c'est loin. Roc, c'est une loi qui est rationnelle. Quelque part, une loi qui est rationnelle, on pourra lui trouver la dimension de son interprétation grâce à la chassidoute, à la kabbalah, à la partie mystique, ésotérique de la Torah. C'est intéressant parce que Rok, ce sont justement les initiales de Chet, Chassidut, Kouf, Kabbalah. Alors, il y a ici un phénomène qui est remarquable. D'ailleurs, dans la paracha de la Paradouma, au chapitre 19, verset 17, est marqué « Ivelakru la tamé me afar serefat achatat » et vous prendrez pour celui qui est impur de la poussière, de la cendre du sacrifice. Et quand vous prenez les initiales de cette phrase, « La tamé me afar serefat achatat », vous retrouvez les mochés. Sachez que en initial, les Moshé, on le retrouve que 2 fois dans tout le Chumash, ici, et à propos de la manne dont on sait qu'on l'avait grâce à Moshé, est marqué dans l'Exode un parasha Béchalar, qui est un peu une parasha sœur,
de la paracha Roukat. On retrouve un chant dans les deux. Enfin, ces deux parachutes, on parle de la manne dans les deux. Au chapitre 16 de l'Exode, verset 22, il est écrit, là que tout l'Echem Mishne, Chene Omer la Echad. Ils ont récolté un pain double, deux Omer pour chaque personne. Et donc là, et c'est le seul endroit aussi, on retrouve en initiale l'Echem Mishne, Chene à Omer, ça fait les Moshe. C'est les deux seuls endroits dans le Chumash. Et encore une troisième fois dans la Bible, beaucoup plus loin, mais dans le Chumash, ce sont les deux seuls endroits. Alors, quand on sait le lien qu'il y a entre la manne et Moshe, on l'avait grâce à la manne, on l'avait grâce à Moshe, et le fait que Moshe était le seul à avoir compris toute l'histoire de la Paradouma, parce que l'histoire de la Paradouma, dans le fond, comme l'explique Rashi au nom de Rabbi Moshe Darshan, c'était pour réparer la faute du Vaudor, dans le fond. Ah, réparer la faute du Vaudor. Il y a quelque chose, en fait, qui est incompréhensible, parce que on sait qu'on a reçu la mitzvah de la Paradouma à Mara. Mara, c'était l'endroit où l'eau était amère. Tiens, on retrouve l'histoire d'eau comme dans notre paracha. L'eau était amère et Dieu va indiquer, on était après le passage de la mer Rouge, avant le don de la Torah, et Dieu va indiquer soit un bois d'olivier qui était amer, ou un autre bois qui était amer, pour le jeter dans l'eau, et qui va adoucir l'eau, et on dit qu'à cet endroit-là, cet endroit, Mara, on a eu 10 mitzvot, parmi lesquels le Shabbat, parmi lesquels Kibbout Avaim, le respect des parents. C'est pour ça que dans les 10 commandements, quand Dieu se révèle au Mont Sinaï, il dit, tu vas respecter tes parents, Kacher Tzivera, comme je te l'ai déjà ordonné. Je sais pas, j'ai ordonné où? À Mara. Tu vas faire Shabbat, Kacher Tzivera, comme je te l'ai déjà ordonné, où? À Mara. Et donc à Mara, on sait qu'on a eu d'autres misotes, dont la Paradouma. Mais la Paradouma, si c'est une mitzvah qui vient pour réparer la faute du Vaudor, on est bien avant la faute du Vaudor. Donc on comprend pas. Voilà, on comprend pas. Vous avez tout compris. Que la raison de la Paradouma, elle est pas compréhensible, parce que quelque part, cette raison, elle est anachronique. Elle a été donnée à un moment où on n'avait pas encore fait de Vaudor. Donc c'est pour ça qu'on peut dire qu'on ne comprend pas le sens de cette mitzvah de la vache rousse. Or, Moshe, au moment où il y a eu le Vaudor, il n'était pas avec les enfants d'Israël. Il était complètement détaché. Et quelque part, en arrivant, il va sauver les enfants d'Israël de l'anéantissement à cause de la faute du Vaudor. C'est pour ça que Moshe Rabbeinu peut comprendre la mitzvah de la vache rousse, parce que quelque part, il peut comprendre, il est au-dessus de la faute du Vaudor, et c'est pour ça qu'il a un lien spécial avec la vache rousse. On sait que toutes les vaches rousses qui ont été confectionnées après Moshe, les huit autres, avaient toujours un petit peu de la cendre de la vache rousse que Moshe avait confectionnée. Bon, on est aujourd'hui un jour un peu particulier, puisque on est la veille du Shabbat Roukat Balak, et qu'on va annoncer ce Shabbat le jeûne du 17 Tammuz, qui sera jeudi prochain. Alors dans la communauté séfarade, on l'annonce. Le comité Ashkenaz, on ne l'annonce pas. Pourquoi on l'annonce dans la communauté séfarade? Parce que comme c'est un jeûne qui arrive comme ça dans la semaine, les gens pourraient oublier et pourraient ne pas jeûner. Alors on annonce, on leur dit attention, il y a ce jeûne. On n'annonce pas tous les jeûnes. Par exemple, Tisha B'Av, le 9 Av, on l'annonce pas. Pourquoi? Mais parce que il y a toute une période de deuil qui précède, et que ce soit la Ben Hametzarim, depuis 17 Tammuz, on commence le deuil, et puis à partir du 1er Av, et la semaine où tombe Tisha B'Av, on peut pas rater Tisha B'Av, et vu sa gravité, on peut pas le rater. Le jeûne de Gedalia aussi, on l'annonce pas, parce que le jeûne de Gedalia est au lendemain de Rosh Hashanah, sauf si c'est un Shabbat, c'est sur le lendemain de Rosh Hashanah, donc c'est facile à se rappeler. Le jeûne d'Esther aussi on l'annonce pas, parce que il est lié avec Pourim. Alors on connaît Pourim, on risque pas de rater la fête de Pourim. On sait que la veille, si Pourim tombe un dimanche, alors ce sera le jeudi qui précède. En tout cas, on a une connaissance facile de quand tombe ces jours de jeûne. Alors que le jeûne du 17 Tammuz ou le 10 Tevet, ils arrivent un petit peu en milieu de semaine, comme ça, sans prévenir. Alors, on doit les annoncer. Et puis, alors,
si on les annonce, ça veut dire donc il y a le jeûne cette semaine, ça veut dire que la semaine prochaine, on sera déjà dans les trois semaines Ben Ametsarim, où on aura une certaine retenue, je veux dire, au niveau musical. C'est normal. Alors, puisque on est encore avant Ben Ametsarim, profitons un peu de ce moment pour partager un petit peu des chants du Shabbat d'une façon musicale, avec évidemment des instruments et pas seulement.

Dans notre paracha, il y a la disparition de Myriam, Myriam Nevia, Myriam la prophétesse, avec un paradoxe. Un paradoxe terrible parce que on nous dit que quand il y a eu la faute des explorateurs, toute la génération devait mourir dans le désert, mais que les hommes, les femmes, étaient amenées à rentrer en Israël. Et donc les femmes n'avaient pas la xéra, le décret de mourir dans le désert. Et pourtant, la première de toutes ces femmes, la plus adéquate peut-être, Myriam Nevia, ne rentre pas en Israël. On ne nous donne pas de raison. Alors que dans notre paracha, on nous dit que Moshe ne rentre pas en Israël parce que il n'a pas sanctifié le nom de Dieu. On va en reparler, qui était la faute de Moshe et surtout qui était la faute d'Aaron qui était avec lui. Qu'est-ce qui se passe? En tout cas, pour Myriam, on nous dit qu'elle est Niftera, elle est décédée, sans nous préciser pourquoi. Et on nous dit qu'elle est Niftera. Donc là, dans le désert de Tzin, Bachodesh Harishon, au premier mois, sans nous préciser le jour. C'est bizarre parce que pour Myriam, on nous dit qu'elle est décédée donc au mois de Nissan, Bachodesh Harishon, alors que dans cette paracha, on parle aussi de la disparition d'Aaron, sans nous préciser la date sera donnée dans deux parachiot, dans la paracha Masrei, qu'on va parler des étapes, des 42 étapes que les enfants d'Israël ont traversées pour traverser le désert et arriver jusqu'en Israël. Et là-bas, au milieu des étapes, on dit, quand ils sont arrivés à Horahar, ce fut Bachodesh HaMishi, au cinquième mois, Be'echad HaChodesh, le premier du mois. Alors là, on nous donne la date. D'ailleurs, c'est la seule date de disparition d'un tzaddik, c'est la disparition d'Aaron, et c'est le seul dans toute la Bible. Dans toute la Bible, vous trouverez aucune date de disparition d'un tzaddik. On parle de disparition de tzaddikim. Le début de la paracha de Chaye Sarah, de la disparition de Sarah, mais il n'y a pas de date. On parle de la disparition d'Abraham, mais pas de date, de Yitzhak, mais pas de date. Toujours, il n'y a pas de date. Le seul dont on nous donne la date. Et encore, au détour d'une discussion, d'un descriptif des étapes, et pas au moment où il décède, c'est intéressant, mais en tout cas on nous donne le jour et le mois. Alors, question qui se pose, pourquoi pour Myriam on nous donne le mois sans nous donner le jour, et pour le mois de Av, eh bien pour Aaron, on nous donne le jour et le mois. C'est quelque chose ici qui est surprenant. Alors on va nous expliquer que il fallait pas qu'on imagine que Myriam était Niftera comme tous ceux qui sont morts à cause de la faute des explorateurs. Parce que dans le désert, on ne mourait pas n'importe quel jour. En effet, quand il y a eu le décret de mort pour toutes les personnes, toute la génération qui devait mourir dans le désert pendant les 40 ans, c'est un peu moins de 40 ans, enfin bon, pendant les 40 ans on va dire, eh bien, il mourait que le 9 Av, le jour anniversaire du retour des explorateurs, où ils ont pleuré pour rien ce soir-là, et Dieu a dit, ben vous allez pleurer pour quelque chose depuis le 9 Av, et la date la plus funeste du calendrier, et dans le désert, c'était le jour du deuil par excellence, parce que la veille du 9 Av, tout le monde creusait sa tombe, oui, et ils dormaient dans leur tombe, et au matin, eh bien, on disait que les vivants se lèvent, et là, chaque année, il y avait 15 000 morts, et le reste des personnes se levaient. C'était le seul moment où les gens mouraient. Et les gens mouraient pas dans le courant de l'année, pour bien montrer que ils mouraient à cause du décret de la faute liée à la faute des explorateurs. Donc, on nous a précisé que toutes les personnes qui sont mortes à cause de la faute des explorateurs sont mortes toutes le 9 Av. Alors quand il s'agit de Myriam, on nous dit qu'elle est Niftera au mois de Nissan, pour bien nous dire, ah mais non, voilà, elle n'est pas décédée comme ceux qui sont morts à cause de la faute des explorateurs, puisqu'elle est Niftera au premier mois et pas au cinquième mois. Et quand on va parler de Aaron, qui est Niftera lui aussi au mois de Av, donc, mais pas le 9, le premier. C'est pour ça que pour Aaron, on nous précise quel jour, parce que il est décédé au mois de Av, le mois où il y a le jour funeste du 9 Av, mais pas le jour du 9 Av. Il est décédé le 1er Av. Alors que pour Myriam, c'est pas au mois de Av, c'est au mois de Nissan, on n'a pas besoin de nous préciser quel jour, juste on nous précise quel était le mois, pour bien savoir qu'elle n'est pas Niftera, comme ceux qui étaient morts à cause de la faute des explorateurs. Mais vous allez me dire, mais Moshe, à Moshe, on n'a ni le mois, ni le jour. Alors bon, on sait par tradition que c'était le 7 Adar. Quoique certains disent le 7 Shvat, bon, je rentre pas dans le détail. Et pour Moshe, on n'a pas de date, rien. Et bien parce que pour Moshe, tout est caché. En effet, Moshe, on ne sait pas où il est enterré.
Et comme le lieu de sa sépulture est caché, la date est cachée, que ce soit le jour ou que ce soit le mois. Repartons.

0: 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Bonjour Benjamin.
1: Bonjour Steve, bonjour à tous. Des dizaines de manifestants se rassemblent dans la ville ultra-orthodoxe de Bein Brak pour réclamer l'incorporation des hommes Haredim dans l'armée. Ce rassemblement a lieu en réaction aux manifestations contre la conscription qui ont eu lieu en début de semaine. Des images montrent des manifestants réclamant l'égalité des responsabilités. Des soldats de Tsahal, notamment des réservistes et des conscrits, ainsi que des maires de soldats,

0: participe à ce rassemblement. Une altercation avec un piéton Haredi a eu lieu sur la route. Le parquet de Jérusalem a inculpé 6 personnes pour des actes terroristes commis en Judée-Samarie. 5 adolescents âgés de 14 à 17 ans et un jeune homme de 18 ans comparaissent devant le tribunal de Jérusalem pour des faits remontant au 14 juin. Ce soir-là, les prévenus se sont rendus le visage masqué dans le village de Deir Dibouane près de Ramallah. Ils y ont incendié des véhicules, endommagé une mosquée et s'en sont pris aux habitations. Les faits sont qualifiés de terrorisme à caractère raciste. Un point maintenant sur les deux puissants tremblements de terre qui ont frappé le Venezuela mercredi dans la nuit. Ce sont désormais 235 personnes qui ont perdu la vie dans ce drame, ainsi que 1500 personnes qui ont été blessées selon un bilan provisoire. 200 personnes seraient encore piégées sous les décombres. L'aide internationale s'organise. Les États-Unis ont débloqué 150 millions de dollars. La France envoie 85 secouristes, tout comme Israël qui mobilise plusieurs de ses services. Enfin, c'est toujours la canicule en France. Au moins 55 noyades ont été recensées depuis le début de l'épisode. De nouveaux records de température devraient être encore battus, alors que 85 000 collégiens ont passé le brevet ce matin. 61 départements sont maintenus en vigilance rouge cet après-midi et 25 en vigilance orange.
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Zéro d'Akadosh Ribi, le chant en l'honneur de Rabbi Yaakov Abou Khatsera. On n'est pas obligé d'attendre la Hiloula de Rabbi Yaakov pour le chanter. Et c'était Uriel Elbia qui nous le chantait magnifiquement. Alors, quelle était la faute de Moshe? Une faute qui, quand même, l'empêche de rentrer en Israël. Est-ce que c'est un prétexte? Peut-être que, en fait, on n'imagine pas qu'il y avait une autre faute. Que si Moshe n'est pas rentré en Israël, qu'il avait un lien avec la faute du veau d'or ou avec la faute des explorateurs. Après tout, il avait accepté d'envoyer les explorateurs. Est-ce qu'il n'avait pas une responsabilité dans la faute des explorateurs, comme Aaron aurait une responsabilité dans la faute du veau d'or? Puisque, après tout, les enfants d'Israël, comme pour le veau d'or, ils sont venus voir Aaron en disant « Fais-nous un dieu ». Pour les explorateurs, les enfants d'Israël sont venus voir Moshe, ils lui ont dit « Envoie des explorateurs ». Et Moshe a accepté. Est-ce que... Ah non. Il faut pas le penser. Alors, pour ne pas qu'on imagine qu'il y a un lien avec cette faute des explorateurs, on va lui trouver une faute. Mais elle est pas évidente. Il y a, on pourrait dire, cinq approches, et encore une, enfin, cinq grandes approches qu'on pourrait avoir sur la faute de Moshe Rabbeinu, qui, je dirais, est une sorte de prétexte, parce que finalement, Moshe Rabbeinu, il y avait peut-être une autre faute. Ah oui, peut-être qu'à un autre moment, quand Moshe refuse la mission que Hachem lui donne de faire sortir les enfants d'Israël, peut-être qu'à ce moment-là, il y a déjà eu quelque chose qui dit, tu les feras finalement sortir, mais tu les feras pas rentrer en Israël. Que peut-être que quand ils arrivent en Égypte et que avec Aaron et qui commence à annoncer la sortie d'Égypte et que Pharaon durcit le ton et que les bénis Israël se mettent à se plaindre auprès de Moshe en disant vous nous avez pourri la vie depuis que vous êtes arrivés, c'est pire que ce que c'était. Et là Moshe se tourne vers Hachem et dit mais pourquoi la mer Réota la Mazé, pourquoi tu fais du mal à ce peuple, la Mazé Shelartani, pourquoi tu m'as envoyé? Et Dieu lui dit mais attends Moshe, c'est le travail qu'il va voir. Atatiré Hachere, c'est le Misraïm. Tu vas voir maintenant ce que je vais faire pour l'Égypte. Tu vas voir, mais tu verras pas la guerre contre les 31 rois de l'entrée en Israël. Certains disent que c'est à ce moment-là qu'il s'est passé quelque chose. Alors, il y a plusieurs, on va pas y grainer toutes les étapes, mais finalement, qu'est-ce qui s'est passé dans ce Memeriva? Ces eaux de la querelle. D'ailleurs, au passage, c'est à cause de cette histoire liée à l'eau, que les devins d'Égypte avaient remarqué que Moshe, qui est celui qui Minamayim et Shitiou, qui était sauvé des eaux, et qu'ils avaient dit on pourra le détruire grâce à l'eau en le faisant le noyer dans le Nil, mais finalement c'est un problème avec l'eau qu'il va avoir à la fin de sa vie, et donc il y a quelque chose qui est assez particulier. On peut remarquer aussi que il y a la disparition de Myriam qui est juste avant cette histoire, que sans Myriam il n'y avait pas de naissance de Moshe, puisque au moment justement où Pharaon annonce que tous les enfants on va les jeter dans le Nil, Amram, le père de Moshe, décide de se séparer de sa femme, si ça sert à rien d'avoir des enfants. Et Myriam de dire à son père, mais papa, ton décret il est beaucoup plus rigoureux que celui de Pharaon, puisque toi tu interdis toute naissance, même les filles. Et puis c'est radical, parce que là il n'y a aucun risque de naissance, alors que peut-être que s'il y a une naissance et qu'on arrive à échapper à la vigilance de Pharaon, pour avoir un enfant qui pourra vivre. Et papa, sache que tu dois avoir celui qui va sauver les enfants d'Israël. Et c'est donc sur le conseil de sa fille Myriam qu'Amram se remarie avec Yocheved et qu'il a Moshe. Donc Moshe naît grâce au conseil de Myriam. Et quand Myriam n'est plus, eh bien Moshe ne peut pas continuer. Et c'est pour ça que à ce moment-là, donc il y a plus d'eau, parce que faut savoir que on avait l'eau dans le désert grâce à Myriam. Eh oui, on a des fois des choses, on se rend pas compte que c'est par le zchout, par le mérite d'une personne. Alors on n'a pas fait de faute quand Myriam est disparue, mais on n'a plus de zchout, plus le mérite de Myriam qui a fait qu'il y avait plus d'eau. Alors, qu'est-ce qui se passe? Alors, l'explication la plus connue, celle qui ramène le Rashbam, et qu'on retrouve aussi un peu dans Rashi, bien puisque ça peut être discuté, c'est que Dieu avait dit, partez, là, c'est là, vous allez parler au rocher. Vous n'avez pas frapper le rocher, que la faute de Moshe, c'était d'avoir frappé le rocher au lieu de lui parler. Vous allez me dire, comment Moshe a pu faire une erreur aussi lourde? Mais il faut savoir que dans Parashat Beshalach, dont je vous ai dit qu'il était une parasha très sœur avec la parasha Chukat, là-bas,
les enfants d'Israël étaient à Refidim, mais il n'y avait pas d'eau. Et là-bas, Dieu avait quitté Batsour. Dieu avait dit à Moshe, tu vas prendre le bâton et tu vas frapper le rocher. Là-bas, il fallait frapper le rocher. Alors, on peut dire que 40 ans plus tard, surtout que d'après le Ibn Ezra, c'était silence radio pendant 38 ans, pratiquement. C'est juste à ce moment-là que Dieu reparle à Moshe et donc, il peut faire une erreur. Surtout que Dieu lui a dit de prendre le bâton. Mais pas prendre le bâton pour frapper, prendre le bâton pour dire, je vais agir au nom d'Hachem. Et il fallait parler. Alors, peut-être que, c'était un enseignement, que c'était une génération à qui il fallait expliquer, dire les choses, et pas comme la génération qui est sortie d'Égypte, puisqu'on est 40 ans après la sortie d'Égypte, et que la génération qui est sortie d'Égypte est morte dans le désert. Et cette nouvelle génération qui est rentrée en Israël, c'est des générations qui naît dans le Midbar, dans le désert, qui veut dire Medaber, qui parle, alors il fallait lui parler, et il fallait pas frapper comme la génération qui venait de sortir d'Égypte, qui avait eu les frappes d'Égypte, les makotes d'Égypte. Alors c'est peut-être ça, la problématique qui s'est posée, de frapper au lieu de parler. Une autre explication, c'est Rabbeinu Hananel qui va dire, non, le problème c'est qu'il a frappé deux fois. Il a frappé une fois. Alors certains disent que quand la première fois il a frappé avec quelques gouttes, alors c'est pour ça qu'il était un peu impatient, il a frappé une deuxième fois. Faut pas être impatient des fois. Alors, certains disent que quand il a frappé la première fois, il y a eu du sang qui est sorti. Bon, en tout cas, la problématique, c'était d'avoir frappé deux fois. Troisième explication, c'est Maïmonide, dans le Moreh Nevuchim, dans le Guide des Égarés, va nous dire, c'est parce qu'il s'est mis en colère. Il s'est mis en colère, il leur a dit, Shimuna Morim, écoutez, rebelle, ou ceux qui veulent montrer aux autres ce qu'il fait. Et cette colère pouvait être comprise comme une colère de Dieu, alors que Dieu n'était pas en colère. Et là, il y avait quelque part une sorte d'erreur de montrer aux enfants d'Israël un visage que Dieu ne voulait pas. Donc, c'était autre explication, c'est justement parce qu'il a appelé les enfants d'Israël à Morim, les enfants rebelles. Et ils n'étaient pas rebelles, ils voulaient de l'eau, tout simplement. Enfin, une dernière explication toujours de Rabbeinu Hananel, c'est parce qu'il a dit « Notzi lachem mayim », on va vous faire sortir de l'eau. On va vous faire, c'est Dieu qui va vous donner de l'eau, c'est pas nous. Comme si que Moshe et Aaron vont faire le miracle et tout seul. Et c'était donc une problématique ici grave. Voilà ce que disent d'une façon très succincte les commentaires sur la faute de Moshe. Mais vous savez, comme on l'explique pour la faute de Nadav et Avihu, où il y a aussi de nombreuses explications. Quand on a une obligation de nombreuses explications, c'est que la faute, elle est loin d'être évidente, et que sur chacune des explications, il y a de quoi donner des contradictions et des démonstrations, et donc il y a chose. Bon, sur cette histoire du rocher, de l'eau, je raconte une petite blague. Allez, une fois n'est pas coutume, une petite histoire, une blagounette rabbinique. C'était avec le Gaon, le Rav de Lissa. Le Rav de Lissa avait dans sa communauté une personne qui était très très riche, mais qui était extrêmement avare. Il avait un cœur de pierre. C'était un roc. On n'arrivait pas à lui sortir quoi que ce soit, alors qu'il avait, il était dur comme du roc. Et un jour, il est venu le Rav avec quelques-uns de ses élèves pour solliciter la générosité de cette personne qui n'était pas généreuse. Mais il va piquer sa curiosité en lui disant, si tu nous donnes un peu de vin, eh bien je vais te montrer que je vais faire un miracle plus fort que Moshe Rabbeinu. Ça a piqué la curiosité de cette personne riche. Elle dit, quoi, tu vas me faire, ou je t'assure que je vais te montrer un miracle plus grand qu'un miracle que Moshe Rabbeinu a pu réaliser. Alors là, ni une ni deux, il a pas hésité, il est parti chercher une bonne bouteille de vin et il aura servi au Rav et puis avec aux personnes qui étaient autour de lui du vin. Et alors, quand il a servi du vin, le Rav de dire merci, eh bien, on va partir maintenant. Et la personne dit, mais attendez, c'est quoi cette arnaque? Vous avez dit que vous allez me montrer que vous allez faire un miracle plus grand que le miracle de Moshe. Il dit, en effet, Moshe avait fait sortir de la pierre de l'eau, du roc Minas Sela, il avait réussi à sortir de l'eau. Et il dit, toi, de ton cœur de pierre,
j'ai fait sortir du vin. Alors c'est pas plus. On met le cœur, ça nous va nous servir pour mettre notre cœur dans notre prière, puisque la prière se nomme Avodah Shebelev. Le travail qui se fait avec le cœur, avec la ferveur, avec l'intention, avec nos tripes, c'est ça qu'on doit prier. Et quand on fait la prière, vous savez, l'une des parties les plus importantes de la prière, tout est important, mais l'Amida, c'est évidemment cette prière qu'on fait debout, pieds joints en direction de Jérusalem, c'est un moment intense. Et là, le début, ce qu'on appelle Birkat Avot, la bénédiction des patriarches, ben, il faut la faire avec la plus grande ferveur, à essayer de au moins penser à la traduction des mots. Au moins, et même si on va passer plus de temps, la prière, c'est pas une course. Certaines personnes qui imaginent, voilà, ah, on a fini plus tôt, ah, on a... mais non, la prière, c'est pas une course. C'est rahamim. On doit demander à Hachem la miséricorde. Alors, faire la prière, comme je vais vous montrer, c'est peut-être pas évident de faire toute la prière de cette façon, ça va durer très longtemps. Mais je vous donne un petit goût par le Chazan Yitzhak Meir Helfgott, du début de Birkat Avot, du début de l'Amida, à dire, avec la plus grande ferveur,

Voilà, pour une première bracha de l'Amida, c'est vrai que ça risque de faire un peu long si on fait comme ça toute l'Amida. Mais enfin, au moins cette première bracha de la faire avec kavana, avec ferveur. Alors comme je vous ai dit, cette semaine, jeudi, on aura du matin jusqu'au soir, le jeûne du 17 Tamouz. Comment se souvenir des cinq choses qui sont arrivées ce jour-là? Cinq choses. Eh bien, par l'amour. Le mot amour se dit Ahava. Ahava, ça commence avec un Aleph. Le Aleph, c'est l'Aleph de Apostumus. Apostumus, c'est cette personne qui a brûlé le Sefer Torah. Et alors, est-ce que c'était le Sefer Torah de Ezra ou le Sefer Torah de Moshe Rabbeinu? Enfin, il a brûlé la Torah et c'était une des raisons du jeûne du 17 Tamouz. Ahava, après le Aleph, c'est le Hé. Le Hé, c'est Houfke Haïr. Il y a eu la première brèche dans les murailles de Jérusalem. Alors d'après le Talmud de Babylone, c'est à l'époque du deuxième temple. Pas du premier, parce que pour le premier, c'est marqué dans Jérémie que c'était le 9 Tamouz et pas le 17. Bon, il y a des petites discussions, on a eu l'occasion d'en parler. En tout cas, la première brèche dans les murailles de Jérusalem, c'est la raison fondamentale du jeûne. Oui, les jeûnes sont liés avec la destruction du temple. Les quatre jeûnes. Du 17 Tamouz, du 9 Av, du jeûne de Gedalia et du jeûne du 10 Tevet, qui est le début du siège, tous sont liés avec la destruction du temple. Donc la raison fondamentale, c'est la première brèche dans la muraille de Jérusalem. Ahava, après le Hé, c'est le Bet. Le Bet, c'est Bouta la Tamid, a été annulé le sacrifice perpétuel. Alors à l'époque du premier temple, à l'époque du deuxième temple, c'est une petite discussion. Toujours est-il que c'est le Bet de l'annulation de ce sacrifice perpétuel qui pendant des siècles se faisait tous les matins et tous les soirs et qui est arrêté un 17 Tamouz. Enfin, le Hé peut être lié à deux éléments, soit Haluchot, les tables ont été brisées. À la cause de la foi du Vaudor, on va dire que ça c'est la première raison historique. Mais c'est pas une raison qui va générer un jour de jeûne. C'est pas parce que c'est grave, mais ça n'a pas généré le jour de jeûne. Le jour de jeûne, c'était à partir de la destruction du temple. Et le Hé, ça peut être aussi où Ahmad et Selem Baïchal a été érigé une idole dans le Echal, dans le Beth Amikdash. Alors, discussion, est-ce que c'est à Apostumus qu'on avait évoqué avant, ou est-ce qu'il s'agit de Ménaché, un roi d'Israël, qui l'aurait fait? Alors, il y avait une petite discussion, je rentre pas dans le détail technique d'analyse des textes. En tout cas, il y a eu cette Avodah Zara, cette idole qui était érigée dans le temple, et ça, c'est quelque chose de grave. Je finirai avec les bénédictions. Vous savez, les bénédictions de Bilham sont des bénédictions qui auraient dû figurer même dans la Tefila, mais pour pas alourdir trop l'office, on les a pas rajoutées. Mais il y a un endroit qui dit Maïkov Lukaboel. Comment je pourrais maudire alors que Dieu n'a pas maudit? À des moments où les enfants d'Israël auraient pu être maudits, quand Yaakov prend la bénédiction à la place de son frère Esav, et que Yitzhak se dit, tiens, j'ai donné la bénédiction à celui qui n'était pas destiné, qu'est-ce qu'il m'a gambori et qu'il soit béni. Alors, il aurait pu être maudit, il est pas maudit. Quand Shimon et Lévi vont détruire toute une ville, que dit leur père? Arurapam kiaz, que leur colère soit maudite. Il a pas dit qu'il soit maudit. Et donc on voit, et puis même quand au moment de Gilgal, il va voir six tribus qui vont monter sur le mont Gerizim pour la bracha, pour être béni, alors qu'à propos des six tribus qui seront sur le mont Ebal, pour la malédiction, pas pour être maudit, sur la malédiction. En tout cas, il y a une question. Quelle est la racine du mot Ekov, ma Ekov? Comment je pourrais maudire? Alors il y a une explication du Benjenar et du Rada qui dit que la racine de Ekov, c'est kebab. Ah oui, alors c'est layet en hébreu, c'est en araméen, c'est maudire, layet. Alors un coca layet avec un kebab. Bon, non, c'est pas ça. Maintenant, le Ben Ezra lui dit la machine de Kof, c'est Nakav. Et d'après le Gour Arié, d'après le Maral de Prague, c'est Kav. Bon, en tout cas, on retrouve ces possibilités. Mais ce Ekov, comment je pourrais maudire un peuple qui dit Amen aux bénédictions, qui dit Amen au Kaddishim, et qui dit Amen aux Brachot, aux bénédictions, les initiales de Amen, Kaddish,
Brachot, ça fait Ekov. Ekov, il a voulu essayer d'attirer la faute du Vaudor, parce que Ekov, ça fait 103 même valeur numérique que Hegel. Et c'est marqué au chapitre 24, verset 1, Vayachet et l'amid Barsin et Panav, il s'est orienté vers le désert. Et Rashi, il dit, Ketargumo, regarde la traduction en araméen, et la traduction en araméen fait référence à la faute du Vaudor. Il a voulu essayer de réveiller des fautes, et comme ça, d'attirer la malédiction sur l'enfant Israël. Mais il n'a pas réussi. Et c'est que des brachot que je vous souhaite, des brachot d'un Shabbat de bénédiction, de retrouvailles, de synchronisation avec Israël, qui est la parachat, donc, Balak, qu'on lira ce Shabbat, même en dehors d'Israël. Je vous souhaite Shabbat Shalom, Shabbat Shalom.

0: Merci Rav Mevorah Zarbib et Shabbat Shalom. Je rappelle à nos auditeurs et auditrices qu'on vous retrouve tous les matins à 6h35 pour le Dvar Torah, ainsi que les vendredis à 10h35 et 15h05.
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0: Il est 16h sur Radio J, merci d'être avec nous en direct. À suivre, un nouveau journal présenté par Benjamin Vermeil.
5: Bonjour à tous, à la une de l'actualité cet après-midi, c'est le détroit d'Ormuz qui est en proie aux tensions peu de temps après sa réouverture. L'Iran affirme que la présence militaire américaine dans le Golfe est une source d'insécurité régionale. On écoute à ce sujet le président américain Donald Trump.
6: Le monde court un grand danger. Israël n'existe plus, le Moyen-Orient n'existe plus, mais le monde court un grand danger. Et j'ai dit, nous allons nous lancer dans cette aventure. Nous allons faire ce que nous avons à faire. Et c'est ce que nous avons fait. Nous leur avons mis une raclée et maintenant nous négocions en position de force absolue. De force absolue. Ils le savent, le détroit est déjà ouvert et nous battons des records dans ce détroit. Mais nous devions le faire. Nous ne pouvons pas laisser l'Iran se doter de l'arme nucléaire. Vous voulez des problèmes, n'est-ce pas? Vous le savez bien. Si vous voulez des problèmes, donnez-leur l'arme nucléaire.
5: Le président américain Donald Trump. Ses déclarations surviennent après une frappe d'origine inconnue sur un cargo dans le détroit. Le navire singapourien a été touché hier par un missile près d'Oman. Deux responsables américains imputent l'attaque à la garde révolutionnaire. Par ailleurs, les États-Unis envisageraient de transférer certaines bases du Golfe touchées par l'Iran en Israël. Un autre dossier au cœur de l'actualité, c'est l'accord entre les États-Unis et l'Iran qui accorde aux inspecteurs de l'AIEA un accès au territoire iranien. Cependant, Téhéran a indiqué que plusieurs sites clés resteraient fermés jusqu'à la conclusion d'un accord final et la levée des sanctions. Raphaël Grossi, directeur général de l'AIEA, affirme espérer pouvoir débuter les inspections dès que possible. Écoutez.
6: Ce protocole d'accord indique spécifiquement que le volet nucléaire sera supervisé par l'AIEA. Pour superviser, il faut inspecter. Il n'y a pas d'autre moyen. Le travail technique a commencé et nous espérons être sur place prochainement. Parfois, les déclarations de l'un ou de l'autre manquent de clarté ou sont contradictoires, devrais-je plutôt dire, ou relèvent quelque peu de ce genre de situation, à savoir qu'il s'agit d'un positionnement politique. Mais en réalité, il existe un accord. Et pour respecter cet accord, l'AIEA devra avoir accès au site et procéder à des inspections.
5: Raphaël Grossi, directeur général de l'AIEA, je crois que l'objectif de l'accord entre les États-Unis et l'Iran est de s'assurer qu'il n'y aura pas de développement d'armes nucléaires en Iran, déclare-t-il également. La France et l'Italie veulent mettre en place une coalition multinationale à la fin du mandat de la FINUL en décembre pour renforcer la souveraineté du Liban. Cette coalition a pour but d'appuyer les forces armées libanaises, a déclaré le président français Joseph Aoun. Le président libanais félicite les efforts de la France et de l'Italie. Toutefois, Tzahal maintiendra une présence indéfinie dans ces zones de sécurité du Liban, indique le ministre de la Défense israélien, Israël Katz. En parallèle sur le terrain, les combats se poursuivent. Dans le sud du Liban, un affrontement direct s'est déroulé entre soldats israéliens et un terroriste ce matin. 4 soldats ont été blessés lors de l'incident. Hier soir, l'armée a également neutralisé 6 terroristes. À Gaza, au Liban et en Judée-Samarie, Tzahal comptabilise plus de 10 éliminations de terroristes et 100 arrestations en une semaine. Sur le plan diplomatique, Israël et le Liban prolongent finalement leur pourparlers pour un 5e jour de discussion. puis en Israël, les documents relatifs au festival Nova ont été supprimés des systèmes de police. C'est une enquête du média public Cannes qui affirme que des fichiers intitulés « Exigences pour l'événement » ont été effacés des systèmes informatiques de la police israélienne. D'autres nombreux documents liés à l'autorisation du festival avant le massacre du 7 octobre 2023 ont été supprimés en janvier 2024. À ce stade, l'identité de la personne ou des personnes ayant procédé à ces suppressions demeure inconnue. En France, Jean-Luc Mélenchon doute que les attaques du 7 octobre aient été des actes terroristes. Il était hier présent devant le tribunal pour soutenir Anas Kazib, poursuivi pour apologie du terrorisme, après avoir salué les attaques du Hamas. Il est assez stupide de croire qu'il y aurait parmi nous des gens qui se réjouiraient du terrorisme. À supposer que les actes dont on parle soient bien du terrorisme, a déclaré le leader insoumis. Ses propos ont suscité l'indignation sur les réseaux sociaux. La France suffoque, c'est toujours la canicule et des événements qui devaient avoir lieu ce week-end sont finalement déprogrammés. Le Festival des Solidays est annulé, la Marche des Fiertés est reportée à septembre. Plus tôt, le préfet de police avait demandé l'annulation de l'événement, des événements. De plus, les centres hospitaliers parisiens sont saturés. Dans ce contexte, la consommation d'alcool est interdite depuis ce midi à Paris jusqu'à demain 7h. Et puis direction les États-Unis. Cette Coupe du Monde est décidément pleine de rebondissements. C'est l'Équateur qui a créé la sensation hier en se qualifiant grâce à sa victoire 2-1 face à l'Allemagne. Les Bleus joueront à leur tour à 21h face à la Norvège de Erling Haaland sans leur sélectionneur Didier Deschamps parti en France pour assister aux obsèques de sa mère. Les Bleus doivent assurer la première place même si les orages pourraient de nouveau être

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2: Judaïsme au quotidien à présent, Raphaël Nissenbaum, Nelou Kohn. Bonjour à tous les deux, Shabbat Shalom.
3: Bonjour Steve, bonjour à tous. Rav Haïm Nissenbaum, bonjour.
4: Bonjour à tous.
3: Comme chaque vendredi à ce soir-ci, c'est notre rendez-vous pré-shabbatique, le judaïsme au quotidien. Et bien évidemment, cher Rav, vous allez nous parler du 17 Tammuz.
4: Oui, en effet, ben, c'est l'actualité qui nous l'impose, puisque le 17 Tammuz, ce sera déjà jeudi prochain, le jeudi 2 juillet. Alors le 17 Tammuz, rappelons-le, c'est un jour de jeûne, un des grands jours de jeûne du calendrier juif, grand d'abord par sa durée. Le 17 Tammuz, le jeûne du 17 Tammuz commence donc au lever du jour. En ce moment, les journées sont très longues. Donc cela commence dans la nuit de mercredi à jeudi, en fait jeudi matin, à 2h51 en région parisienne, et ça se termine, à, toujours pour Paris et sa région, à 22h40 jeudi soir. Donc c'est un jeûne effectivement très long et très pesant, si l'on peut dire, mais et c'est comme cela parce qu'il commémore des événements extrêmement graves. Alors ces événements, en réalité, il y en a plusieurs. Il y en a plusieurs au fil du temps. N'oublions pas que les tables de la loi, les premières, ont été brisées le jour du 17 Tammuz. Et puis, non seulement cela, mais il y a eu encore d'autres choses. Il y a eu une idole qui a été mise dans le temple ce jour-là. Il y a au total 5 grandes catastrophes. Mais la plus grande, sans doute, est celle qui est dans toutes les têtes. C'est que c'est le jour du 17 Tammuz que les armées venues de Babylonie, les armées de Nabucodonosor, qui faisaient le siège de Jérusalem. Eh bien, ces armées-là ont fait la première brèche dans la muraille de la ville. On sait, Jérusalem est une ville entourée de murailles. En ce temps-là, c'était très important, bien sûr, puisque la muraille, c'est ce qui protégeait l'intégrité de la ville. C'est ce qui permettait, justement, qu'elle puisse résister à tous ses ennemis. Or, la première brèche est faite. Cette première brèche, c'est déjà l'annonce d'une prochaine destruction. Alors, on aura l'occasion, évidemment, d'en reparler, mais nous savons que cette destruction va arriver. Ça va arriver avec un jeûne encore plus pesant, plus grave que celui que nous allons respecter ce jeudi prochain, c'est-à-dire le 9 av, 3 semaines plus tard, où il y aura l'anniversaire de la destruction du premier temple par Nabucodonosor, et bien sûr le même, mais également du second temple par les armées romaines bien plus tard. Alors, ce jeûne du 17 Tammuz, il est quelque chose de fondamental parce que c'est justement le début de cette chute. Alors bien entendu, dans la vision juive des choses, nos sages le présentent comme une véritable chute spirituelle. Il y a eu quelque chose ici de tout à fait particulier qui s'est passé. Le peuple juif n'est pas resté fidèle à lui-même. Il n'est pas resté fidèle à sa mission. Alors Dieu le met en garde. Et d'ailleurs, nos commentateurs relèvent que le terme employé par les textes pour désigner le début du siège de Jérusalem, avant même la première brèche, c'est Samach Beler Meler Bavel. Samach Beler Meler Bavel, au premier sens, bien sûr, ça signifie que le roi de Babylone a mis le siège devant la ville. Mais le mot Samach, en hébreu, pour tous les hébraïsants, c'est le mot lismor. Ça veut dire se rapprocher, mais aussi soutenir. Autrement dit, on aurait pu le traduire par le roi de Babylone est venu soutenir Jérusalem. Et nos commentateurs n'hésitent pas à dire, si nous l'avions mérité, si nous étions revenus à Dieu de tout notre cœur, la venue des armées babyloniennes aurait été un soutien. Il n'y aurait jamais eu de question de destruction, nous n'aurions pas été en exil. Mais puisque nous n'avons pas regretté nos erreurs et nos déviances, eh bien à ce moment-là, cela s'est traduit finalement par cette terrible condamnation. Nous avons perdu Jérusalem, le temple, etc. C'est pourquoi ce jour du 17 Tammuz est un jour grave, un jour qu'il convient de commémorer. Alors on le commémore de plusieurs manières, bien sûr on le commémore d'abord par le jeûne, on a donné les horaires jeudi prochain, de 2h51 du matin à 22h40 le soir. On ne mange pas, on ne boit pas, même s'il fait très chaud. Et puis le matin, on rajoute dans la prière des textes supplémentaires, pas très très longs, mais supplémentaires quand même, qui sont des slichot, des prières de supplication, où nous demandons à Dieu de nous pardonner et de rétablir le temple dans sa splendeur et Jérusalem dans sa centralité.
3: On met les tefillin ce jour-là ou pas?
4: Oui, oui, tout à fait. Tout le reste reste de la même manière. Alors, bien entendu, ce jour, on le consacre plutôt, si on le peut, on le consacre plutôt à l'étude et à la réflexion. Maintenant, on a le droit de travailler, bien sûr, pour ceux qui sont au travail à ce moment-là. On a le droit de travailler toute la journée. Simplement, on ne mangera pas et on ne boira pas, donc, jusqu'au soir. Et à partir de ce moment-là, à partir du 17 Tammuz, va donc commencer la période qu'on appelle Ben HaMetzarim, entre les limites, et on en reparlera certainement, cette période de 3 semaines qui s'écoule entre le 17 Tammuz et le 9 Av, cette période de tristesse où toutes les marques de joie sont interdites, par exemple.
3: Et comme on disait, dans chaque maison, une période où il faut faire très attention.
4: Absolument, absolument, parce que c'est un moment d'accusation, si l'on peut dire. Dieu a regardé les fautes du peuple juif et a décidé de détruire son propre temple, en réalité. Puisque, comme nos sages le soulignent, certes, ce sont les Babyloniens, puis des siècles plus tard, les Romains, qui ont concrètement détruit le temple. Mais en réalité, c'est Dieu qui l'a détruit, c'est Dieu qui a décidé de le détruire, parce que nous ne le méritions plus, et de manière générale, l'univers tout entier ne le méritait plus. Alors, nous espérons bien sûr que tout cela va cesser. L'attente éternelle du peuple juif, c'est celle-là. C'est que ces jours de jeûne, comme nous le dit Maïmonide d'ailleurs, ces jours de jeûne par la venue du Mashiach, la venue du Messie, seront remplacés par autant de jours de joie et d'allégresse.
3: Rav Chaim Nissenbaum, merci. On vous retrouve vendredi prochain à la même heure pour un nouveau rendez-vous pré-shabbatique. D'ici là, évidemment, pour ce soir, Shabbat Shalom. Et pour jeudi prochain, Tzom Kal.
4: Shabbat Shalom à tous. C'est un jeûne qui nous amène très rapidement à la délivrance du Mashiach.
3: Amen.
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0: Shabbat Shalom à toutes et à tous. Merci de nous rejoindre sur Radio J pour notre rendez-vous pré-shabbatique autour de la paracha de la semaine, la paracha Chukat Balak et de la rabbanite Maria Chadré. Bonjour Maria Chadré et Shabbat Shalom.
1: Shabbat Shalom. Cette semaine, paracha Chukat, eh bien, nous allons parler d'eau en cette période de canicule. Nous allons parler de l'eau et plus précisément de l'eau qui disparaît avec la disparition de Myriam, la prophétesse. Alors, c'est un moment de rupture, hein, paracha. Le verset nous dit que Myriam, donc, disparaît, Vatamot Sham Myriam, elle a été enterrée, et Velo Haya Maim Laeda, il n'y a plus eu d'eau pour l'assemblée. Petit contexte important, nous avons fait un bond en avant de 38 ans. Nous sommes à juste avant l'entrée en Eretz Israël, dans la terre promise. Et nos sages expliquent que pendant les 40 années du désert, le peuple d'Israël était accompagné par ce puits miraculeux, le puits de Myriam. Et l'eau donc accompagnait le peuple, mais lorsqu'elle disparaît, l'eau disparaît. Et effectivement, ils réalisent à ce moment-là qu'ils avaient de l'eau par son mérite. Et ce qu'il faut comprendre, c'est que cette eau n'est pas seulement une eau physique, c'est le signe d'une présence, d'une manière de faire vivre le peuple dans le désert. Et sans eau, bien évidemment, il y a eu la révélation au Sinaï, mais sans eau, on ne peut plus porter cette révélation. Sans eau, la parole se dessèche. Sans eau, le désert devient insupportable. Et Myriam va représenter, en fait, cette capacité profonde de révéler la vie là où tout semble aride. Parce que le puits, c'est pas l'eau qui tombe du ciel de façon spectaculaire. Dans le désert, l'eau ne peut venir que de la nappe phréatique, dans la profondeur. Et pour ça, il faut aller creuser, c'est-à-dire qu'il faut croire qu'elle existe. Il faut savoir regarder le désert et se dire que sous cette sécheresse apparente, il y a encore une source. Et en fait, depuis le début de l'histoire d'Israël, elle porte ce regard-là. C'est-à-dire, au-delà de l'eau physique, elle porte ce regard-là d'une vitalité qui existe derrière l'apparente mort absolue. Je rappelle que quand Pharaon a décrété que tous les garçons nouveau-nés devaient être jetés dans le Nil, son papa Amram s'était séparé de sa femme, et Myriam, qui était encore enfant, va oser lui répondre et lui dire que son décret est pire que celui de Pharaon, que en renonçant à la vie, il empêche aussi les filles de naître. Et Myriam, en faisant cet acte très fort, et donc qui va produire la naissance de Moshe plus tard, il faut bien comprendre que ce n'est pas une personne, la prophétesse Myriam, qui va nier l'exil ou la peur ou la cruauté de Pharaon. Juste, elle refuse que ce soit ça qui guide notre vie. Et donc, elle est capable de voir de l'eau dans le désert, elle est capable de voir une naissance possible dans un décret de mort. Et finalement, après, elle va aussi se poser à côté du Nil et imaginer un sauvetage spectaculaire du bébé Moïse qui est dans le couffin. C'est-à-dire qu'elle voit la vie là où d'autres ont décrété la mort. Et en fait, c'est ça le puits de Myriam. C'est la capacité de croire qu'une source existe encore, même quand elle est invisible. Et l'eau manque, le peuple a soif, se plaint. Et donc, Dieu va donner un ordre précis à Moshe, il va lui dire de prendre le bâton et de parler au rocher. Il ne fallait pas frapper, il fallait parler, nous connaissons l'épisode. Et pourtant, donc Moshe va frapper le rocher, l'eau sort, mais quelque chose s'est brisé. Et effectivement, comme on le sait, Moshe et Aaron n'entreront pas en Israël. Alors, pourquoi une faute si lourde? Bon, finalement, l'eau est sortie, le peuple a bu. Mais justement, la question est là. C'est-à-dire qu'il y a des résultats qu'on peut obtenir par un coup, et il y a des sources que l'on révèle par la parole. Frapper le rocher, c'est forcer l'eau à sortir, alors que parler au rocher, c'est révéler qu'il possède une source à l'intérieur. Et c'est là que Rabbi Nachman de Breslav, dans sa Torah 20, écoutez-moi Aaron, je trouve, donne une lecture absolument bouleversante de cette paracha. Il explique que l'eau du rocher représente les biurei Torah. Vous savez, BR veut dire puits, mais BR veut dire aussi éclaircissement. Donc la Torah n'est pas seulement un texte qu'on va répéter, ça doit devenir une eau qui coule, une parole qui abreuve. Et comment fait-on jaillir cette Torah vivante? Rabbi Nachman explique que celui qui veut transmettre des explications, des éclairages de la Torah, il ne peut pas juste s'appuyer sur son savoir, sa force, son intelligence. Il doit d'abord, dit-il, déverser son cœur devant Hachem, prier, bien sûr. Et alors, dit Rabbi Nachman, il y a un cœur supérieur, un lève Eliyod, une source qui s'ouvre, et les eaux de la Torah vont commencer à jaillir. Et la Torah, cette Torah véritable ne sort pas d'un cœur qui est dur. Elle sort pas d'une posture de maîtrise, elle sort d'une parole, en fait. Cette parole, finalement, associée à Myriam, c'est un cœur qui sait que la Torah est un don. Et Rabbi Nachman va dire comme ça le rocher, comme le lieu d'où peut jaillir les eaux profondes de la Torah. Et pour ça, il ne suffit pas juste de la connaître, de la posséder, il faut que la parole naisse, en fait, de l'intérieur, d'une forme d'humilité, bien évidemment, mais aussi que celui qui transmet sache qu'il n'est pas propriétaire de cette Torah, et cette Torah qui est un canal. Et ce canal peut descendre dans le monde. Et c'est là que Myriam nous enseigne quelque chose d'essentiel. Elle sait que voir la source avant qu'elle n'apparaisse. Elle sait croire en la vie avant même qu'elle soit là. Et donc, sous le sable du désert, elle sait qu'il y a d'eau. Il doit y avoir de l'eau. Et elle sait que dans l'enfant qui est menacé par Pharaon, il va y avoir un liburateur. Et elle sait qu'il faut prendre des toupines, des tambourins, parce qu'elle sait qu'il va y avoir un miracle incroyable. Et donc, derrière Myriam, il n'y a pas seulement cette eau matérielle, il faut bien comprendre. Il y a une manière de faire que la Torah ne reste pas une idée au-dessus des vies, mais qu'elle entre dans la vie et qu'elle les irrigue. Et donc, elle nous rappelle ici comment ce puits s'ouvre par une parole qui vient d'un cœur priant, par une parole qui ne cherche pas à frapper le rocher, à lui parler. Et donc, la paracha de Roukat nous place devant cette responsabilité très profonde dans nos relations, dans l'éducation, dans la transmission, dans la vie spirituelle. Parler au rocher, c'est croire qu'il y a une eau intérieure, c'est parler à l'âme, pas seulement au comportement, c'est demander à Hachem que les mots ne soient que les mots en fait soient vivants. Et ça, c'est le secret du puits de Myriam, qu'il existe une eau cachée dans chaque désert. Et Rabbi Nachman nous enseigne que cette eau jaillit lorsque la parole naît d'un cœur qui sait d'abord se tourner vers Hachem, bien sûr. Et la Torah n'est plus sèche, elle devient une source. Elle est plus seulement une vérité qu'on affirme, c'est vraiment une eau que l'on boit. C'est quelque chose qui nous abreuve très profondément. Et donc, elle a cette capacité, Myriam, de parler, de faire jaillir ce qui doit jaillir. Et finalement, toute cette génération qui rentre en Israël, rappelons-le, Rabbi Hirsch le redit, c'est une génération de femmes, de mères, de grand-mères, d'arrière-grand-mères, puisque les hommes, eux, sont morts dans le désert. Une nouvelle génération est venue. Et donc, une génération de femmes porteuses de l'expérience du Sinaï, du désert, etc., et qui vont la raconter de façon vivante à la génération à venir. Et bien que notre Torah, tous les vendredis à la radio, soit une Torah vivante, comme cette eau qui jaillit du rocher.
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2: C'est la fin de notre après-midi pré-shabbatique. Merci de l'avoir suivi. Merci également à Benjamin à la réalisation. Je vous redonne les horaires de ce Shabbat Roukat Balak, entrée du Shabbat à Paris avant 21h40. Mais renseignez-vous auprès de vos communautés respectives pour préciser l'horaire exact de l'entrée du Shabbat dans votre ville. Sortie demain pour tout le monde à 23h04. Vous pouvez écouter l'ensemble de notre programmation sur radioj.fr et sur toutes les plateformes d'écoute ainsi qu'en vidéo sur YouTube. Retour de nos émissions en direct dès dimanche à partir de 6h. Pour le morning. Pour ma part, je vous retrouverai dès lundi à 14h pour une nouvelle édition du Grand Journal. Très bon week-end. Shabbat Shalom.
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1: Et pour vous dire que la population laïque israélienne a décidé de bloquer à son tour les villes religieuses, et à commencer par peut-être la plus emblématique, à part Jérusalem, c'est celle de Bnei Brak. On part pour Jérusalem, on retrouve notre correspondante permanente Myriam Shemer. Bonsoir Myriam.
2: Oui, bonsoir Bernard.
1: Fait incroyable. Alors les laïcs ont dit, mais par contre je sais pas si c'est une bonne chose pour le pays, parce qu'au bout d'un moment, ça s'appelle un affrontement. Mais donc voilà, une population laïque pour le service militaire obligatoire.
2: Oui, alors quelques dizaines de manifestants, mais effectivement c'est symbolique. Les dernières heures avant l'entrée de Shabbat ont décidé de venir bloquer l'entrée de Bnei Brak en disant œil pour œil, dent pour dent quelque part, puisque nous sommes aujourd'hui vendredi et mercredi soir il y avait une manifestation géante d'extrémistes orthodoxes là aussi, hein, il ne s'agit pas de toute la société, mais est venu bloquer ce qu'on appelle Kfar Yona, donc la localité qui abrite la prison 10 où sont actuellement enfermés. Alors enfermés, c'est là aussi un grand mot, puisque en général quand c'est un déserteur ou un jeune orthodoxe qui refuse de s'enrôler est arrêté par la police, il est au maximum gardé à vue 2 ou 3 semaines et ensuite il est relâché. Mais c'est pour le symbole.
1: Mais les orthodoxes, peut-être d'abord déjà, je pense que c'est une minorité, mais c'est la question qu'on pose à chaque fois et à tout le monde. C'est un mouvement minoritaire, le blocage, ou bien non, ça représente finalement, c'est pas tout le monde qui manifeste, mais ça représente finalement le public orthodoxe.
2: Ben, disons que, si vous voulez, les gens qui nous disent aujourd'hui, en réalité la question en fait Bernard, c'est est-ce que ces arrestations sont positives ou négatives pour le but avoué qui est d'avoir de plus en plus de recrues issues du monde orthodoxe. Déjà, il faut dire une chose, c'est que vous savez que Tzahal fait des années d'enrôlement 2025-2026, donc fin du mois de juin, on aura la totalité des recrues, mais Tzahal pense qu'on sera arrivé à 3500 recrues issues du monde orthodoxe, ce qui est quasiment le double de ce que c'était avant le 7 octobre. D'accord ? On était autour de 2000 à l'époque. Donc, au final, les sanctions ou la peur des sanctions fonctionnent, puisque, alors ce n'est pas des grands chiffres, hein, on est sur un potentiel d'un réservoir de jusqu'à 60 000, certains parlent de 100 000 jeunes en âge de s'enrôler, donc 3500 c'est que. Mais néanmoins, c'est bien davantage que les années précédentes, parce que ces jeunes-là comprennent que le vent a tourné, qu'ils risquent des sanctions, qu'ils n'ont pas envie d'affronter ces difficultés-là, ou au contraire que ils peuvent désormais se retourner vers leur entourage et dire « j'ai pas le choix, l'État m'oblige », et donc d'y aller. Donc on voit qu'il y a un mouvement de fond. Mais en parallèle de ça, on a les arrestations qui exaspèrent énormément le leadership orthodoxe, et si vous voulez, qui donnent toute la place aux extrémistes de radicaliser les choses et de faire des énormes mouvements de blocage qui exaspèrent la population générale.
1: Il y a aussi une campagne électorale qui est en cours, hein. Faut pas mentir, on les envoie les jeunes.
2: Bien entendu. Bien entendu, vous avez entièrement raison de le rappeler, Bernard. Aujourd'hui, le leadership orthodoxe, que ce soit chasse ou que ce soit judaïsme unifié de la Torah, est dans une situation où ils n'ont pas un bilan glorieux à présenter à leurs électeurs. C'est-à-dire que ce gouvernement-là, en 2022, était censé être le gouvernement le plus à droite de l'histoire, et donc celui qui allait enfin permettre aux orthodoxes, une bonne fois pour toutes, de régler cette question de l'enrôlement qui est un serpent de mer qu'ils essayent de régler depuis plus de 20 ans. Et pas obtenu la loi qu'ils voulaient, qui était une loi d'exemption généralisée. Et donc, il faut bien montrer quelque chose, il faut bien montrer patte blanche. Mais en parallèle aussi, je pense qu'il y a une vraie peur au sein du leadership orthodoxe qui dit, si de plus en plus de jeunes disent « j'ai peur des sanctions, j'y vais », alors ça normalise l'enrôlement. Leurs camarades voient bien qu'ils ne leur poussent pas des cornes, qu'ils sont capables de mener cet enrôlement à bien et de reprendre leur vie orthodoxe là où ils l'avaient fait. Et donc, ça peut de plus en plus normaliser quelque chose que le leadership ne veut pas.
1: Myriam Shemer, à Jérusalem, je vous remercie. Bonsoir à vous.
2: Merci, bonsoir Bernard.
1: Donald Trump a officialisé une vente militaire de plus de 700 millions de dollars pour la Turquie. Cette vente, qui doit contribuer à renforcer les capacités de l'armée turque, intervient malgré des réticences importantes de plusieurs parlementaires américains. 4 soldats israéliens ont été blessés hier soir vers 22h lors d'une embuscade tendue par le Hezbollah dans la zone de sécurité de Beit Yaoun, qui se trouve dans le sud du Liban. Le ministre israélien de la Sécurité nationale, Itamar Ben-Gvir, a appelé lors d'une réunion du cabinet de sécurité à mettre fin à l'accord de cessez-le-feu avec le Liban. Il estime que cet accord profite surtout au Hezbollah. Benjamin Netanyahou lui a répondu que les soldats israéliens conservent toute latitude pour réagir face à une menace immédiate. « Nous ne limitons aucun soldat », a dit le chef du gouvernement israélien. Le président libanais Joseph Aoun a salué l'initiative de la France et de l'Italie visant à mettre en place une force multinationale appelée à succéder à la force intérimaire des Nations Unies du Liban, dont le mandat expire à la fin de l'année. Au total, à Gaza, au Liban et en Judée-Samarie, plus de 10 islamistes armés ont été éliminés et 100 arrestations ont été réalisées en une semaine. Au sud Liban, l'aviation et les troupes au sol ont mené 6 frappes contre des membres du Hezbollah qui représentaient, dit l'armée, une menace pour ses soldats. Et on retrouve à présent les carnets de Catherine Garçon. Catherine, bonsoir.
3: Bonsoir.
1: Alors, dans vos carnets, cette semaine, Catherine, on retrouve un hérouve. Alors, un hérouve, c'est tout simplement un fil qu'on met en l'air, comme ça, autour d'une ville, et ça permet de considérer que la ville est un lieu fermé. Bon, tout ça, c'est de la Torah, hein. Et donc, on peut porter, ça devient un endroit presque privé, si on peut dire. Et donc, c'est un fil. Et il y a une unité de l'armée qui a été sauvée, on a envie de dire miraculeusement, parce que le drone explosif considéré comme totalement inarrêtable, vous savez, c'est ces drones qui font qui déciment le Liban, et il s'est pris dans le hérouve.
3: Alors voilà, donc
1: il n'a pas vu le film.
3: Il y avait un représentant du rabbinat militaire, de ce qu'on appelle Rabbanut Hatzfaït. Alors il était venu il y a plus d'un mois et demi installer un filet, une espèce de filet, autour d'un avant-poste de l'armée, juste à côté du Liban. C'était des gens qui rentrent et qui sortent au Liban. Et donc, il leur a mis un filet pour que, c'est pas une ville, c'est rien, c'est un endroit isolé. Et donc, il y avait rien. Donc, il leur a mis un petit filet autour de leur camp pour justement qu'ils puissent partir à l'intérieur du camp, le Shabbat, tout ce qu'ils voulaient. Et donc, leur tfiline, leur livre de prière et tout ça. Et quelques jours après l'installation de ce filet, c'est quand même un hérouf très sommaire, mais le Hezbollah a envoyé un drone. Et le drone a pas remarqué, et le Hezbollah non plus, qu'il y avait un filet. Et qu'est-ce qui s'est passé? Le drone, il s'est pris, si j'ose dire, les pales dans le filet. Il a explosé loin. Et comme ça, il n'y a eu aucune victime.
1: Et les soldats disent on a été sauvés par notre hérouve. Alors Ben & Jerry, nous on connaît tous Ben & Jerry Monde, qui est dirigé avec un esprit profondément antisioniste, revendiqué avec des actions contre Israël, etc. Mais il faut savoir que le Ben & Jerry israélien, et vous en avez beaucoup parlé dans vos carnets, Catherine, et ben c'est d'Israël. Donc eux, ils travaillent chez Ben & Jerry, mais ils sont 150, je crois. Et donc là, ils viennent de proposer une nouvelle glace qui célèbre, au contraire, ils dénoncent rien du tout, ils célèbrent la résilience israélienne.
3: Oui, alors quand il y a eu les grandes histoires où Ben & Jerry voulait plus diffuser, enfin, que ces glaces aillent dans les territoires, etc., il y a eu Unilever avait laissé faire, c'est-à-dire il y a un Ben & Jerry qui s'appelle Ben & Jerry, avec l'accord de Unilever, mais qui est israélien et qui est produit sur place. Alors là, ils viennent de sortir une nouvelle glace qui s'appelle le lait et le miel, Chalav Udvash, c'est-à-dire vraiment, c'est quand on parle de la terre d'Israël, on dit Erez Chalav Udvash, la terre du lait et du miel.
1: Coule le lait et le miel.
3: Et donc, ils ont sorti une glace comme ça. Alors, c'est intéressant, c'est de quoi est faite cette glace? Alors, cette glace vient, le lait vient du kibbutz Aloumim, qui est un des kibbutzim qui sont en bordure avec Gaza et où les terroristes du 7 octobre étaient rentrés. Là, le miel vient du kibbutz Yad Mordechai, qui est un peu plus loin, mais qui est aussi dans le sud. Et le chocolat qu'on trouve dans la glace est en forme d'étoile de David et sont faits par une usine à Beersheba. Et donc, cette usine, c'est totalement israélien, totalement dans le sud. Et là, le Ben & Jerry's Israël a donc annoncé que les profits sur cette glace-là seront donnés à une association qui s'occupe d'initiatives d'éducation et de reconstruction dans le sud. Voilà. Donc, si les gens vont en Israël cet été, ils peuvent manger de la glace, de lait et de miel.
1: Les producteurs de Foda, la célèbre série israélienne, préviennent les spectateurs que les épisodes 7 et 8 de la nouvelle saison que tout le monde attend peuvent être très difficiles à regarder parce que c'est des épisodes qui traitent du 7 octobre, qui mettent en scène le 7 octobre et notamment le Festival Nova. Et ils sont allés tellement loin, ben Foda, qu'ils ont dit, vous savez quoi, si c'est trop dur, vous pouvez aller directement à l'épisode 9. On a fait en sorte que vous puissiez comprendre l'histoire sans être forcé de regarder si c'est trop dur pour vous.
3: Tout à fait. Donc, parce qu'en Israël, c'est en train de passer. Donc, eux, ils voient directement. Et donc, oui, ils leur ont dit clairement, l'épisode 7 et 8 contient des images et des sons qui peuvent être difficiles à voir. Et donc, si vous voulez passer, sauter ces deux épisodes-là, parce qu'ils sont vraiment centrés sur les massacres du Hamas. Et c'est important pour nous de vous dire, ces épisodes reviennent à ce jour terrible et sont des épisodes indépendants. Comme vous l'avez dit, si les regarder, c'est trop difficile. Vous avez tout à fait raison de les passer et de vous connecter avec la suite
1: le
3: qui
1: 9,
3: continuera après ces deux épisodes-là. Voilà.
1: Vous pouvez zapper le 7 et le 8. Un mot dans vos carnets également sur Mamdani, avec donc la victoire cette semaine, on en a parlé, d'une candidate palestino-américaine qui est une fille voilée avec un keffieh sur les épaules et qui a clairement fait campagne pour qu'on arrête de financer Israël, pour qu'on arrête pour boycotter Israël, etc. Quand on voit le visage de la personne, c'est vraiment c'est un cauchemar pour le juif américain, parce que c'est la personne, c'est la photo typique de la personne qui leur a rendu la vie, qui les a, j'ai envie de dire, martyrisé à l'université de Columbia, etc. Vous voyez de qui je parle? Ben c'est quand même fou, quoi. Les démocrates de New York, c'est elles qu'ils envoient au Congrès.
3: C'est
1: aux élections.
3: Aux élections, c'est bon, c'est pour l'État de New York.
1: Pour l'instant, c'est élections.
3: Mais ce qui est,
1: c'est, elle s'appelle Haber Kawas.
3: On la voit celle-là, mais il y en a un autre qui a été élu, toujours pour le Congrès, c'est-à-dire de l'État de New York, qui était un des responsables des événements à Columbia et qui était bien sûr soutenu par le maire. Alors, le maire, il a fait cette semaine, il s'est surpassé dans ses folies, puisque il a parlé, quand il a parlé de l'EPAC, l'EPAC c'est l'organisation qui, entre autres, soutient Israël, qu'ils étaient des monstres. Alors, au sens propre du mot, il a dit que c'était des monstres qui faisaient circuler des millions en argent au noir pour accomplir un simple but, hein, je le cite, de préserver leur pouvoir afin qu'ils puissent retourner nos leaders les uns contre les autres et aussi empêcher qu'aucun changement moral ne soit fait. C'est-à-dire la chose la plus basique des complotistes. Il y a de l'argent mystérieux qui se balade et qui contrôle la vie des Américains.
1: Et qui se font battre. Alors, les Américains entre eux.
3: Voilà, et qui se font. Alors, bien sûr qu'il y a eu des protestations, les organisations juives et d'autres ont protesté en disant que c'était purement antisémite. Il fait marche arrière, Mamdani, mais là, il n'a pas fait marche arrière. Il a dit que non, il continuait à penser que l'intervention de l'EPAC était mauvaise partout. Et voilà. Et donc, ça. C'est 3 jours après, les gens qui le soutenaient ont été élus.
1: Catherine Garçon, chaque semaine sur Radio Shalom, on retrouve vos carnets. Merci à vous et Shabbat Shalom.
3: Shabbat Shalom.
1: Voilà, ce journal est à présent terminé. Merci d'y avoir prêté attention. C'est à mon tour de vous souhaiter à toutes et à toutes Shabbat Shalom.
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10: Nous vous proposons une nouvelle édition de Du côté de chez Schwartz, l'émission actuelle et culturelle de Radio Shalom. Et cette semaine, nous avons le plaisir de recevoir Rémi Besson et Emmanuel Lévin qui ont dirigé l'ouvrage Shoah après Lanceman, archives, témoignages, réceptions, publié aux presses universitaires de Rennes. Bonsoir Rémi Besson, bonsoir Emmanuel Lévinan.
11: Bonsoir.
10: Alors, avant de commencer, peut-être quelques mots de présentation. Rémi Besson, vous travaillez à l'Université de Montréal sur les rapports entre histoire et cinéma. Vous avez consacré votre doctorat en histoire à l'EHESS à la réalisation et à la réception de Shoah de Claude Lanceman. Et de votre côté, Emmanuel Lévin, vous êtes philosophe, traducteur et éditeur, chargé de recherche au CNRS. Vos travaux portent notamment sur la philosophie française contemporaine, l'antisémitisme et les représentations de la Shoah. Et je crois que quand je vous ai présenté ma langue à fourcher et que j'ai dit Lévinas et pas Lévin, puisque Lévinas m'obsède en ce moment.
11: Ça m'arrive souvent.
10: Ça vous arrive souvent. Vous publiez ensemble donc, et c'est l'actualité qui nous vaut votre présence ici, vous publiez aux presses universitaires de Rennes Shoah après Lanceman, archives, témoignages, réceptions. Avant d'entrer dans le détail de cet ouvrage collectif, il faut peut-être rappeler ce qu'est Shoah, même si je pense que toutes nos auditrices et nos auditeurs sont au courant. Shoah, c'est le film de Claude Lanceman, sorti en 1985, après plus de 10 années de travail, un film de plus de 9h30, sans voix off explicative, sans musique ajoutée et sans images d'archives contemporaines des faits. Je crois qu'il y en a quand même, parce que j'ai revu des extraits, j'ai vu qu'il y avait au moins une image d'archives. Lanceman y donne la parole à des rescapés, à des témoins, à des bourreaux, à des hommes et des femmes qui ont vu, subi, participé ou approché le processus d'extermination des Juifs d'Europe et d'Afrique du Nord. Ce film est devenu un film monument, une œuvre de référence sur les génocides des Juifs, à tel point que le mot Shoah est progressivement entré dans le langage courant en France pour désigner la tentative d'extermination des Juifs. Votre livre est issu d'une journée d'études de janvier 2020 à l'ENS qui ouvre la réflexion qui a mené à cet ouvrage collectif et de colloques organisés après la mort de Claude Lanceman par la suite. Sa problématique est explicite, déterminer ce que le décès de Claude Lanceman en 2018 change à la perception de Shoah. Alors, je ne sais pas qui va commencer à prendre la parole, mais pourquoi déjà ce point de départ, cette journée d'études, pourquoi cette réflexion et pourquoi ce livre qui en a suivi ?
12: Le point de départ, après le décès de Claude Lanceman, a été la volonté de montrer Shoah, parce que j'étais alors à l'ENS et j'en ai parlé à mes camarades et je me suis rendu compte que très peu connaissaient Shoah. J'ai été très surpris et j'ai tout de suite voulu donc le montrer le film en entier. J'ai aussi eu envie d'en parler, d'où la journée d'études avec d'anciens collaborateurs de Claude Lanceman, des enseignants-chercheurs, des enseignants, des formateurs. Et à la fin de cette journée, parfois on publie des actes de journée, de colloques, Et on a eu envie de faire quelque chose d'un peu différent, en rassemblant certes des articles, mais en allant un peu plus loin, en faisant autre chose. Et notamment, ça a été notre grande enquête sur les témoignages de l'équipe de tournage de Shoah.
10: Rémi Besson, vous avez consacré, on l'a dit, votre doctorat à la réalisation et à la réception de Shoah. Pourquoi un jeune chercheur, un doctorant, choisit-il de travailler sur un tel sujet? Et qu'est-ce qui vous a personnellement, intellectuellement, ou peut-être pour d'autres raisons, conduit vers ce film et à ce livre aujourd'hui?
5: Oui, peut-être répondre sur la première question. Comment est-ce que, quelque part, j'ai osé aussi faire un doctorat sur Shoah, film sur lequel il y avait déjà énormément de choses qui avaient été écrites par des grandes figures intellectuelles françaises, notamment. Ça a été l'accès au rush du film. Donc, tout ce que l'équipe de Shoah avait réalisé, comme vous l'avez dit, en une dizaine d'années avant la sortie du film. Principalement quand même entre 78 et 79, avec donc à partir de 79 le montage qui commence. Mais donc c'est cet accès aux archives qui m'a permis de renouveler quelque part le regard sur le film.
10: Le titre de l'ouvrage est clair, Shoah après Lanzmann. Qu'est-ce que vous entendez par ce titre ?
12: Je pense qu'on entend plusieurs choses, je vais peut-être essayer d'en dire quelques-unes. L'après Lanzmann, dans le sens où Lanzmann occupait une place dans l'espace public français, défendait son film, et c'était donc une interrogation sur, après son décès, après sa disparition, comment allait quelle présence publique allait avoir le film, et comment il allait être montré, défendu, est-ce qu'il allait avoir d'autres polémiques autour du film. Il y avait aussi un questionnement plus esthétique, ça veut dire quelle va être notre expérience de visionnage maintenant qu'on sait que cet homme que l'on voit dans la plupart des plans du film arpenter des terrains, s'entretenir avec des gens, cet homme-là n'est plus là. Et donc c'est aussi une interrogation sur l'ère post-mémorielle, sur la fin des témoins, que venait redoubler, pour ainsi dire, la mort de Lanzmann.
10: Alors, il y a évidemment beaucoup de questions à vous poser, liées à Shoah, liées à la personnalité de Lanzmann et liées à aujourd'hui cet intérêt pour Shoah. Vous l'avez dit, il y a eu de nombreuses polémiques, de nombreux débats à la sortie du film et après le film. Est-ce qu'aujourd'hui, cet ouvrage les a réouverts ?
5: Alors non, on essaye justement de se placer en dehors de cette temporalité de la polémique et plutôt d'apporter une réflexion de fond en donnant en fait la parole à différentes personnes qui ont participé à la réalisation du film. Donc dans le après Lanzmann, c'est aussi cette idée de se dire qu'il y a d'autres personnes qui peuvent prendre la parole pour parler du film. Et puis sur les rushs, donc l'accès aux archives, ce qu'on essaye d'expliquer, justement, c'est pas sur un ton polémique là. Voilà, c'est simplement cette volonté de mener un travail historien dans mon cas, mais pour d'autres, de renouvellement de perspectives plus esthétiques. Donc,
10: par rapport à cet esthétisme, on sait que Shoah n'est pas construit comme un documentaire historique classique. Pourquoi cette forme est-elle si importante? Est-ce que Shoah cherche moins à expliquer qu'à faire prouver? Je réécoutais aussi une interview de Lanzmann qui disait que ce film, il l'appelle « Fiction du réel », est plus une œuvre sur la mort que sur la vie.
5: Oui, c'est ça. Ça veut dire que il y a deux choses dans ce que vous venez de dire sur le fait que ce soit un film plus sur la mort que sur la vie. C'est l'idée que les personnes qui s'expriment, et notamment les survivants, les survivantes, témoignent pas de leur histoire, tout du moins c'est la manière dont Lanzmann pensait les choses, témoignent pas de leur propre histoire et de leur survie, mais témoignent véritablement pour les personnes qui sont mortes. Donc il y a ce côté-là. Et sur le rapport entre fiction du réel, c'était cette idée que Lanzmann en fait et son équipe avaient essayé justement de déjà connaître l'histoire des personnes avant de les filmer. Et donc quand ils sont venus pour filmer, c'était créer des dispositifs filmiques pour la transmission, et donc avec cette idée d'une mise en scène qui était assumée lors de la réalisation. Et Et après, tout à l'heure, je vous ai dit que le montage avait commencé en 1979, donc il y a eu un processus de montage qui a duré presque 6 ans. Et donc là, il y a aussi l'idée de trouver une forme adaptée. Et donc, je pense que c'est pour ça que Lanzmann et la monteuse, donc Ziva Postek, les deux, quand le film est sorti, parlaient de fiction du réel pour assumer, en fait, leur geste de création et non pas donner l'impression que c'est de l'histoire orale, donc que la caméra serait là pour enregistrer de manière la plus transparente possible une parole testimonial, ce qui a aussi une grande valeur, mais Shoah, c'est autre chose. Voilà.
10: Il y a l'œuvre, il y a aussi la personnalité charismatique de Claude Lanzmann, puissante, presque parfois difficile. Est-ce que cette personnalité, au-delà de l'œuvre elle-même, a pu contribuer à la postérité exceptionnelle du film ?
12: Je pense que oui, il y a vraiment eu un travail inlassable de Claude Lanzmann de montrer le film en France, à l'étranger. De montrer aussi dans les classes avec vraiment un effort pédagogique à la fin des années 90, début des années 2000 pour mettre en place tout ça pour transmettre le film aux générations futures. Et je pense aussi que dans l'espace public français, dans le champ intellectuel, les polémiques qu'il a pu occasionner volontairement ou involontairement par ses écrits, notamment ses tribunes, ont entouré en fait l'œuvre d'un certain prestige et en ont fait une référence partagée. Donc je pense que ça a été intimement lié à la personnalité de Lanzmann, en effet.
10: En conséquence, Shoah, après la mort de Lanzmann, est-ce que c'est toujours la même chose ?
5: Ben, c'est toute la question du livre. Comme l'a dit Emmanuel, en fait, on est dans un moment de bascule que, en tant qu'historien, je considérais comme une forme de sortie de l'histoire du temps présent. Donc, ça veut dire que aussi bien on sort de l'histoire du temps présent du génocide des Juifs avec la mort des témoins, et là, en fait, c'est comme redoubler donc une sortie de l'histoire du temps présent. De la réalisation du film. Donc oui, ça, son absence change beaucoup de choses et donc pose la question.

0: Achoamé Lanzmann est évidemment irremplaçable, ça c'est certain.
1: C'est un film que l'on voit, que l'on revoit, l'impression n'est jamais la même. Est-ce que c'est ça qui signe la définition d'un chef-d'œuvre, un film, une œuvre d'histoire, d'éthique, ou au contraire, à contrario, ce mot eh bien, risque de le figer ou lui donner une forme d'intouchabilité ?
2: Je pense qu'il y a une dynamique, une dialectique entre les deux. Je pense que l'expression chef-d'œuvre est venue petit à petit.
0: C'est Simone de Beauvoir.
2: Simone de Beauvoir qui l'a présentée une première fois et l'expression a été reprise.
1: Dont Lanzmann était très proche.
2: Dont Lanzmann était extrêmement proche. Mm-hmm. Qui signe voilà une préface fabuleuse au livre Shoah, mais je pense que l'expression chef-d'œuvre peut aussi cacher un certain nombre de choses. Elle peut cacher la réalisation du film, les gestes de création et de montage notamment, en faisant quelque chose d'intouchable et d'arriver comme ça sur terre, tomber du ciel. Et donc je pense que nous entretenant avec la monteuse, avec des directeurs de la photo, avec des ingénieurs du son, avec des gens qui ont participé à la création, on redonne vie aussi à cette œuvre d'une autre manière en montrant comment elle est advenue. Et je pense que c'est pas incompatible avec la désignation de chef-d'œuvre, mais ça complète, ça donne une autre dimension de sens.
1: Rémi Besson et Emmanuel Lévin, vous avez dirigé cet ouvrage, on l'a dit, qui est un ouvrage collectif qui réunit des chercheurs, des archivistes, des traducteurs, mais aussi des membres de l'équipe du film, des enseignants et des artistes. Pourquoi c'était important cette diversité de voix finalement et de regards?
0: Oui, c'est ça, c'est que je vais répondre pour ma part, pour avoir travaillé pendant une dizaine d'années de mon côté sur Shoah. Évidemment, on dialogue en fait déjà avec certaines de ces personnes, mais parfois la recherche est un exercice solitaire et la publication aussi, dans le sens où on publie souvent des articles ou le résultat de sa thèse. Et en fait, il y avait cette idée de réouvrir un certain nombre de discussions en fait, en donnant la parole à d'autres personnes et de faire entendre cette polyphonie de voix qui sont parfois contradictoires, parfois complémentaires et dans tous les cas riches à entendre dans cette diversité là. Je pense qu'on a voulu le livre le plus accueillant possible justement à cette diversité de voix pour faire entendre en fait la richesse des travaux actuels sur Shoah. Donc c'était tout le défi et je pense qu'il est assez bien réussi.
1: Le livre s'articule autour de trois grands axes, les archives, les témoignages et les réceptions. Est-ce que vous pouvez nous expliquer pourquoi et comment vous l'avez pensé, avancée, en fait, cette architecture qui fait dialoguer en fait plusieurs dimensions et de l'œuvre et de sa réception?
2: Pour commencer, Rémi, tu l'as dit, l'ouverture, l'accès aux archives a vraiment renouvelé une grande partie de la recherche sur le film. Et donc c'était un point de départ qu'on voulait assumer, montrer, faire connaître, suivi d'articles qui utilisent ces archives pour travailler sur le son, sur les dispositifs filmiques, sur les questions plutôt de genre, sur les réemplois d'images du film. Mais on voulait pas donc s'en tenir là, on voulait donner la parole à des membres de l'équipe de tournage. Je pense que c'était vraiment, ça a été une grande découverte pour nous. Au-delà, il y a eu quelques anecdotes de tournage qui étaient parfois croustillantes, parfois en fait vraiment très très émouvantes. Mais ça nous a permis de comprendre aussi l'implication de ces personnes et les choix qu'elles ont faits au cours de la production du film. Et enfin, les réceptions, on voulait donner, avoir toute la diversité de ces réceptions. Il y a des réceptions universitaires, avec des traductions d'articles anglophones inédits en français, notamment sur la question de l'image, mais pas que, de la représentation, et des personnes qui ont créé à partir des rushs de Shoah, là encore, les rushs. Et enfin, on a voulu aussi donner la parole à un enseignant qui utilise et Shoah et les rushs dans sa pratique enseignante.
0: Si je peux juste rajouter un tout petit mot, c'était aussi important pour nous, tu l'as dit Emmanuel,

0: de commencer par les archives, puis de commencer en donnant la parole aux archivistes. Donc, à deux personnes qui, au musée de l'Holocauste à Washington, ont travaillé, elles aussi, pendant une dizaine d'années sur la préservation matérielle de ces pellicules de films 16 mm et les bandes de son, et aussi à leur valorisation et leur exploitation dans l'espace public, puisque aujourd'hui, ces archives sont accessibles sur le site de ce musée américain.
1: Nous sommes toujours dans Du côté de chez Schwartz, l'émission culturelle et actuelle de Radio Shalom, en compagnie de Rémi Besson et d'Emmanuel Lévin, qui nous parlent de leur ouvrage « Shoah après Lanzmann, archives, témoignages, réceptions » publié aux presses universitaires de Rennes. Vous nous expliquez un certain nombre de choses qui sont extrêmement intéressantes, mais finalement, quand on lit ce livre, quand on voit les nouvelles recherches qui ont lieu, les nouveaux rushs qui ont été découverts, qu'est-ce qui nous permet de comprendre que finalement on n'aurait pas perçu clairement auparavant ?
2: Je pense que, par exemple, quand on parle de l'équipe de tournage, par exemple Jimmy Glassberg, le directeur de la photographie qu'on interroge, qui est décédé avant l'apparition de l'ouvrage, en fait on lui a fait voir des rushs en lui montrant des images qu'il avait lui-même tournées mais qu'il n'avait pas vues depuis 40 ans. Et donc ça nous a appris, par exemple, on lui a demandé, il a filmé les Juifs de Corfou. Ces séquences-là, et on voit beaucoup des zooms sur les tatouages sur les bras nus, et on lui a demandé pourquoi, et donc il y a une anecdote, c'était sa cousine qui était elle-même une rescapée et qui, habitant à Marseille, on voyait souvent son tatouage, et pour lui ça, c'était quelque chose d'assez symbolique et d'incarné de toute une histoire. Et donc c'est en allant chercher du côté de la biographie aussi de ces personnes-là qui ont fait le film qu'on peut comprendre d'autres choses qui sont à l'image mais qui sont déjà très chargées de sens, mais qui acquièrent, voilà, une autre dimension, une autre épaisseur.
1: À vous lire aussi, on voit une autre dimension, c'est que c'est un paradoxe fascinant, c'est un film qui refuse les images d'archives de l'extermination et qui en même temps est devenu lui-même une archive. Est-ce que finalement Shoah c'est aujourd'hui une archive du génocide ou une archive de la manière dont les années 70 et 80 ont interrogé le génocide ou encore autre chose ?
0: Ouais, c'est une excellente question, et puis je vais me permettre aussi de répondre au point, parce que vous avez revu des extraits du film, et effectivement, en fait, il n'y a pas choix. Par sa réception, a été compris à certains dans les années 90 comme un film contre l'archive, mais en fait, simplement, il y avait un choix de réalisation qui était de ne pas monter des images filmées à l'époque, pendant la Seconde Guerre mondiale et pendant le génocide. Mais effectivement, il y a des photographies d'archives qui apparaissent dans Shoah, mais filmées par l'équipe du film. Donc, c'est aussi une manière de répondre aussi à votre autre question sur qu'est-ce qu'on a appris par ce travail-là. C'est aussi à réinscrire le film dans les gestes de création qui sont effectivement les gestes de la mémoire des années 70, donc ça répond à votre question, et aussi de réinscrire Shoah dans sa réception, aussi de comprendre que il devient en fait le film contre les archives dans les années 90, au moment de la polémique avec Spielberg, et donc c'est pas quelque chose qui est dans le film. Donc ça, c'est une manière de travailler qu'on a essayé de déplier. Ça veut dire à la fois revenir sur les rushs, la fabrication, et puis sur la réception, qui est une manière de défendre en fait notre façon de travailler, parce que ce qui nous est parfois opposé, c'est de dire en fait Shoah existe, et ce qu'il faudrait, ou il faudrait se limiter ou simplement à voir le film, il est autosuffisant. Donc nous on dit évidemment il faut voir le film, on l'accompagne régulièrement, mais on dit on peut aussi le réinscrire à la fois dans le temps de sa fabrication et dans le temps de sa réception.
1: Mais à vous lire, on a envie évidemment de revoir le film, et vous parlez de la réception de Shoah, et vous avez fait ce choix de traduire des articles en anglais de Dominique Lacapra, par exemple, ou de Gary Weissman, et on a l'impression, peut-être que c'est une impression, qu'il porte un regard différent. Il y a une sorte de sacralité en France de regard porté sur le film, et on a l'impression que chez eux, eh bien, il s'est désacralisé et que finalement la critique est plus facile.
2: En tout cas, c'est une œuvre culturelle pour eux, d'une grande importance, sinon ils écriraient pas dessus. Mais en effet, peut-être qu'il y a moins cette aura qui entoure le film. Et il y a donc une liberté, y compris une liberté de ton, y compris une liberté de ton qui va jusqu'à des critiques très très très très fortes, peut-être trop fortes, notamment je pense à Dominique Lacapra, en tout cas au point de vue du ton, mais sur le fond, ça permet d'aller plus loin dans l'interprétation du film, de partir de ce qui a été écrit. Généralement, ils partent de ce qui a été écrit dans le domaine français, francophone, et ils vont un cran un plus loin en retournant voir le film et en essayant de voir les différences entre les textes qui accompagnent le film et le film lui-même. Donc, qu'est-ce qu'on trouve? Par exemple, cette idée qu'il n'y a pas d'image ou pas de représentation, ou que c'est un film contre la représentation, contre l'image, et de montrer qu'en fait, non, il y a des représentations, il y a même une représentation de la chambre à gaz, en un certain sens, via la maquette du musée d'Auschwitz. Donc, ça nous permet de redécouvrir des choses dont on a assez peu parlé en France.
1: Il faut quand même insister sur le fait que, avant le film Shoah, le génocide des Juifs d'Europe et d'Afrique du Nord pendant la Seconde Guerre mondiale ne portait pas ce nom. Cette œuvre a eu quand même une incidence importante. Comment vous l'expliquez qu'une œuvre cinématographique puisse changer la manière dont on parle de ce génocide ?
0: Oui, je pense que en France, en 1985, évidemment, il y avait déjà eu des travaux, évidemment, il y avait déjà eu des productions qui existaient, mais Shoah a vraiment marqué un tournant dans le moment mémoire, hein, si je reprends le terme de Nora. Et effectivement a imposé le nom dans l'espace francophone, ou tout du moins en France. Et donc c'est à la fois la force du film qui met en lumière ce sujet-là dans toute sa radicalité, et aussi je pense l'accompagnement de Lanzmann dans l'espace public qui fait du film aussi cette référence-là, et faisant du film cette référence-là l'impose aussi de manière plus générale. C'est assez important de voir que Shoah n'est justement pas un film qui serait approprié par les cinéphiles ou par cette réception artistique. Oui, elle est présente, et la dimension chef-d'œuvre est importante également, mais c'est un film qui a parlé plus généralement à la société, et dont on a vu en fait depuis 1985 la diversité des appropriations dans tous les domaines mémoriels, politiques, dans les sciences humaines, sociale. Donc ça c'est comme ça aussi qu'on peut considérer le film.
1: Aujourd'hui, nous sommes dans un moment charnière pour un ensemble de raisons. La première raison, c'est que les derniers témoins directs du génocide disparaissent. Ensuite, c'est qu'il faut réfléchir à comment transmettre aux jeunes générations cet épisode peu glorieux qui s'est déroulé en Europe. L'autre élément, et qui dure depuis plusieurs années, c'est cette banalisation du vocabulaire de la Shoah ou de référence à la Shoah, qui sont associés à, qu'aux comparaisons n'est jamais raison, à un ensemble d'événements qui ne sont pas les mêmes, évidemment. Et puis, post 7 octobre, avec une montée de l'antisémitisme, et la guerre à Gaza aussi, qui est un élément à prendre en compte. Revoir Shoah, lire votre livre, qu'est-ce que ça peut changer à tous ces éléments charnières ?
2: Ça peut montrer... faire connaître cet épisode de l'histoire et montrer en quoi consistait précisément le processus d'extermination, de mise à mort, et la distinction entre système concentrationnaire et centre de mise à mort, des distinctions qu'on pourrait croire de base, mais qui sont pas du tout appropriées par les gens. Je pense que donc cette histoire-là, elle est à connaître. Elle fait connaître aussi dans l'histoire des génocides la spécificité de chaque génocide. Donc ça permet aussi de faire connaître cette histoire des génocides. Et puis ça permet de il y a certains moments du film où on entend des discours antisémites, et donc ça permet aussi de montrer ce que peut donner la banalité de l'antisémitisme dans les années 70, et montrer par ricochet les mutations qui se sont qui entre-temps sont produites, montrer cette résurgence là à l'aune de ce film me semble très très important.
0: Oui, et puis peut-être ajouter qu'on a aussi voulu publier des textes de jeunes chercheurs, jeunes chercheuses, avec donc cette idée que il y a une nouvelle génération de personnes qui prennent en main le film et qui continuent de le faire vivre dans l'espace public et dans la production de recherche. Donc ils le font un petit peu différemment des générations précédentes ou de ceux qui ont été contemporains non seulement du génocide des Juifs et contemporains de la sortie de Shoah.
1: Comme Ophir Lévy qui porte un regard nouveau.
0: D'ailleurs. Oui, exactement, Ophir qui porte un regard nouveau sur le son, Jennifer Cazenave sur la question du genre, de la représentation de la parole testimoniale des femmes dans Shoah et dans les rushs et dans les derniers films de Lanzmann également. Et Martin Gout sur les dispositifs filmiques. Donc voilà, c'est aussi une manière de répondre par le fait de montrer que les gens sont au travail et continuent de faire vivre la référence au film.
1: Finalement, ce que vous nous expliquez au travers de ces voix plurielles, c'est que Shoah, qui a été réalisé et diffusé à une époque particulière, n'est pas daté. Il faut encore aujourd'hui continuer de le voir et qu'il peut apporter des enseignements nouveaux et importants dans la modernité que nous traversons.
2: Oui, c'est à la fois un film totalement de son époque, du point de vue technique et cinématographique. C'est ce qu'on a aussi voulu montrer dans le livre. C'est il n'aurait pas pu être fait autrement. C'est un film de son époque, mais en même temps, par l'expérience de visionnage qu'il imprime, par cette espèce de stupeur et de drame qui se joue en nous quand on le voit, il a une dimension d'intemporalité. Il a une dimension de perpétuelle actualité. C'est pas un film sur le passé, c'est un film sur le présent, Shoah.
1: Une dernière question, enfin deux dernières questions, parce que nous arrivons au terme de cette émission. C'est par rapport toujours à cette question. Alors, je voulais vous poser plusieurs questions, mais peut-être que je vais changer un petit peu. Est-ce qu'on peut critiquer Shoah?
0: C'est une grande question. Est-ce qu'on peut critiquer Shoah? Oui, je pense que le livre qu'on a produit rend compte de la possibilité de montrer différentes perspectives. Après, c'est l'idée de critiquer Shoah pour critiquer Shoah, ça n'a pas beaucoup de sens, et il y a des critiques qui étaient assez virulentes du film qu'on n'a pas forcément choisi de reproduire dans le livre. Ce qu'on a, je crois, suivi comme principe, c'est que si critique il doit y avoir, elles doivent être argumentées, basées sur l'étude du film et de bonne foi. Et donc, je pense qu'à partir de là, il peut y avoir des regards réflexifs qui mettent en perspective certains aspects, qui aussi pointent le caractère daté de certains choix. Ça, c'est tout à fait possible, mais avec justement cette diversité de voix qui fait que, au final, je pense qu'on ressort, on remonte vers le fait que l'actualité du film et son caractère toujours présent ressort également.
1: D'où cette question: à qui est destiné ce livre, Shoah après Lanzmann? J'aimerais que vous disiez, en fait, parce que vous êtes des universitaires, on a l'impression que c'est quelque chose de très sérieux, mais il y a un certain nombre d'anecdotes qui sont croustillantes, qui sont intéressantes. chante. L'écriture est relativement fluide. En fait, je réponds à votre place, mais c'est un livre pour toutes et tous.
2: Oui, c'est un livre pour tout le monde, pour le grand public, pour tous ceux qui s'intéressent à ces sujets-là. L'écriture, elle est, selon moi, mais je suis biaisé, mais peut-être, mais elle est fluide, elle est claire. On a voulu aussi un ton pas trop pesant. On s'appelle par nos prénoms quand on parle de l'un et de l'autre dans le livre. Voilà, notamment ces moments de témoignage de l'équipe de tournage sont tout à fait passionnants et mériteraient d'être lus par le plus grand nombre.
1: Il y a une question classique, mais néanmoins difficile pour conclure cette émission. Peut-être pourriez-vous y répondre à tour de rôle. Si vous deviez, en une ou deux phrases, donner l'envie aux auditrices et aux auditeurs de Radio Shalom de lire votre livre, peut-être aussi de l'offrir, qu'est-ce que vous leur diriez ?
2: C'est un livre sur un grand film qui nous habite toujours.
1: Et moi, vous, Rémi ?
0: Oui, moi je dirais que c'est aussi une manière de replonger dans l'histoire, à travers l'histoire de ce film et de son actualité.
1: Merci infiniment, Rémi Besson et Emmanuel Lévin, d'avoir accepté de nous parler de votre actualité, la parution de Shoah après Lanceman, archives, témoignages, réceptions. Vous l'avez compris, c'est un livre que j'ai beaucoup aimé pour un certain nombre de raisons et qui aussi invite à aller plus loin, à revoir le film Shoah et puis à réfléchir aussi à d'autres choses, de la manière dont on peut percevoir les choses à une époque ou à une autre. Donc, bravo et j'espère que ça donnera évidemment cette envie à nos auditeurs et nos auditrices de lire cet ouvrage et d'aller plus loin. Bonsoir et à très bientôt.
0: Merci.
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0: 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Il est 19h.
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